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3: 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En fait, c'est ça, c'est un déclic. 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Moi, je me trouve à l'âge où je peux faire ce qui me plaît. 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
5: Bonjour, ici Pascal Lord pour une nouvelle chronique autour du thème du vieillissement sous toutes ses formes, ses couleurs, ses mouvements, son impact sur la société. Aujourd'hui, j'aimerais à nouveau vous parler d'un film documentaire, mais cette fois-ci, il s'agit d'un long métrage. Il y a des films qui parlent de la mort et puis il y a ceux qui parlent de la vie avec une telle intensité qu'ils finissent paradoxalement par apprivoiser la mort. Si je meurs, ce sera de joie. Le film documentaire d'Alexis Taillant appartient clairement à la seconde catégorie. Le titre d'abord intrigue. Il sonne comme une provocation, presque une bravade. Mourir de joie ? L'expression paraît excessive, irréaliste. Et pourtant, c'est exactement ce que le film va interroger. Notre rapport à la fin de vie, à la vieillesse, au désir et surtout à la liberté. Alexis Taillant filme des personnes LGBT très âgées. Il s'agit de Micheline, Francis et Yves. Ce qui frappe d'emblée, c'est la parole, une parole libre, frontale, souvent drôle, parfois dérangeante. Ces personnes âgées parlent sans détour de leur corps qui fatigue, du désir qui persiste ou s'éteint, de la peur de la dépendance, de la mort, mais aussi de la joie immense d'être encore là. Le film ne cherche jamais à embellir la vieillesse, il ne la romantise pas, il ne la plaint pas non plus, il la regarde en face. Et c'est là que, si je meurs, ce sera de joie, se distingue profondément. Il refuse la vision misérabiliste du grand âge, tout comme il refuse l'injonction au bien vieillir. Ici, pas de discours sur la performance, sur le rester jeune, sur l'activité à tout prix. Ce qui est revendiqué, c'est autre chose. Le droit à l'autodétermination jusqu'au bout. Car très vite, une question traverse le film, comme un

simplicité qui rend le film si puissant. Ce que l'on voit, ce sont des visages marqués, magnifiques, expressifs, des corps qui avancent lentement, des regards qui pétillent encore, et surtout une intelligence collective à l'œuvre. Ces personnes ne sont pas isolées. Elles pensent ensemble, elles dessinent ensemble, elles construisent un commun, même à l'approche de la mort. Ainsi, le film pose une question politique majeure. Pourquoi la société accepte-t-elle si mal que les vieux parlent pour eux-mêmes ? Car derrière la question de la fin de vie, c'est bien celle de l'âgisme qui affleure. Cette tendance à considérer les personnes âgées comme des êtres fragiles, dépassés, à protéger, mais surtout à faire taire. Ici, au contraire, leurs paroles dérangent, et c'est tant mieux. Certaines séquences sont d'une drôlerie désarmante. On rit souvent, un rire franc, parfois grinçant, jamais gêné. Et puis, sans prévenir, l'émotion surgit. Non pas parce que le film cherche à la provoquer, mais parce qu'il touche juste. Parce qu'il montre ce que l'on préfère ne pas voir, des personnes âgées pleinement vivantes, donc pleinement mortelles. Avec « Si je meurs, ce sera de joie », Alexis Taillant nous fait partager les histoires de trois personnes âgées qui refusent d'être mises à l'écart et s'opposent à une société qui les marginalise et les infantilise. C'est un film qui fait du bien, précisément parce qu'il n'est pas confortable. Il oblige à déplacer notre regard, à cesser de penser la vieillesse comme un naufrage, à envisager la mort non pas comme un échec médical, mais comme une partie de la vie, peut-être la dernière, liberté à conquérir. On sort du film un peu secoué, mais surtout profondément reconnaissant. Reconnaissant envers ces femmes et ces hommes qui acceptent de se montrer tels qu'ils sont. Reconnaissant envers un cinéaste qui leur laisse l'espace d'exister sans filtre. Et même, on se surprend à penser ceci. Si vieillir ressemble à cela, à cette lucidité, à cette liberté de ton, à cette joie encore possible, alors peut-être que la peur de vieillir en dit plus long sur notre société que sur l'âge lui-même. Un film nécessaire, courageux, un film qui nous regarde bien plus qu'il ne regarde les vieux. En réalité, ce film nous montre que la vieillesse peut être une période de plaisir, de beauté, de frivolité, de créativité et d'engagement, plutôt qu'une simple période de déclin. C'était Pascal Lord. Je vous retrouve très vite sur les ondes de Radio Plus.

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0: Pardon, madame.
1: Mais reste comme ça. Reste comme ça. Là, je t'ai bien, là. Bouge pas. Un peu plus misérable. Là, je préfère, ouais. Vas-y, non, non, non, non. Non, non, mais tu casses tout, là. Non, mais tu casses tout, non. Non, recommence, recommence. Non, mais recommence. Mets-toi à genoux. Essaye. Tu peux pas pleurer un peu?
0: J'ai froid.
1: Non, mais on le sentira, tu sais,
0: j'ai
1: on le sentira,
0: froid,
1: là.
0: J'ai froid.
1: Si, vas-y. Ouais. Non. J'ai mal. J'ai mal.
0: J'ai toujours été frappée par cette phrase de Saint-Augustin ou de Saint-Paul, je ne sais plus. Enfin, c'était tout à fait extraordinaire. Ploum, ploum, tra-la-la.
1: Et les joueurs d'accordéon. Petit, petit, petit.
0: Petit.
1: Papa.
0: Papa.
1: Noël.
0: Noël.
1: Noël. T'as pas des allumettes?

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4: L'agenda de Radio Radio Plus vous recommande le cycle Pop du 14 avril au 28 juin à la Cinémathèque de Toulouse, un cycle qui propose une plongée dans les années 60 et 70, berceau de la pop culture, avec notamment au programme Phantom of the Paradise de Brian De Palma, mais aussi Orange Mécanique de Stanley Kubrick, Hairspray de John Waters, Les Demoiselles de Rochefort de Jacques Demy, Femme au bord de la crise de nerfs de Pedro Almodovar, Masculin féminin de Jean-Luc Godard ou encore Le Batman de 1966. Je vous propose de nous intéresser plus particulièrement à The Party qui sera projeté dans le cadre de ce cycle pop les dimanches 26 avril et samedi 27 juin à 16h à la Cinémathèque de Toulouse.

Extrait de la musique d'Henri Mancini, composée pour le film de Black Edwards, The Party, projeté à la Cinémathèque de Toulouse les dimanches 26 avril et samedi 27 juin à 16h, dans le cadre du cycle Pop, un cycle qui célèbre la réouverture de la Cinémathèque de Toulouse, dont la programmation s'étale du 14 avril au 28 juin. La Cinémathèque de Toulouse ouvre en effet ses portes après 18 mois de travaux de mise aux normes et de réaménagement des espaces avec la création d'une nouvelle salle de 100 places, mais aussi l'ouverture au public d'un bar et d'un patio. Voici des extraits du texte écrit par Olivier Père à propos de The Party de Black Edwards, un film de 1968. Dans La Partie, en français, un figurant indien, gaffeur et maladroit est invité par erreur à une réception chez un puissant producteur hollywoodien dont il a saboté par son incompétence le dernier tournage. The Party, dit Olivier Père, est sans doute l'un des plus beaux films comiques jamais réalisés, qui doit beaucoup à la science des gags des maîtres du muet du burlesque américain, mais aussi à Jacques Tati, puisque Playtime est une référence avouée de Black Edwards. The Party est un film essentiel dans la carrière de Black Edwards, mais aussi dans celle de son interprète principal Peter Sellers, mais encore plus un film important dans le panorama du cinéma américain de la fin des années 60. The Party est une satire intelligente du monde du cinéma, comme Hollywood en produit chaque décennie en moyenne. Et après Boulevard du Crépuscule au début des années 50, The Party fait le bilan de l'état de Hollywood 18 ans plus tard. Et ce n'est visiblement pas très brillant, puisque le reflet dévoilé dans le film de Black Edwards est proche de la réalité. Hollywood vieillit et traverse une période de décadence artistique, de panne d'inspiration. Les producteurs se raccrochent à des vieilles recettes, comme ce remake en couleur de Gunga Din, dont le tournage ouvre le film The Party. À l'époque, Hollywood est ringardisé par le cinéma moderne européen qui révèle des cinéastes à succès en France et en Italie. Dans The Party, une des invitées du producteur est une starlette italienne partie à la conquête de Hollywood qui évoque une parodie de Claudia Cardinal qui a d'ailleurs été dirigée par Black Edwards dans La Panthère Rose en 1963. La Panthère Rose avec Peter Sellers, l'acteur principal de The Party. Dans The Party, la fête se déroule dans une luxueuse villa moderne avec des invités snobs et mondains qui pourraient être un pastiche de celle de la nuit d'Antonioni. Black Edwards organise dans The Party une succession de gags à combustion lente dont la précision et la sophistication n'ont rien à envier à l'art de Jacques Tati, écrit Olivier Père.

Nous écoutions un extrait de la musique composée par Henry Mancini pour le film de Black Edwards, The Party, qui sera projeté à la Cinémathèque de Toulouse les dimanches 26 avril et le samedi 27 juin à 16h dans le cadre du cycle Pop, un cycle proposé par la Cinémathèque de Toulouse du 14 avril au 28 juin. Comme un diamant sur canapé réalisé par Black Edwards en 1963, The Party est aussi un chef-d'œuvre sentimental et musical grâce à Henry Mancini, écrit Olivier Père. C'est l'histoire émouvante de la rencontre de deux misfits, des êtres étrangers et déplacés, propulsés dans un univers plein de pièges et de faux-semblants. La starlette française et le figurant indien, un couple improbable et pourtant irrésistible, se retrouvent sur le chemin de l'enfance. Deux adultes qui ont conservé leur pureté dans un monde corrompu et factice.

nouvel extrait de la musique composée par Henri Mancini pour le film de Black Edwards, The Party. Ce n'est pas la première collaboration du compositeur avec le cinéaste, puisqu'ils ont travaillé à plusieurs reprises, notamment La Panthère Rose, mais aussi Diamant sur canapé. Voici maintenant la critique de Pierre Murat dans Télérama. Dès qu'il entre dans cette soirée où il a été invité par erreur, c'est la catastrophe. Rondi Bakshi est un indien gaffeur qui perd son soulier dans la piscine intérieure. Il finit par le récupérer sur un plateau de petits fours à la suite de mésaventures où Black Edwards retrouve l'efficacité du burlesque muet. Les dialogues sont d'ailleurs presque inexistants. On n'entend que le bruit de fond, vague et insipide des mondains qui s'écoutent parler pour ne rien dire. Et au milieu d'eux, tel un Huron moderne, notre Indien multiplie bévue sur bévue avec une belle inconscience et un gentil sourire. Un film culte, explique Pierre Murat dans Télérama à propos donc de The Party, un film de 1968, projeté à la Cinémathèque de Toulouse les dimanches 26 avril et le samedi 27 juin à 16h, dans le cadre du cycle Pop, un cycle qui est proposé à l'occasion de la réouverture de la Cinémathèque de Toulouse, fermée durant 18 mois pour travaux. Le cycle Pop du 14 avril au 28 juin à la Cinémathèque de Toulouse.

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3: Bonjour, ici Pascal Lord, bienvenue dans Y a pas d'âge. Aujourd'hui, nouvelle chronique autour du vieillissement, de ses formes, de ses couleurs, de ses mouvements et de ce qu'il produit dans notre société. Aujourd'hui, j'avais envie de vous parler du sociologue et philosophe français Edgar Morin, qui a aujourd'hui 104 ans. Edgar Morin, c'est une figure majeure de la pensée contemporaine. On lui doit notamment « La méthode », une œuvre en 6 volumes, dans laquelle il développe une pensée dite « complexe ». Une pensée qui refuse de simplifier le réel et qui cherche au contraire à relier ce qui est séparé. Edgar Morin a traversé tout le XXe siècle, en a connu les grands bouleversements et y a participé. Très jeune, il s'est engagé dans la résistance et ensuite dans les grands débats intellectuels et politiques de l'après-guerre. Mais ce qui frappe aujourd'hui, ce n'est pas seulement cette trajectoire exceptionnelle, c'est la manière dont elle continue. À plus de 100 ans, Edgar Morin ne s'est pas figé. Sa pensée ne tourne pas en rond, elle reste en mouvement. Ce n'est pas une pensée qui se referme sur elle-même, c'est au contraire une pensée qui continue de bouger, de se transformer, de s'ouvrir. Penser, pour Edgar Morin, c'est relier des idées, des disciplines, des expériences. C'est aussi accepter les contradictions, tenir ensemble des choses qui ne vont pas forcément de soi. Et ce qui est assez remarquable, c'est que cette exigence ne s'est pas affaiblie avec l'âge. On pourrait même dire qu'elle s'est renforcée. Alors, qu'est-ce que ça nous dit finalement de sa longévité? Peut-être d'abord une chose, une forme de disponibilité au monde. Parce que souvent, on associe le vieillissement à une forme de rigidité. Des idées qui se figent, des habitudes qui s'installent, des certitudes qui deviennent difficiles à bouger. Mais chez Edgar Morin, c'est tout l'inverse. Il reste ouvert, curieux, en mouvement. Il continue de lire, d'écrire, de dialoguer. Et surtout, il ne se place pas au-dessus du présent, comme quelqu'un qui jugerait de loin. Il reste à l'intérieur, avec ses incertitudes. Et c'est sans doute ça qui rend sa parole encore aussi vivante aujourd'hui. Mais il n'y a pas que la pensée, il y a aussi sa manière d'habiter le temps. Chez lui, le passé n'est pas un refuge nostalgique. Ce n'est pas un « c'était mieux avant ». Le passé, c'est une ressource, une matière pour comprendre ce qui nous arrive aujourd'hui. Et parce qu'il a traversé la guerre, les totalitarismes, les espoirs et les désillusions du XXe siècle, il porte une mémoire très dense, parfois même tragique. Mais cette mémoire ne le rend pas désabusé. Elle nourrit au contraire une vigilance, une attention aux fragilités du monde actuel, qu'elle soit écologique, politique ou humaine. Et c'est pour ça que sa parole reste profondément politique, pas au sens partisan, mais au sens d'une responsabilité envers le monde que nous partageons. À un âge où la société a tendance à rendre les personnes invisibles, Edgar Morin, lui, continue d'être là. Il publie, il intervient, il propose des analyses. Il ne se contente pas de transmettre un héritage. Il participe pleinement à la pensée du présent. Et en ça, il vient bousculer quelque chose de très fort dans nos représentations. Cette idée que vieillir, ce serait forcément se retirer, s'effacer, disparaître peu à peu, lui montre que non. Bien sûr, il ne s'agit pas de nier les transformations du corps, ni les limites qui peuvent apparaître, mais il refuse que cela signifie automatiquement une disparition sociale ou intellectuelle. Et rien que par sa présence, il ouvre une autre possibilité, celle d'un âge avancé, qui reste un temps de création, de réflexion, d'engagement. On pourrait même dire que le temps long qu'il incarne donne une épaisseur particulière à sa pensée. Parce qu'il relie les époques, il voit des continuités, des ruptures, que d'autres perçoivent moins. Il devient en quelque sorte un point de passage entre différents moments de l'histoire, mais là encore, sans jamais se placer au-dessus. Toujours dans une pensée attentive aux incertitudes, aux bifurcations, aux possibles. Et puis, il y a quelque chose de plus discret, mais peut-être essentiel, une forme de vitalité intellectuelle qui tient à une éthique de la curiosité. Continuer à s'étonner, continuer à poser des questions, continuer à apprendre, ne pas considérer qu'on sait déjà. Ça paraît simple, mais en réalité, c'est extrêmement exigeant parce que ça demande de résister au repli et de maintenir coûte que coûte un désir de monde. Alors au fond, la longévité d'Edgar Morin, ce n'est pas seulement une question d'années, ce n'est pas juste un exploit biologique, c'est une manière d'être, une fidélité à la pensée comme mouvement, comme ouverture, comme relation. Et ça nous invite à repenser le vieillissement lui-même, non plus comme une sortie du temps, mais comme une autre manière de l'habiter, peut-être plus consciente, plus reliée, mais toujours active. Et finalement, ce que nous montre Edgar Morin, c'est une possibilité, celle d'une vie intellectuelle qui ne s'interrompt pas, d'une présence au monde qui ne se laisse pas réduire par l'âge, une manière de nous rappeler que penser, vraiment penser, c'est peut-être ce qui nous maintient vivants bien au-delà des années. C'était une chronique de Pascal Lord. Je vous retrouve très vite sur les ondes de Radio Radio Plus. 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

0: Gog.
1: L'agenda de Radio Plus vous recommande le concert de Geneviève Laurenceau, Ophélie Gaillard et François Chaplin à l'Auditorium Saint-Pierre-des-Cuisines le mardi 7 juillet à 21h dans le cadre du Festival de Toulouse, festival qui se déroule cette année du 30 juin au 11 juillet. Et cette soirée du 7 juillet est placée sous le signe de Barry Lyndon, film de Stanley Kubrick, qui sera le point de départ pour un voyage au cœur de la musique romantique. Dans Barry Lyndon, Kubrick utilise en effet les musiques de Schubert et Handel parmi les plus célèbres que l'on entend dans la bande originale de ce film. Geneviève Laurenceau est violoniste, Ophélie Gaillard violoncelliste et François Chaplin pianiste. Je vous propose de nous attarder plus particulièrement sur Geneviève Laurenceau, qui a été durant plusieurs années sous la direction de Tougan Sokiev, premier violon solo de l'Orchestre National du Capitole de Toulouse. Je vous propose de l'entendre ici, interprété de Camille Saint-Saëns, extrait de son disque consacré à ce compositeur, La Fantaisie pour violon et harpe, composé en 1907 en Italie. La Fantaisie pour violon et harpe est dédiée aux sœurs Marianne et Clara Hessler et elle est créée par les dédicataires à Londres. Le musicologue Jean-Alexandre Ménétrier note que cette page est charmante. On y trouve un des rares exemples de l'influence debussiste sur Saint-Saëns. La Fantaisie est en la majeur. Elle est constituée de quatre sections contrastées et colorées, une première partie en forme d'improvisation, avec des arpèges et des accords brisés à la harpe, une deuxième partie lyrique qui suscite la virtuosité du violon, traitée comme dans un concerto, une troisième partie qui est dansante et une partie finale qui retrouve la douceur du début. C'est l'opus 124 du compositeur et pour le musicologue Jean Gallois, cette fantaisie est un petit chef-d'œuvre d'élégance, pureté du chant des instruments, clarté souveraine du développement, écriture limpide dans l'esprit d'un concerto. Saint-Saëns écrit là une œuvre délicieuse, raffinée, mais sans préciosité. Fin de citation. Voici cette fantaisie opus 124 de Saint-Saëns par la harpiste Pauline Haas et la violoniste Geneviève Laurenceau.

0: Nous écoutions la fantaisie pour violon et harpe, opus 124 de Camille Saint-Saëns, une œuvre composée en 1907 et enregistrée en 2021 par Geneviève Laurenceau, au violon et à la harpe Pauline Haas. Geneviève Laurenceau a, durant plusieurs années, été sous la direction de Tougan Sokiev, premier violon solo de l'Orchestre national du Capitole de Toulouse. Elle se produira dans le cadre du Festival de Toulouse, le mardi 7 juillet à 21h à l'Auditorium Saint-Pierre des Cuisines avec la violoncelliste Ophélie Gaillard et le pianiste François Chaplin pour un concert dont le point de départ est le film de Kubrick, Barry Lyndon, un film pour lequel le réalisateur a choisi notamment les musiques célèbres de Schubert et de Handel. Le Festival de Toulouse se déroule cette année du 30 juin au 11 juillet.
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0: Vous venez de passer une demi-heure en compagnie de Bernard Hilda et de son orchestre avec le concours de Jane Morgan.
1: Chers auditeurs, à dimanche prochain et depuis Londres, nous vous disons au revoir. Au revoir, chers auditeurs.
2: Au revoir, chers auditeurs.

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2: Ah non, je l'ai pas vu venir. Hein. Ça va pas, là. J'ai jamais mon horoscope. Connerie. Ah. Ah, l'horoscope. J'ai d'ailleurs encore oublié de lancer mon chronomètre. Donc j'ai environ déjà 30 secondes de retard sur moi-même. Bonjour, hein, bonjour à tous, bonjour à toutes. L'horoscope, les nouvelles du ciel, vous le savez. Le journalisme, c'est un métier, j'en ai fait la profession. Nous allons commencer par le bélier, bélier, bélier. Eh bien, bélier, aujourd'hui, je tire une carte de suite, car dans mon flash, je vous ai vu attaqué par un ptérodactyle, bélier. Et là, je suis un petit peu inquiet. Je me demande si c'est un véritable flash ou si c'est une hallucination due aux substances légales avalées hier soir. Je regarde, je vérifie, c'est une bouteille. Donc, effectivement, je n'invente rien. Jean-Louis, viens, René, vérifie, hein. C'est bien la bouteille. Eh bien donc, bélier, effectivement, ça se confirme. Mais j'avais vu aux alentours de 15h30, 15h45. Aujourd'hui, c'est l'aventure, hein, bélier. Avec une attaque de ptérodactyle, où que vous soyez. Quelle belle journée pour les béliers. Ah oui, oui. Et nous attaquons immédiatement par... Vous le savez. Voyons,
3: c'est quoi, Henri, le deuxième signe? C'est le... Hein? Toi-même!
2: Le taureau! Aujourd'hui, taureau, c'est le travail. Écoutez, vous êtes tout travail aujourd'hui, taureau. Vous allez, je ne sais pas si c'est le printemps qui vous rend si virulent, si vigoureux, taureau, mais vous me... Oui, aujourd'hui, vous allez faire feu de tout bois, hein, impressionner vos collègues, votre patron, et tout, même au-delà, hein, la direction. Je le dirai aujourd'hui, taureau, vous êtes fantastique au travail, mais complètement con dans tout le reste, donc restez au boulot. J'aime beaucoup ce magazine qui parle des femmes. G-E-M-E-A-U-X, vous l'avez compris, c'est... Oui, oh, il est arrogant, le Gémeaux. Il veut toujours qu'on l'épelle, qu'on prononce son nom correctement. Il est pointilleux, et aujourd'hui, encore plus qu'à l'habitude, le Gémeaux sera pointilleux, puisqu'il vous emmerdera jusqu'à vous casser les bonbons pour l'heure. Vous direz 11h14, et bien vous dira non, 12 et demi, 13, non. Aujourd'hui, le Gémeaux sera véritablement un vrai casse-bonbon. Je vous conseille donc, si vous en avez dans l'entourage, de les éviter avec ostentation. Hein, lâchez-les, ne leur parlez pas. Ignorez le Gémeaux aujourd'hui, qui est un signe que je hais profondément.
3: Mais non, Henri, tu sais bien que je rigole. Je n'ai aucun signe. J'en connais de toute façon aucun.
2: Et nous enchaînons pour le quatrième signe de cette journée, vous le savez, une petite tranche, hein, d'entrée de signe zodiacal. Et ensuite, on repart à écouter la musique à papa qui trône derrière. Nous sommes chez le cancer. Bonjour cancer, ça va? Eh ben non, cancer, ça va pas. Eh non, alors je ne sais pas ce que vous faites en ce moment, cancer, mais vous accumulez des emmerdements et je vois aujourd'hui même, à 12h, 14h30, 16h45, 18h39 et 22h12, cancer, c'est des emmerdements qui commencent. Alors, quelle que soit l'origine de ceci, ce sera une journée à oublier. Je vous conseille même de la passer directement, d'aller vous coucher, cancer. On se retrouvera demain pour de meilleurs états d'âme. Merci à toi, André. Ouais. Ah, je vous l'avais dit, les horoscopes là, j'ai vu ce flash de nuit. Ça a été terrible. Doucement, papa, s'il te plaît. Lion! Nous revenons bien évidemment sur le lion. Et le lion, je vais vous dire, hein, vous devrez faire attention à ne pas vouloir tout de suite. Alors ça, c'est pas moi, hein, qui vous le dis, c'est écrit dans un petit... Écoutez, je vais pas vous le citer, mais il est tout petit quand même, et je sais pas combien ça vaut, mais ils vous disent ceci pour vous, lion, aujourd'hui, vous devez faire attention, non. En effet, votre trop grande impatience pourra vous porter préjudice. Eh bien oui, lion, c'est vrai, vous êtes impatient, c'est pour ça que nous arrêtons immédiatement l'horoscope du jour pour vous. Allez, à demain, lion.
0: vierge. Ah, viens, Worg, dites donc, ça, pardon. Qu'est-ce que vous me faites faire? Maintenant, la vierge est tout bonheur aujourd'hui, d'ailleurs. Elle le mérite amplement, la vierge, a droit à son petit tirage de cartes. On y va, la vierge. Oh, Galeb, c'est un cœur, c'est l'amour. Eh oui, je vous le disais, elle est tout bonheur. La Vierge aujourd'hui, c'est l'amour. L'amour à midi, l'amour à 14h, à 16h. L'amour, mais dites donc, c'est une pute ou quoi? Hein? Qu'est-ce que c'est que ce truc-là? L'amour tout le temps? Ah, mais sans argent, là c'est différent. Alors, c'est du vrai. Allez-y à fond, Vierge. Laissez-vous porter par le bonheur amoureux aujourd'hui. Nous marquons une petite pause, non? On l'a déjà fait, hein, il me semble, on continue. Oui, oui, je ne sais plus du tout où j'en suis, nous sommes je ne sais plus quel jour. Et alors, pour l'année, m'en demandez pas plus, Balance! Balance, j'ai des choses à vous dire, Balance. Je sais qu'au cours de ces dernières semaines, j'étais un peu dur avec vous, Balance, mais aujourd'hui, tout s'enchaîne. Hein, célibataire, écoutez, ben vous le resterez, hein, vous le resterez pour la journée. Au moins, comme ça, il n'y aura pas d'emmerdement. Et ensuite, par contre, en ce qui concerne le travail, la Balance, vous êtes fort, vous êtes bon, vous allez gagner. Oui, vous équilibrez le budget, c'est ça. La Balance, je vote la motion, je vous soutiens à fond, Balance. Ah. Et nous retrouvons, oh oui, nous retrouvons aujourd'hui, je feuillette un petit peu derrière quand même pour pas être surpris, je retrouve 1, 2, 3, je donne 4, je retiens 2, nous sommes sur le scorpion, c'est bien lui. Ah, le fabuleux scorpion du jour, c'est le maître de la journée, le scorpion c'est le signe pour qui tout est bon, l'amour, le travail et la santé. Scorpion, mais alors scorpion, dites donc, vous avez une belle pêche en ce moment, je ne sais pas ce que vous prenez messieurs, mais vous semblez avoir quand même une espèce d'élargissement de votre domaine anatomique, j'appellerais ça comme ça. Bravo Scorpion, continuez, aujourd'hui c'est une journée particulièrement érectile, je dois le dire pour vous messieurs, et humide pour vous mesdames. Oui, c'est vrai papa, c'est la pause, vas-y à fond, vas-y. Ah oui, c'est magnifique papa. Sagittaire, nous reprenons bien évidemment cet horoscope. Appelle-moi au 08 33 33 44 16. Nous reprenons cet horoscope avec le Sagittaire qui devra se ménager. Ah, le Sagittaire en fait trop. Le Sagittaire se donne à droite, se donne à gauche, se donne devant, se donne derrière. Ouh, je m'excite. Nous allons tirer une carte pour le Sagittaire. Attention. La carte en direct, c'est la vulnérabilité, oui Sagittaire. Oui, vous avez tellement donné que désormais vous êtes un petit peu fatigué et le virus attaque. Quand vous sentez faible, le virus est là et boum, ah, et c'est terminé pour vous Sagittaire, mais la journée se terminera de très belle manière puisque vous aurez une... Ah oui, effectivement, je le vois, une fracture du cubitus pour vous Sagittaire. Mais très bien résorbé. Ouh là là, je suis très en retard, Capricorne, vite Capricorne. Capricorne, je n'ai rien. C'est un signe qui me glace. Je n'ai rien, je n'ai aucun de flash pour le Capricorne. Je n'arrive pas à comprendre pourquoi. Et nous revenons immédiatement vers le Verseau qui lui s'exprimera aujourd'hui magnifiquement. Le Verseau, vous êtes très bien. Hein, le Verseau, éloquence, intelligence. Le Verseau fera preuve aujourd'hui d'une parfaite élégance. Ce signe est superbe. Et pourtant... Allez savoir pourquoi il va avoir un petit souci gastrique qui viendra quand même le calmer dans son arrogance. C'est pour ça que nous sommes contents de l'annoncer. Nous allons finir par celui qui aujourd'hui, tiens, qu'est-ce qu'il fait là, Francis Cabrel? Pourquoi il est dans mon horoscope? Ah, je n'ai pas tourné la bonne page, excusez-moi. Par le Poisson. Le Poisson. Alors aujourd'hui, le Poisson, eh bien la Lune en harmonie avec les Poissons et Vénus apaisera vos émotions, ce qui facilitera vos contacts avec vos proches. Là, je lis, hein, là, je n'ai fait que lire, je n'ai rien inventé. Et vous avez certainement senti l'indifférence, parce que c'est tout faux. Comment peut-il savoir que la Lune en harmonie avec les Poissons et Vénus, ce qui ne veut rien dire, apportera... Non. Le seul horoscope qui vaille, Radio Plus. Ah, bien joué, papa, là. Là, tu vois, tu t'es fendu. Tiens, je te tire une carte, papa, on va voir où t'en es. Ah, je te lirai la prochaine fois.

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1: Bonjour, ici Pascal Lord, je suis ravie de vous retrouver sur les ondes de Radio Radio Plus. Dans la lignée des chroniques précédentes, nous allons poursuivre notre réflexion sur le thème de la vieillesse dans les dystopies. Aujourd'hui, nous porterons un regard sur la série « Les Éloignés » parue sur France Culture en 2024. Écrite et réalisée par la romancière et dramaturge Sophie Maurer, cette œuvre en 10 épisodes de 28 minutes projette l'auditeur dans un monde proche, perturbé par l'irruption d'un phénomène biologique inédit, la téloïdite. Derrière ce nom inventé se cache une maladie capable d'interrompre le processus de vieillissement cellulaire. À travers cette hypothèse, la série interroge notre rapport au temps, à l'amour, à l'identité et à la mort. Plus qu'un récit de science-fiction, Les Éloignés est un miroir tendu à notre société et à ses contradictions les plus profondes. La téloïdite, qui se déclare en 2024 dans l'univers de la série, agit de manière spectaculaire. Elle fige les corps humains à l'âge qu'ils avaient au moment de la contamination. Un adolescent atteint reste éternellement adolescent. Un adulte reste adulte. Le processus de vieillissement s'arrête, mais la mort reste possible. En d'autres termes, les malades ne vieillissent plus, sans pour autant devenir immortels. Ce paradoxe crée une rupture vertigineuse avec le monde tel que nous le connaissons. La série s'ouvre sur cette découverte. Mais elle choisit une temporalité élargie. Nous suivons l'évolution du monde pendant plus de 30 ans, jusqu'en 2056. Cette avancée dans le temps permet de montrer les effets profonds et durables d'une telle transformation sur les individus comme sur les sociétés. C'est le regard d'un personnage, Saul Habitant, journaliste devenu lui-même éloigné, qui guide l'auditeur à travers ce récit étiré dans le temps. À la fois enquêteur, témoin et victime, Saul propose une traversée sensible d'un monde dont les repères temporels ont été pulvérisés. Le thème central de la série réside dans la façon dont la téloïdite fracture les relations humaines. En suspendant le vieillissement de certaines personnes, les éloigner, tandis que d'autres continuent à vieillir normalement, elle introduit une inégalité temporelle inédite. On assiste à la séparation de couples. L'un reste figé, l'autre change. Des enfants deviennent plus vieux que leurs parents. Des frères et sœurs cessent de se reconnaître. Cette désynchronisation engendre un sentiment de solitude extrême, une perte des repères affectifs et sociaux. Sophie Maurer explore avec finesse ces drames intimes. Ce n'est pas tant le spectaculaire du concept qui intéresse l'autrice, mais ses répercussions profondes sur l'amour, la filiation, l'amitié. Peut-on continuer d'aimer quelqu'un dont le corps ne change plus alors que le sien se transforme? Peut-on transmettre quelque chose à un enfant qui reste prisonnier de son âge? La série ne donne pas de réponse simple. Elle montre la complexité de ces liens déformés par l'arrêt du temps. Le mot « éloigné », choisi pour désigner les personnes atteintes de téloïdite, porte une charge symbolique forte. Ces individus sont éloignés dans leur corps, dans leur perception du temps, dans leur place au sein de la société. Ils sont devenus autres. La série décrit comment certains se rassemblent en communautés isolées, comme ce groupe installé en Bretagne, pour tenter de recréer du lien, une forme de vie collective. Mais le sentiment d'ennui, de stagnation, de vacuité revient comme un leitmotiv. Qu'est-ce qu'une vie sans transformation, sans échéance? Le corps devient une prison de jeunesse et l'immobilité une forme d'agonie lente. Saul Habitant, en tant que journaliste, mène une enquête au long cours sur la gestion politique, économique et scientifique de la maladie. Il découvre les tensions entre les chercheurs, menées par la figure nuancée de Gabriel Bollinger, et les logiques du pouvoir. Course aux brevets, promesses d'éternelle jeunesse vendues comme produits de luxe, essais médicaux douteux. La série met en lumière les dérives éthiques potentielles d'un tel phénomène à travers des intrigues de plus en plus sombres. Là encore, la fiction rejoint la réalité. La question de la longévité extrême, du contrôle biologique du vieillissement, fait aujourd'hui l'objet de recherches réelles, notamment dans la Silicon Valley. L'une des grandes réussites des éloignés réside dans la diversité de ses points de vue. À travers Saul, mais aussi d'autres personnages, enfants, parents, scientifiques, politiques, la série fait entendre une multiplicité d'expériences. Il ne s'agit pas seulement d'un scénario de science-fiction, mais d'une véritable fresque humaine. Chacun vit la téloïdite différemment et l'ensemble compose un tableau complexe des réactions humaines face à l'anormalité. Loin d'une esthétique spectaculaire, la série privilégie la sobriété, le rythme lent, la gravité. Elle invite l'auditeur à penser, à ressentir, à se projeter et surtout à se poser cette question simple et vertigineuse : que ferions-nous si nous ne vieillissions plus ? Les éloignés est moins une dystopie qu'un exercice de pensée. Elle utilise la fiction pour mettre en lumière ce que notre société tente souvent de dissimuler : la peur du vieillissement, l'obsession de la jeunesse, la perte du sens. En suspendant le vieillissement, elle met à nu l'un des piliers de notre condition humaine, le temps. Car le temps, loin d'être un ennemi, donne forme à nos vies. Il nous fait grandir, aimer, choisir. Il rend la mort inévitable, mais donne aussi sa densité à la vie. C'était une chronique de Pascal Lord. Je vous retrouve très vite sur les ondes de Radio Plus.

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2: Bonjour à toutes et à tous et bienvenue dans Y a pas d'âge, l'émission de Radio Radio Plus qui s'intéresse aux évolutions démographiques de la société française et donc à tous les sujets liés au vieillissement de la population. Pour cette série d'épisodes, nous sommes en compagnie d'Isabelle Hesch et de Jocelyne de Boucaud, toutes deux coprésidentes de l'antenne toulousaine de l'association Hold Up, comprenez l'association des vieux debout, réseau d'échanges, d'actions et de recherches, fondée à Paris en 2008. Pour la quatrième des cinq parties de cette interview, nous évoquons le nouveau report du plan Grand Âge, pourtant annoncé par Emmanuel Macron depuis le début de son premier mandat. Il n'y a pas d'âge, c'est parti. À propos de réflexion et d'actualité, quelques mots sur le report, le nouveau report du plan Grand Âge. Quel est votre sentiment, Isabelle Hesch, sur cette
3: Moi, j'ai l'impression que le plan Grand Âge, finalement, quand je suis arrivée Hold Up, on en parlait pas mal. Puis d'un seul coup, on n'en a plus du tout parlé. Puis après, ça devait sortir, là.
2: Alors, il faut le rappeler qu'il est un serpent de mer des deux mandats d'Emmanuel Macron,
3: voilà,
2: puisqu'il l'avait annoncé en 2017 ou 2018, je crois, et puis que ce plan a été constamment ajourné. Et la dernière justification en date, c'est le départ de la ministre qui était chargée de cette question. Voilà, je vous ai interrompu, mais...
3: Non, mais vous avez raison de repréciser. Mais c'est vrai que le plan Grand Âge, c'est quand même des réflexions à mener sur, la vieillesse, la grande vieillesse, qu'est-ce qui se passe, la fin de vie aussi, ça c'est des réflexions qui sont importantes. Donc il y a tous ces sujets-là. Et puis la prise en compte du financement, c'est-à-dire le fameux cinquième risque de la grande vieillesse. Comment on va financer cette dépendance qui coûtera forcément très cher? Et du coup, qu'est-ce qu'on fait? Et là, pour le coup, j'ai l'impression que pas facile parce que ça va heurter. Il y a l'histoire de la sécurité sociale, la loi sur le
2: alors voilà, justement, en 2020, une nouvelle branche a été créée au sein de la sécurité sociale, donc sous l'égide de la Caisse nationale de solidarité pour l'autonomie, qui préconisait la création de 500 000 solutions de logement intermédiaire d'ici 2050, donc ce qui est quand même colossal.
3: 500 000, et puis aussi, j'ai entendu récemment, alors j'ai plus le nombre en tête, mais d'aide à domicile, de service à la personne, pardon, et je ne sais plus le nom, mais c'était faramineux, on les a pas. Donc vous voyez, ce plan, c'est un peu l'idée qu'on va faire quelque chose, il va se passer quelque chose, ça va être pris en charge, ça va être financé, mais à mon avis, je pense qu'on ne sait pas comment ça va être financé. Enfin, je ne sais pas si tu es d'accord avec moi, mais moi j'ai l'impression, d'ailleurs, J'ai pas vu dans Hold Up depuis quelque temps des prises de parole sur le sujet. Hein.
4: Non, moi
5: j'insiste beaucoup.
4: Oui, je pense que dans la
5: période.
4: Oh, pardon. Je pense que dans la... on n'est pas dans une période favorable au développement de ce plan, parce qu'effectivement, ce que tu disais, hein, ça suppose des moyens. En tous les cas, je ne sais pas si on les a pour ça, on les a pour pas beaucoup de choses en ce moment. Donc, et je ne sais pas non plus au niveau politique quelle est la priorité faite à la question de l'âge et du grand âge. Je ne sais pas du tout si c'est une priorité.
5: Alors justement, est-ce que d'après vous, c'est une question de manque de moyens ou est-ce que c'est une question de manque de moyens et d'absence de réflexion?
4: Moi, je dirais absence de... En tous les cas, retard, peut-être pas absence de réflexion, retard sur la réflexion, manque d'ambition politique. C'est vrai qu'on est... Alors bon, on va s'engager sur des choses plus personnelles, mais on est quand même assez échaudé. Si on prend... Alors, ça n'a pas à voir avec les vieux, mais par exemple, la santé mentale des jeunes.
3: Bah oui.
4: Où on en est là aujourd'hui, alors que c'est un fait social et une priorité absolument.
5: Avec des hôpitaux psychiatriques qui sont sursaturés.
4: Sursaturés. Enfin bon, c'est
3: des gens dans la rue.
4: Donc je sais pas. Moi, je crois que je crains que ce soit du bricolage.
3: Ouais.
4: Mais bon, faisons confiance en l'avenir. Mmh. Mais enfin, voilà,
3: avec un risque de nous culpabiliser. C'est ça un peu, c'est pour ça qu'aussi de nous culpabiliser en disant « mais vous rendez compte ?» Ça me fait penser au fric, un fric dingue, mais de dire ben, « vous rendez compte ce que ça va coûter ?» Et c'est vrai que c'est un problème. Moi, je pense beaucoup tout ce qui est service à la personne. C'est-à-dire qu'il y a un besoin d'aide, il va y avoir un besoin énorme en termes de recrutement. Sauf que on a du mal à recruter parce que c'est souvent des métiers mal payés, etc., etc. Donc on se rend compte que ce truc, c'est énorme. C'est-à-dire, comme vous dites, c'est un serpent de mer, parce qu'à chaque fois qu'on commence à regarder ce serpent-là, eh ben on prend... Enfin, j'ai l'impression que les politiques prennent peur. C'est pour ça que nous, on se dit, bon, ben, on essaye de réfléchir à des solutions. Les solutions d'habitat, tout un tas d'idées qu'on essaye d'avoir... sur ce sujet. Et puis en plus, ça a percuté ce qui s'est passé autour des EHPAD. Donc en plus, il y a la question, qu'est-ce qu'on fait de tous ces lieux de vie qui existent, qui ont coûté certainement de l'argent, et comment on les fait évoluer, par exemple. Donc vous voyez, il y a tellement de choses, moi, je trouve, dans ce plan grand âge, et puis dans le financement de ce plan-là, que... Je suis sûre qu'il y a d'autres priorités.
5: Avec le risque éventuel que ce ne soit que des acteurs privés qui tentent de s'emparer de ce marché-là, qui est encore une fois considérable. Ouais. Juste un dernier chiffre qui est donné par l'INSEE, mais d'ici 2050, il y aura 700 000 nouveaux seniors, alors ou vieux, puisque c'est le terme senior, 700 000 nouveaux vieux en perte d'autonomie d'ici 2050. Voilà, donc ça donne une idée du chemin.
3: Donc 700 000, ça veut dire en termes de services, combien de personnes? J'ai entendu ça à la radio l'autre jour, je me suis dit, il en faut 700 000, il y en a 200 000. Quoi. Donc comment on recrute Voilà, ça on ne sait pas. Enfin, je pense que ça va être difficile. Alors c'est pour ça que nous on pense qu'il faut réfléchir, agir à des solutions. C'est-à-dire que par exemple Paris réfléchit et nous, il pense à la solution par exemple d'un habitat hybride. C'est-à-dire de se dire, est-ce que ça doit être... maintien à domicile parce que ça coûte moins cher. Est-ce que ça doit être EHPAD? Est-ce que ça doit être ça? C'est-à-dire essayer de trouver des solutions un peu plus, comment dire, plus fines, plus douces dans les intersections entre les différentes solutions. Parce qu'on s'aperçoit que, ben, à un moment, on dit « Ah, c'est fini, l'appartement, c'est plus possible. » Alors, on arrête l'appartement, hop là, on va à l'EHPAD. Réfléchissons à des nouvelles transitions. Mmh. À des solutions qui existent ailleurs, en Belgique, ils font beaucoup de choses. Enfin, vous voyez, il y a une jeune équipe, là, Oustalada, qui était sur la table ronde, qui cherche à monter des solutions, des projets d'habitat différents. Bon, ben, nous, on a envie d'être au courant de tout ça et puis d'essayer de participer, d'amener notre grain de sel, si je puis dire, puisqu'on est poivre et sel.
2: C'est la fin de ce quatrième chapitre de notre entretien avec Isabelle Hesch et Jocelyne Boucaud, toutes deux coprésidentes de l'antenne toulousaine de l'association Hold Up comprenait les vieux debout, réseau d'échanges, d'actions et de recherches. La suite et la fin de cette interview, c'est évidemment à écouter dans le prochain épisode de cette série de l'émission Y'a pas d'âge, le programme de Radio Radio Plus qui s'intéresse aux évolutions démographiques de la société française et donc au vieillissement de la population. Réalisation Nicolas Coulot, rédaction en chef Luc Magrida. 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
6: Bonsoir, monsieur dame. Il y a de la joie?
7: Il y a de la joie, merci.
6: 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Là, là, écoute, petit micro, tu vas être bien gentil avec les auditeurs, hein. Tu leur donneras toujours des bonnes nouvelles. Et puis pendant quelques temps, ben, vas-y mollement avec les émotions. Parce que tu sais, ben, des émotions, on en a eu assez pendant un moment comme ça, hein, ça suffit. 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Et puis écoute, alors, rends tous les auditeurs heureux si tu peux, hein. T'as compris? 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

0: 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Ça n'est pas ça du tout, hein. 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
1: Bonjour, ici Pascal Lorde pour une nouvelle chronique autour du thème du vieillissement sous toutes ses formes, ses couleurs, ses mouvements, son impact sur la société. Après Céleste, Annette et Carole dans mes précédentes chroniques, aujourd'hui je vais vous parler d'une Danielle qui, depuis plus de 35 ans, continue de faire rire, grincer des dents et réfléchir. Vous l'avez peut-être reconnue, c'est Tati Danielle. Lorsque le film d'Étienne Chatiliez sort en 1990, il provoque immédiatement des réactions passionnées. Certains le trouvent irrésistiblement drôle, d'autres le jugent cruel. Il faut dire que son héroïne ne ressemble à aucune grand-mère de cinéma de l'époque. Veuve, âgée, vivant seule dans sa maison, Danielle n'a rien de la mamie gâteau que l'on attend habituellement. Elle est acide, sarcastique, manipulatrice. Elle critique sa famille, tyrannise ses aides à domicile et semble trouver un malin plaisir à pousser son entourage dans ses retranchements. Sous les traits de la remarquable Tzila Chelton, Danielle devient Tati Danielle, un personnage inoubliable, une femme qui refuse de se laisser enfermer dans l'image rassurante de la vieille dame sage et souriante. Elle dérange parce qu'elle est libre de dire ce qu'elle pense. Elle dérange aussi parce qu'elle met à nu les hypocrisies familiales. Car au fond, de quoi parle Tati Danielle ? D'une vieille femme difficile, bien sûr, mais aussi d'une famille qui se croit généreuse tout en supportant mal les contraintes de la solidarité. D'enfants adultes qui veulent bien aider leur tante, à condition qu'elle reste reconnaissante et discrète. Danielle, elle, refuse ce rôle. Elle refuse la gratitude obligatoire. Avec le recul, le film apparaît presque moderne. Il montre que les personnes âgées ne forment pas un groupe uniforme. Certaines sont tendres, d'autres rebelles, certaines sont conciliantes, d'autres redoutablement exigeantes. Vieillir n'efface pas le caractère, parfois même il le révèle davantage. Le succès du film tient sans doute à cette vérité. Chacun a connu dans sa famille ou son voisinage une personne au tempérament bien affirmé, pas forcément méchante, mais décidée à ne pas se laisser dicter sa conduite. Danielle pousse ce trait jusqu'à la caricature, ce qui la rend à la fois comique et inquiétante. Et puis, il y a quelque chose de profondément humain dans ce personnage. Derrière ses piques et ses mauvais tours, on devine aussi la solitude, l'ennui, la peur de perdre sa place dans un monde qui change autour d'elle. Le film ne cherche pas à l'excuser, mais il nous invite à regarder au-delà des apparences. Aujourd'hui encore, lorsqu'on prononce le prénom Danielle, beaucoup pensent spontanément à Tati Danielle. Peu de personnages ont ainsi marqué l'imaginaire collectif au point de s'attacher durablement à un prénom. Et c'est peut-être là que réside la force de cette œuvre. Elle nous rappelle qu'une personne âgée n'est jamais seulement une personne âgée. Elle reste un être singulier avec son histoire, ses blessures, ses contradictions et son tempérament. Car les années passent, mais elle n'efface pas ce qui fait de nous des individus uniques. Souvenons-nous qu'un prénom n'est jamais seulement qu'un prénom. Il porte avec lui des souvenirs, des personnages, des émotions et parfois même une époque entière. Aujourd'hui, le prénom Danielle nous a ramenés à l'une des héroïnes les plus insolentes et les plus mémorables du cinéma français. Tati Danielle pose au fond une question philosophique. Qu'est-ce qui change vraiment lorsque nous vieillissons ? Le corps se transforme, les rôles sociaux évoluent, le regard des autres se modifie. Pourtant, quelque chose demeure. Une manière d'être au monde, un ton, une voix singulière. Tati Danielle, avec son ironie mordante et son refus des conventions, nous rappelle que l'avancée en âge n'efface pas l'identité. Elle la met souvent à nu. La vieillesse n'est peut-être pas un nouvel âge de la vie, mais la révélation plus nette de ce que nous avons toujours été. Derrière la satire et l'humour noir, Tati Danielle agit comme un révélateur. Elle met en lumière notre embarras face à la vieillesse lorsqu'elle ne correspond pas à l'image rassurante que nous souhaitons lui donner. Nous acceptons volontiers les personnes âgées lorsqu'elles sont sages, discrètes ou reconnaissantes. Mais que faire lorsqu'elles demeurent irrévérencieuses, exigeantes ou insoumises? Daniel nous oblige à reconnaître que vieillir ne signifie pas devenir un personnage socialement acceptable. C'est peut-être cette liberté dérangeante qui fait encore aujourd'hui la modernité du film. C'était une chronique de Pascal Lord. Je vous retrouve très vite sur les ondes de Radio Radio Plus.
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1: L'agenda de Radio Radio Plus vous recommande le cycle Pop du 14 avril au 28 juin à la Cinémathèque de Toulouse, un cycle qui propose une plongée dans les années 60 et 70, berceau de la pop culture, avec notamment au programme Phantom of the Paradise de Brian De Palma, mais aussi Orange Mécanique de Stanley Kubrick, Hairspray de John Waters, Les Demoiselles de Rochefort de Jacques Demy, Femme au bord de la crise de nerfs de Pedro Almodovar, Masculin féminin de Jean-Luc Godard ou encore Le Batman de 1966. Je vous propose de nous intéresser plus particulièrement à The Party qui sera projeté dans le cadre de ce cycle pop les dimanches 26 avril et samedi 27 juin à 16h à la Cinémathèque de Toulouse.

Extrait de la musique d'Henry Mancini, composée pour le film de Black Edwards, The Party, projeté à la Cinémathèque de Toulouse les dimanches 26 avril et samedi 27 juin à 16h, dans le cadre du cycle Pop, un cycle qui célèbre la réouverture de la Cinémathèque de Toulouse, dont la programmation s'étale du 14 avril au 28 juin. La Cinémathèque de Toulouse ouvre en effet ses portes après 18 mois de travaux de mise aux normes et de réaménagement des espaces, avec la création d'une nouvelle salle de 100 places, mais aussi l'ouverture au public d'un bar et d'un patio. Voici des extraits du texte écrit par Olivier Père à propos de The Party de Black Edwards, un film de 1968. Dans La Partie, en français, un figurant indien, gaffeur et maladroit, est invité par erreur à une réception chez un puissant producteur hollywoodien dont il a saboté par son incompétence le dernier tournage. The Party, dit Olivier Père, est sans doute l'un des plus beaux films comiques jamais réalisés, qui doit beaucoup à la science des gags des maîtres du muet du burlesque américain, mais aussi à Jacques Tati, puisque Playtime est une référence avouée de Black Edwards. The Party est un film essentiel dans la carrière de Black Edwards, mais aussi dans celle de son interprète principal, Peter Sellers, mais encore plus un film important dans le panorama du cinéma américain de la fin des années 60. The Party est une satire intelligente du monde du cinéma, comme Hollywood en produit chaque décennie en moyenne. Et après Boulevard du Crépuscule au début des années 50, The Party fait le bilan de l'état de Hollywood 18 ans plus tard. Et ce n'est visiblement pas très brillant, puisque le reflet dévoilé dans le film de Black Edwards est proche de la réalité. Hollywood vieillit et traverse une période de décadence artistique, de panne d'inspiration. Les producteurs se raccrochent à des vieilles recettes, comme ce remake en couleur de Gunga Din, dont le tournage ouvre le film The Party. À l'époque, Hollywood est ringardisé par le cinéma moderne européen qui révèle des cinéastes à succès en France et en Italie. Dans The Party, une des invitées du producteur est une starlette italienne partie à la conquête de Hollywood, qui évoque une parodie de Claudia Cardinale, qui a d'ailleurs été dirigée par Black Edwards dans La Panthère Rose en 1963. La Panthère Rose avec Peter Sellers, l'acteur principal de The Party. Dans The Party, la fête se déroule dans une luxueuse villa moderne avec des invités snobs et mondains qui pourraient être un pastiche de celle de la nuit d'Antonioni. Black Edwards organise dans The Party une succession de gags à combustion lente dont la précision et la sophistication n'ont rien à envier à l'art de Jacques Tati, écrit Olivier Père.

Nous écoutions un extrait de la musique composée par Henry Mancini pour le film de Black Edwards, The Party, qui sera projeté à la Cinémathèque de Toulouse les dimanches 26 avril et le samedi 27 juin à 16h dans le cadre du cycle Pop, un cycle proposé par la Cinémathèque de Toulouse du 14 avril au 28 juin. Comme un diamant sur canapé réalisé par Black Edwards en 1963, The Party est aussi un chef-d'œuvre sentimental et musical, grâce à Henry Mancini, écrit Olivier Père. C'est l'histoire émouvante de la rencontre de deux misfits, des êtres étrangers et déplacés, propulsés dans un univers plein de pièges et de faux-semblants. La starlette française et le figurant indien, un couple improbable et pourtant irrésistible, se retrouvent sur le chemin de l'enfance. Deux adultes qui ont conservé leur pureté dans un monde corrompu et factice.

Nouvel extrait de la musique composée par Henri Mancini pour le film de Black Edwards, The Party. Ce n'est pas la première collaboration du compositeur avec le cinéaste, puisqu'ils ont travaillé à plusieurs reprises, notamment La Panthère Rose, mais aussi Diamant sur Canapé. Voici maintenant la critique de Pierre Murat dans Télérama. Dès qu'il entre dans cette soirée où il a été invité par erreur, c'est la catastrophe. Rondi Bakshi est un indien gaffeur qui perd son soulier dans la piscine intérieure. Il finit par le récupérer sur un plateau de petits fours à la suite de mésaventures où Black Edwards retrouve l'efficacité du burlesque muet. Les dialogues sont d'ailleurs presque inexistants. On n'entend que le bruit de fond, vague et insipide des mondains qui s'écoutent parler pour ne rien dire. Et au milieu d'eux, tel un Huron moderne, notre Indien multiplie bévue sur bévue avec une belle inconscience et un gentil sourire. Un film culte, explique Pierre Murat dans Télérama à propos donc de The Party, un film de 1968, projeté à la Cinémathèque de Toulouse les dimanches 26 avril et le samedi 27 juin à 16h, dans le cadre du cycle Pop, un cycle qui est proposé à l'occasion de la réouverture de la Cinémathèque de Toulouse, fermée durant 18 mois pour travaux. Le cycle Pop du 14 avril au 28 juin à la Cinémathèque de Toulouse.

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1: Bonjour Claude, Claude Schurt, et merci de m'accorder cet entretien aujourd'hui. Vous venez d'un peu loin, de Toulouse. Vous habitez où, dites-nous ?
2: Là, j'habite au nord de Béziers, un village qui s'appelle Pardaillan. Pardaillan, c'est 9 communes, et donc Rieussec de Pardaillan.
1: Alors ici, on est chez notre amie commune Isabelle de Foresta, qui aussi, il y a plusieurs années, avait répondu à mes questions dans cette même émission à l'abordage, dans laquelle nous allons aborder votre vie à l'heure actuelle, à la retraite, mais aussi celle que vous avez eue avant, et puis votre regard sur le monde, vos désirs, vos préoccupations. Claude, je voudrais pour commencer savoir d'où vient votre nom, Schurt.
2: Alors Schurt, ça viendrait de Schorret. Schorret, c'est le circonciseur chez les Juifs, en tout cas en Europe de l'Est. C'est ce qu'on m'a dit. On a dit aussi que c'était parfois aussi le boucher charcutier. Quoi.
1: Donc c'est un rapport avec la chair.
2: Oui, peut-être. Mais à cause de ce qui s'est passé pour les Juifs dont mes parents faisaient partie pendant la guerre, la Deuxième Guerre mondiale, mes parents, bon, ils sont restés avec le nom de famille Schurt, mais avec les prénoms des trois enfants, Claude, Guy, Martine, probablement par peur d'être de nouveau poursuivi et voire éliminé, et ben ils ont donné des prénoms tout à fait anodins. Et c'est comme ça que je m'appelle Claude. Moi, je suis l'aîné. Mon frère Guy, ma sœur Martine, mais c'est pas du tout dans les traditions. Mon père, c'est Emmanuel, ma mère, Myriam. C'est pas du tout dans les traditions des ancêtres, on va dire comme ça.
1: Alors, vous êtes à la retraite depuis quand, Claude, et qu'est-ce que vous faisiez ?
2: J'ai fait médecine, au début médecine du travail, puis 4 ans médecin généraliste, et puis ensuite je suis rabattu sur médecine du travail de nouveau, et dans la médecine du travail, sur médecin inspecteur du travail, que j'ai fait pendant 17 ans, qui m'a beaucoup attiré comme métier.
1: Mais vous travailliez où ?
2: Ah ben, j'ai travaillé dans différentes régions. Alors, moi, j'ai fait mes études à Paris. Puis ensuite, la dernière année, l'année de stage en Alsace. Et puis, je suis resté en Alsace puisque je suis marié avec une Alsacienne. Puis, j'ai fait en Lorraine. J'ai travaillé dans cette zone-là. Puis, aussi en Alsace, mais que cette fois-ci comme médecin inspecteur du travail. En Lorraine également, d'ailleurs, parce que j'avais fait quand même 4 ans en généraliste. Et puis, on est descendu dans le sud de la France et j'ai eu une mutation professionnelle. Pendant 7 ans, j'ai fait inspection médicale du travail également sur le Languedoc-Roussillon.
1: Vous êtes né où alors ? Vous êtes né à Paris ?
2: Oui, je suis né à Paris et sinon, j'ai vécu à partir de 4 ans dans la très proche banlieue de Paris, là, Gentilly.
1: Et vous aimiez votre métier alors ?
2: Oui, alors j'aimais mon métier. J'ai aussi aimé les 4 ans de médecine générale. La chose qui était difficile, c'est que si vous prenez tous les problèmes qu'ils peuvent avoir, alors le top, ça a été l'amiante, mais il y en a derrière, il y en a 15 autres. Et comment conseiller, comment travailler avec les inspecteurs du travail, travailler avec les professionnels dans les entreprises, enfin tout ça. Ça demande des compétences très très larges et qu'une personne pour une région, c'est difficile. Mais j'ai beaucoup apprécié, c'était quelque chose de riche. Je faisais des cours, par exemple, pour des gens en formation, des ouvriers ou des employés que les patrons envoient en formation pour leur métier. Moi, j'abordais les questions de santé, le vieillissement, la cadence, la charge. Moi, j'intervenais comme médecin inspecteur du travail, alors avec un pouvoir un peu spécial. C'est que pour certaines choses, le travail avec les inspecteurs du travail par exemple, on était un peu décisionnel dans est-ce que telle personne qui a dû arrêter son boulot à cause du travail et des conditions de travail et qui ne peut pas le reprendre, est-ce qu'on va déclarer une maladie professionnelle qui va pouvoir être indemnisée ? C'était une décision financière purement là ici.
1: Alors ça fait combien d'années que vous avez arrêté de travailler ?
2: Définitivement, j'ai arrêté de travailler à 64 ans et des 8 mois. Je m'étais arrêté parce que moi, j'avais eu des problèmes de santé pendant 3 ans, mais j'avais repris à mi-temps et je travaillais à Paris à ce moment-là tout en habitant dans le sud de la France.
1: Ouais. Donc ça fait quoi, une dizaine d'années que vous êtes à la retraite ou moins ?
2: Ouais.
1: C'est ça ?
2: Ça a fait 10 ans puisque j'ai arrêté en fin 2015, le 31 décembre 2015.
1: Alors si je vous dis il n'y a pas d'âge pour s'activer, Claude, de quoi sont faites vos journées actuellement ? Est-ce que vous avez un rythme?
2: C'est oui, j'ai des rythmes. C'est sûr, c'est que la partie travail a été arrêtée. Pendant un temps, j'ai continué à m'intéresser à ces domaines-là, mais j'ai commencé à faire autre chose. Et puis, l'âge plus la maladie que j'ai font que les choses se ralentissent, on va dire. Si je dois faire une intervention qui m'intéresse, etc., ça devient plus difficile. Et donc, il faut que je prépare plus le discours et moins.
1: Déjà, il y a deux choses. Vous avez une maladie qui est la maladie d'Alzheimer,
2: C'est ça, ouais.
1: qui a été diagnostiquée il y a combien de temps?
2: Elle a été pré-diagnostiquée, parce que c'était encore pas la référence officielle, en 2019, et elle a été confirmée par différents examens jusqu'à 2023, 2022 plutôt. Et après, on m'a dit, écoutez, on peut rien faire pour vous, donc voyez avec votre médecin traitant, ouais, pas de traitement.
1: Il n'y a pas de traitement. Ouais. Vous faisiez quoi, des interventions, quand vous dites que vous faisiez des interventions, ça donnait des colloques?
2: Alors ça, de donner des colloques ou des choses comme ça s'est arrêté au moment où j'ai arrêté de travailler.
1: Mais vous disiez, vous faisiez quand même des interventions, c'était quoi en fait?
2: Ça m'est arrivé d'intervenir, ben, d'abord, le vécu de la maladie que j'ai. Et je fais partie d'une association, France Alzheimer, et
1: D'accord.
2: j'ai intervenu 4-5 fois pour apporter des éléments techniques sur cette maladie, sur ce qu'elle représente, sur les recherches qui sont en cours, etc.
1: Et comment vous en êtes aperçu, vous?
2: Deux raisons. La première raison, c'est que ma grand-mère maternelle, ma mère, ont eu la maladie d'Alzheimer. Mon cousin Germain a eu une maladie proche de la maladie d'Alzheimer. Et je suis l'aîné de trois enfants. Quand j'ai fait les premiers tests pour savoir si j'avais une maladie d'Alzheimer ou autre chose, la radiologie, par exemple, m'a informé que jusqu'à maintenant, ils savaient quels étaient les signes qui signaient la maladie d'Alzheimer quand ils apparaissaient. Mais les études aux États-Unis commençaient à mettre d'autres signes qui sont antérieurs aux signes habituels, qui est encore habituel, je crois, aujourd'hui. Là, j'ai des problèmes justement pour sortir les mots parce que. Et donc, en lisant la littérature de l'époque, c'était dans l'année 2019-2020, 2021, je me suis renseigné et j'ai appris qu'aux États-Unis, et puis c'est venu en Europe, d'autres signes plus en amont,
1: Avant-coureur, quoi.
2: avant-coureurs, ont été reconnus comme menant à la maladie d'Alzheimer. Voilà. Alors, comme j'en avais eu au moins deux personnes dans mon entourage, même si ce n'est pas une forme familiale, jusqu'à ce que on me fasse une prise là ici à la colonne vertébrale, un prélèvement, et qu'ils aient trouvé le facteur qu'on trouve chez les malades de la maladie d'Alzheimer, ben voilà le facteur qui est.
1: Mais pas dit ce que vous faisiez du coup de vos journées alors.
2: J'ai aucune limitation physique. Ben, je fais de la marche, je fais des randonnées, j'entretiens de la maison, je fais les courses.
1: Vous êtes sportif quand même.
2: Oui, je fais du vélo. Il y a 2 ans, j'ai fait même 3 semaines de vélo au bord de la Loire. Oui, physiquement, je ne sens pas de manifestation, d'épuisement, de vertige, de ceci, de cela. C'est tout, est plutôt dans le souvenir immédiat surtout. Et le langage aussi qui m'échappe
1: Là, pour
2: pendant
1: l'instant,
2: cette
1: ça va.
2: conversation. Ça va, mais avec des hésitations, alors que ces hésitations n'existaient pas avant.
1: Bah alors, si je vous dis, il n'y a pas d'âge pour s'occulter, donc votre santé avant, Claude, il n'y avait pas de problème. Vous, en tant que médecin, vous auto-diagnostiquiez?
2: Oui, ben j'ai eu plus de facilité pour me diagnostiquer que quelqu'un qui n'est pas au courant, ou pour comprendre le diagnostic que le spécialiste fait. Voilà. Ben oui, je suis passé par des troubles. J'ai une hanche artificielle. J'ai fait une appendicite à 10 ans.
1: Ah, je croyais à l'âge adulte.
2: Non, j'étais en CM2 là. Donc je me suis fait opérer et c'est là que j'ai décidé que je serais médecin.
1: Ah ouais, c'est vrai?
2: Ouais.
1: Pourquoi? C'est
2: Parce
1: le
2: que
1: personnel médical qui vous entourait?
2: c'est deux choses. J'étais en train d'attendre dans la salle d'opération. Les infirmières m'avaient équipé et tout, mais on attendait le chirurgien. Et je vois en train d'enfiler. La veste blanche, le truc
1: Le
2: comme ça,
1: masque?
2: le masque. Et puis, en attendant qu'il arrive, j'avais regardé sur ma droite, il y avait une armoire vitrée et dedans, tous les instruments exposés qu'utilise un chirurgien. Et je regarde ces instruments et j'aimerais bien utiliser ça et compagnie. Ensuite, ils m'ont endormi. Et puis, à partir du moment où je me suis réveillé, je me suis dit, oh, ben, moi, je serai chirurgien.
1: Ah
2: Je serai
1: ouais.
2: chirurgien.
1: Vous vouliez jouer au docteur.
2: Voilà, je voulais jouer au docteur. Donc j'ai commencé par, sur mon, pas une poupée, mais un...
1: Un mannequin.
2: Un mannequin que j'ai opéré et que, qui a terminé à la poubelle. Mais ça a été mon premier geste chirurgical et je voulais être chirurgien.
1: Et vous n'avez pas été chirurgien.
2: Et je ne l'ai pas été parce que quand j'ai pris mon poste, premier poste d'étudiant, parce que quand on entame les études de médecine, les trois premières années sont théoriques. À partir de la quatrième année, on va faire comme aujourd'hui, je pense. Et là, j'ai tout de suite pris pédiatrie opératoire, chirurgie pédiatrique. Voilà. Et puis, j'ai découvert qu'entre l'ambiance, etc., la façon dont on traitait les malades et les autres personnes, je ne supportais pas. Ça a arrêté mon désir d'être chirurgien. Et ce désir d'être chirurgien n'est jamais revenu.
1: C'est vrai.
2: Parce que le chirurgien, lui, il peut dire ce qu'il veut quand la personne est endormie. Mais toutes les personnes qui sont autour du chirurgien, que ce soit des stagiaires, des infirmiers, des infirmières, etc., ils entendent. Mmh. Et ils n'ont pas le droit de répondre parce que l'autre chirurgien, s'il a dit quelque chose de méchant, c'est... Alors bien sûr, tous les chirurgiens n'étaient pas comme ça. Mais quand c'est fait avec des enfants, ça marque.
1: Mmh. Je voulais vous demander quelque chose par rapport à votre maladie d'Alzheimer. Est-ce que ça vous inquiète? Est-ce que vous y pensez? Et quand on vous l'a annoncé, qu'est-ce que ça vous a fait?
2: Quand on m'a annoncé que c'était possible, bien sûr, j'ai commencé à me documenter. J'ai cherché des revues, etc. J'ai suivi tous les 6 mois avec des tests mémoire. Vous voyez que ça n'allait pas dans le sens de l'amélioration, mais plutôt dans le sens d'accentuation. Aujourd'hui, j'ai des bons résultats sur 80% des tests, et puis c'est les tests qui sont sur la mémoire immédiate. On me donne 5 mots, et puis on parle ensuite pendant 5 minutes d'autre chose, et puis on me redemande les 5 mots, et je me souviens d'un. Et puis quand on me répète 3 fois, et ben ça ne s'améliore pas. Mais ce qui est rassurant, c'est que c'est local. Je n'ai des troubles que pour me rappeler des choses récentes. Et ça ne diffuse pas encore. On connaît la maladie d'Alzheimer comme les d'autres maladies dites apparentées. Et c'est des maladies dégénératives. Ça fléchit petit à petit. Il y a un tas de choses qui continuent à marcher correctement. Jusqu'à ce que petit à petit, ça emporte. Et sur 15 ans, par exemple, on se dégrade complètement et on arrive au décès.
1: Alors si je vous dis maintenant il n'y a pas d'âge pour s'informer, Claude, est-ce que vous êtes quelqu'un qui vous tenait informé de ce qui se passe dans le monde? Et quel est votre rapport aux médias?
2: Oui, je reçois le journal.
1: Ouais, vous êtes abonné à un journal?
2: J'ai un abonnement, oui. Je mets même 2-3 journaux. Je les lis ou je les parcours. J'ai aussi sur là-dessus.
1: Le téléphone.
2: Et puis j'ai des copains qui sont mobilisés aussi politiquement. Ça ne veut pas dire que ce sont des professionnels de la politique. J'ai toujours... était intéressé par ce qui se passait au niveau politique dans le monde. Quand je regarde ce qui se passe plus localement, c'est pas automatiquement quelque chose de réjouissant, en tout cas pour les gens défavorisés.
1: Vous me dites que vous êtes intéressé par la politique. Est-ce que vous étiez quelqu'un d'engagé dans votre jeunesse, quand vous étiez étudiant, par exemple?
2: Oui, semi-engagé. C'est-à-dire que je me suis intéressé en entrant à la fac. J'ai adhéré à un mouvement... C'est un mouvement trotskiste à ce moment-là. En première année de médecine, on élit un représentant. Et puis derrière lui, il y a une équipe dont je suis inscrit pour l'équipe. Peu avant le vote, le représentant qui devait pouvoir être élu se retrouve, je ne sais plus, malade ou je ne sais pas, quelque chose.
1: Voilà, fait défection.
2: Fait défection. Et tout le monde certain, qui c'est qui va prendre le remplacement. Et puis comme moi, j'avais commencé à étudier... les textes et que les autres n'avaient pas commencé.
1: Ah, c'est parce que vous étiez sérieux.
2: C'est comme ça que je me suis retrouvé devant 300 personnes. C'était la première année de fac. Hein. J'étais timide comme ça, moi.
1: Ouais, vous aviez quoi, 18 ans, quoi?
2: 18 ans, exactement. Alors j'ai été élu parmi quelques-uns, mais ça n'a pas été parce que je ne partageais pas exactement la façon de voir du mouvement dans lequel j'avais adhéré.
1: La fac de médecine, elle était où?
2: À Paris.
1: À Paris, ouais.
2: J'étais timide. Parler devant 300 personnes, ce n'était pas prévu au programme. Quand j'avais proposé de faire quelque chose, c'était prendre des notes pour celui qui...
1: quelle est votre utilisation d'Internet, Claude? Est-ce que vous en servez beaucoup?
2: On va dire que d'abord, c'est peut-être un élément aussi qui est mobilisé dans l'Alzheimer. C'est des choses où on commence à ralentir. Avant, j'étais très souvent sur Internet. J'ai un

0: Dans le début, hein, toujours dans les débuts.
1: Est-ce que vous regardez la télévision?
0: Je la regarde, mais
1: Ouais.
0: modérément.
1: Qu'est-ce qui vous intéresse?
0: Des films sur. Alors, ça dépend du sujet, hein, des problèmes dans les familles, des problèmes dans le boulot, des problèmes dans le. Alors, c'est cet angle-là, quoi.
1: Ouais.
0: Mais je pourrais aller voir ça au théâtre. Mais
1: Ouais.
0: comme j'habite dans la commune, on est 200, 220, je crois. Hein. Il n'y a pas de cinéma dans la commune, il faut aller.
1: Ah, vous allez au cinéma quand même?
0: Donc, il y a un cinéma local, mais
1: Ouais.
0: pas dans la commune, qu'il faut descendre dans la vallée. J'y vais de temps en temps. Je suis assez content de ce que je vois, mais sinon, c'est sur la télé. Et la télé, je regarde un ou deux films par semaine.
1: Est-ce que vous allez dans les salles de concert? On m'a dit que vous étiez musicien.
0: Avec mon violon, je joue dans un orchestre, là, sur place, où j'habite. On est une dizaine. Et puis, je suis depuis un an, dans un orchestre de voix.
1: Une chorale?
0: Chorale, voilà
1: Ouais.
0: exactement. Et on donne quelques représentations annuellement. Ça me va.
1: Ouais.
0: Ah ouais.
1: Vous n'allez pas au théâtre, vous n'allez pas au musée, vous n'avez peut-être pas la possibilité de vous déplacer maintenant.
0: On est d'abord dans un endroit isolé, en montagne. Donc aller au théâtre. Si on m'invite à aller au théâtre, je suis très content d'y aller. Mais ça me vient plus naturellement d'y aller.
1: Vous le faisiez quand vous étiez en activité?
0: Alors, au théâtre, j'ai jamais eu de prévention contre, hein. J'ai beaucoup été au cinéma à une certaine époque. À chaque fois que je suis allé au théâtre, ça m'a toujours plu.
1: Mais faut qu'on vous y amène, non, c'est
0: Mais
1: ça?
0: faut qu'on m'y. Voilà, exactement.
1: Et ça fait longtemps que vous jouez du violon?
0: Je fais aussi un peu de guitare et puis je
1: Ah.
0: fais aussi un peu de piano et
1: Violon,
0: guitare,
1: guitare.
0: un peu de piano.
1: Mais alors, ça fait longtemps que vous pratiquez tous ces instruments?
0: Ah ben, je peux vous dire que le violon, j'ai commencé à l'âge de 8 ans. J'ai arrêté à l'âge de 15 ans parce que j'en avais marre. Et je l'ai repris à l'âge de 45 ans. Et j'en fais maintenant toujours un peu, à mon niveau, quoi. La guitare, j'ai appris ça dans une colonie de vacances où j'étais à 17 ans.
1: Ouais, en général, c'est à ce
0: Voilà,
1: moment-là, la
0: c'est assez
1: guitare.
0: là. Et puis voilà, à travers ma vie, j'ai joué. Ici, par exemple, là où j'habite, il y a 4 ans, 5 ans, là, j'ai fait le tour des maisons de retraite, seul d'abord, et puis ensuite avec un copain. Je donnais des concerts gratuits dans les maisons de
1: Ah
0: retraite de
1: ouais,
0: la région, quoi.
1: c'est super. Et le piano, vous avez un piano chez vous?
0: Il y a un piano, mais c'est. Alors, je tâtonne, parce que j'ai fait un an de piano quand j'étais gamin, c'est tout. Le piano, c'est pas moi qui. C'était
1: Ouais.
0: ma sœur. Ma sœur avait reçu un piano quand elle avait aux alentours, je crois, de 6 ans, jusqu'à ce qu'elle veuille s'en débarrasser, parce qu'elle ne correspondait plus à ses activités. Et donc, j'ai récupéré ça depuis 15 ans, 20 ans.
1: Et vos parents, ils étaient musiciens?
0: Non, non, ils écoutaient de la musique. Ils n'en faisaient pas. Ma mère chantait, mais pour elle, enfin pour elle, pour nous. Et mon père. Là, ils allaient au concert, quoi.
1: Chanter pour vous.
0: Oui, par exemple, le soir, pour nous
1: Ah
0: endormir, et quand elle faisait la vaisselle, elle
1: ouais.
0: chantait. Enfin, j'ai entendu chanter pendant
1: Ah
0: longtemps.
1: ouais.
0: Hein.
1: Et vous faisiez quoi, vos parents?
0: mon père était ingénieur en brevet d'invention. Un brevet
1: Ah
0: d'invention, c'est que quand vous inventez
1: ouais?
0: quelque chose, il faut déposer un brevet quelque part, dans un cabinet, il s'était spécialisé là-dessus, et avec des fois des conséquences importantes, hein, je veux dire. Si je devais citer une des plus importantes, il y a eu une époque de notre vie où c'était le début des réflexions sur la communication par train aérien, comme au Japon. Au Japon, les trains, ils sont suspendus. Et donc, pendant une certaine période, mon père travaillait donc dans un bureau à Paris. C'était une époque où mon père a eu l'occasion de monter dans le train suspendu
1: Ah,
0: Paris-Orléans.
1: ben je le connais bien. Il y a encore des traces.
0: Voilà, exactement. Et parce que c'était à l'époque où il y avait un débat entre est-ce qu'on fait un TGV au sol ou en l'air, il a eu droit à un voyage. Ça s'est arrêté, c'est-à-dire on était au niveau de la recherche, on
1: Ouais.
0: n'était pas encore au niveau du lancement.
1: Et votre maman, elle faisait quoi?
0: Alors ma maman, c'est l'ancien système, ses parents tenaient à Paris un magasin de vêtements mais qui fabriquait. Et donc, ma mère et sa sœur travaillaient dans l'atelier des parents jusqu'à ce que je naisse. C'est moi qui les ai fait arrêter de travailler. Et à ce moment-là, une femme devait assurer
1: Ouais. L'éducation,
0: l'éducation. Et
1: ouais.
0: donc, et comme mon père rentrait comme ingénieur assez d'argent, il n'y avait pas de nécessité financière que les deux travaillent. C'est comme ça que ma mère s'est arrêtée, mais elle n'a jamais repris.
1: Vous m'avez dit que vous lisez des journaux. Est-ce que vous lisez aussi des livres, des romans,
0: Oui.
1: des
0: Mais
1: ouvrages?
0: alors
1: Ouais.
0: là, j'ai pu observer avec la maladie que le ralentissement. J'ai du mal à me concentrer et surtout, j'ai du mal à me rappeler ce que j'ai lu. Non, mais arriver de me... De...

0: me rappeler du tout, ou de relire une deuxième fois. Une deuxième fois, c'est... Là, par exemple, en ce moment, je suis en train de relire un bouquin sur la médecine qui a été fait justement sur la médecine d'Alzheimer, là, par le médecin qui actuellement encore est le chef de ce domaine-là pour la France, qui travaille à Paris. Et c'est pratiquement comme si je le lisais la première fois. Pas totalement, mais pratiquement. Et puis, qu'est-ce que j'observe, c'est que quand je lis, c'est facile à lire. Je lis 10 pages, 20 pages, donc je fatigue assez vite. Et puis le lendemain, comme c'était le cas ce matin, je cherche, j'ai quand même un marque-page. Donc je vais au marque-page et c'est un peu comme si je revoyais ça la première fois. C'est les capacités de stocker ce qu'on apprend, ce qu'on entend, ce qu'on voit. Peut-être ce qu'on voit, c'est plus facile, mais ce qu'on entend. Par contre, dans ce genre de maladie, je l'ai lu et je l'ai vu aussi chez ma mère, c'est ce que j'appellerais l'épluchage de la mémoire. C'est-à-dire que on n'arrive pas à se souvenir de ce qu'on a fait hier, mais on a une lucidité peut-être plus importante sur ce qu'on a fait il y a 40 ans.
1: Bah, ça tombe bien pour cette émission, hein. Vous avez dit quelque chose qui m'intéresse sur quand vous faisiez les maisons de retraite, là. On va revenir à ça. Parce que ma question, c'est si je vous dis qu'il n'y a pas d'âge pour s'entraider, est-ce que vous donnez encore de votre temps libre aujourd'hui aux autres? Est-ce que vous avez arrêté ça, cette activité de passer dans les maisons de retraite, de chanter, de faire de la musique?
0: Oui, alors j'ai arrêté les maisons de retraite, mais pas par décision comme ça, motivée et tout. Je suis content d'intervenir dans les concerts qu'on fait, hein. On n'est pas rémunéré pour ce qu'on n'est pas professionnel. Les concerts qu'on fait, c'est intéressant, le contact avec le public aussi. C'est genre entre 4 concerts dans l'année, et même chose pour la voix.
1: Est-ce que vous êtes dans des associations? Oui, vous êtes dans des associations, vous m'avez dit. L'association de France Alzheimer,
0: France
1: c'est ça?
0: Alzheimer, bah oui, nationale et régionale.
1: Et ça consiste en quoi alors? Vous m'avez dit que vous faisiez des interventions, vous de...
0: Je faisais.
1: Ah, ça aussi, ça s'est arrêté?
0: Ça s'est arrêté parce que d'un côté, j'ai pas proposé plus, et de l'autre côté, on ne m'a pas demandé plus. Maintenant, je vais à des réunions une fois par mois avec d'autres qui ont aussi la maladie d'Alzheimer ou une maladie dite apparentée. Et c'est dirigé par une orthophoniste qui fait l'animatrice, quoi. Et on aborde des sujets ou des vécus qui ont trait à cette maladie-là.
1: Et tout le monde est au même niveau?
0: Non. Déjà, on n'est pas nombreux. 7-8. Pas pour là où j'habite. Pour le département. Pas le département, mais Béziers. Béziers avec tout l'entourage de Béziers. J'ai projeté statistiquement le nombre de gens qui sont répertoriés ayant la maladie d'Alzheimer au niveau national. Et je l'ai rapporté à la population de l'arrondissement de Béziers. Donc, arrondissement, c'est Béziers plus toute la périphérie, tatatitata. Et normalement, ça tourne autour de 4 000 personnes là, en fonction de la population. J'ai fait cette étude-là. Bon, je ne sais pas si elle est valable. Hein, j'ai fait ça. Et on est 8 pour l'arrondissement de Béziers dans le groupe de parole, comme on dit. Le groupe de parole. 8, ça ne correspond pas à ce qui est nécessaire. Mais il y a aussi tous ceux qui sont les nouveaux, parce que nous sommes partis d'une génération qui devient vieille. Forcément, la vitesse avec laquelle s'accroît le nombre de gens qui ont la maladie d'Alzheimer, qui est une maladie à 95% ou 99% de vieux, à partir de 60-65 ans, ça explose. Donc on est passé en 6 mois, je crois, on est passé de 1 100 000 à 1 400 000, un truc comme ça, et ça va augmenter pendant encore une dizaine d'années, puis ensuite nous allons disparaître. Nous, on est la génération d'après-guerre. On faisait facilement beaucoup d'enfants.
1: Le baby boomer,
0: Voilà,
1: le baby
0: exactement.
1: boom.
0: Maintenant, on est dans le papy boom et le mamie boom, mais on va disparaître.
1: Bon, Claude, si je vous dis maintenant il n'y a pas d'âge pour partager, est-ce que vous ressentez le désir de partager vos connaissances, votre expérience de vie avec d'autres?
0: Bah, on le fait déjà avec la petite réunion mensuelle qu'on a. Là, on échange. J'aurais plus de désir, effectivement, d'échanges plus importants s'il y avait plus de monde, plus de formations, de réunions comme ça. Pour être intervenu, mais je le fais plus maintenant, alors là, dans des amphithéâtres, on va dire, sur cette question de la maladie d'Alzheimer, avec des malades et leurs accompagnants, c'est unique. C'est-à-dire qu'il y a une réunion, il y a du monde qui vient. Mais ce n'est pas régulier. Donc, ça disparaît après. Encore une fois, on est une population nombreuse qui arrivent en âge de faire ce genre de maladie, mais on est toujours 6 ou 7 en réunion une fois par mois.
1: Mais au niveau de la famille, par exemple, est-ce que vous, vous avez transmis des choses? Qu'est-ce que vous partagez avec vos petits-enfants? Ils ont quel âge?
0: Les petits-enfants, maintenant, ils ont 2 qui ont 10, on va dire, environ, et 2 qui ont 12, environ. Mais ils sont dans les Alpes, hein. Ils sont
1: vous
0: pas
1: les voyez
0: chez
1: pas souvent?
0: On les voit aux vacances.
1: Ouais, qu'est-ce que vous partagez avec eux?
0: Il y en a un avec qui je fais des échecs.
1: Ouais? Ah, parce que vous jouez aux échecs.
0: On fait une balade en vélo, mais ils sont loin. Ils habitent à 450 km, quoi. Mmh.
1: Et vous, vous souvenez vous-même des rapports que vous aviez avec vos grands-parents? Vous les avez connus?
0: Oui. Alors, mon grand-père, je n'ai pas beaucoup connu. Je me rappelle de sa tête, et surtout une photo, mais il est mort d'un AVC à 55 ans. Donc, moi, j'avais 4 ans. Je me rappelle de lui, mais ça s'arrête là. Quoi.
1: Enfin, vous n'avez pas de souvenir de ce que vous aviez comme rapport avec lui, quoi.
0: Non. Si, de sourire.
1: Ouais.
0: Il est mort, j'avais 4 ans, c'est très
1: jeune.
0: Limité.
1: Ouais.
0: Ma grand-mère maternelle, elle, quand son mari a disparu, elle a arrêté le boulot qu'elle faisait. Et puis, elle s'est chargée de... Ma mère ayant accouché d'une troisième enfant, qui est ma sœur, eh bien, de s'occuper de ma sœur pendant les premières années. Et donc, elle est venue vivre chez nous pour ça. Et ensuite, elle a pris un appartement, mais c'est mes parents qui ont fait la chose, hein, c'est pas elle. Bon, elle arrivait à 60 ans. Il y avait probablement quelque chose qui n'allait pas dans le relationnel.
1: Entre votre mère et la grand-mère?
0: Peut-être, peut-être. Et puis rapidement, elle est sortie l'Alzheimer.
1: Qui votre maman? Ah, votre grand-mère, là?
0: Oui.
1: Ah, oui. Grand-mère maternelle?
0: Maternelle. Donc, impossibilité qu'elle continue à vivre seule dans un appartement. Elle perdait les clés, elle ne savait plus où elle était, qu'il fallait chercher, envoyer, je ne sais pas quoi. Donc elle a été admise en maison de retraite. Et puis au bout de 2 ans, dans la maison de retraite, elle a mise dehors. Parce que ça n'existait pas encore,
1: les EHPAD.
0: Les EHPAD, voilà. Et donc elle s'est retrouvée pendant 6 ans à l'hôpital psychiatrique, jusqu'à la mort, à 72 ans. Donc elle a passé 6 ans en hôpital psychiatrique. À partir de ce moment-là, je l'ai très peu vue.
1: Et vos autres grands-parents?
0: Et les deux autres grands-parents ont une histoire complètement différente. Alors, mes grands-parents paternels, mes grands-parents maternels viennent de Pologne, en milieu juif, en sortant de la guerre. Donc, ma grand-mère maternelle, celle dont on vient de parler, et son homme qui est mort donc à 55 ans, sont arrivés, eux, en 32 en France. Religieusement, on voulait leur imposer trop de choses, et eux, c'était plutôt des laïcs, et donc ils sont arrivés comme juifs, laïcs, en France, au début des années 30. Et puis il y a eu la Deuxième Guerre mondiale, ils étaient à Paris, donc ils ont déménagé dans la clandestinité, dans la zone sud, mon grand-père a failli être arrêté. Et puis ensuite, au moment où les rafles ont commencé dans la zone sud, là en 42, bah, ma mère, je crois, a été arrêtée, mais elle connaissait un des flics qui l'arrêtait, et donc qui a réussi à la faire sortir avant le départ vers l'Allemagne. Donc ça a laissé des traces. Mmh. Ensuite, ils sont revenus en 44, ils ont repris leur activité de couture, là. Ils avaient descendu tout le matériel à Béziers, mais ils n'ont jamais pu retourner en Pologne parce que les familles ont disparu. Les familles ont été totalement massacrées. Il y en a 2 qui sont sortis des camps et qui sont partis à la libération, qui sont partis c'était pas encore en Israël, c'était Palestine. Voilà. Du côté de mon père, c'est très différent. Alors là, on est en Russie, c'est-à-dire à Varsovie.
1: Non, à Varsovie, c'était en Pologne.
0: Non.
1: Ah, à l'époque.
0: À l'époque.
1: D'accord.
0: Parce que de 1815 à 1918.
1: Ah, mais oui, les territoires étaient occupés.
0: Russie.
1: Mais oui, la Russie a occupé les territoires polonais.
0: Et donc, voilà. Et donc, mon grand-père paternel, né en 88, je crois.
1: En 1888, je précise,
0: ouais,
1: pour le
0: 1888, exactement, avait en 1907. Arrivé à 18 ans, etc. Donc, il finissait les études secondaires. Et il s'était intégré à un groupe de jeunes pour le rétablissement de la Pologne.
1: Pologne.
0: Donc, il y avait des manifestations et compagnie.
1: L'indépendance, oui.
0: Voilà. Et il a été arrêté et il a été expulsé du pays. C'était un moment où une partie des Polonais voulait récupérer la nationalité polonaise, mais c'était russe.
1: Voilà.
0: Et donc, il est venu en France faire ses études de médecine. Il a fait. Il s'est marié. Et puis...
1: Sa femme était française ?
0: Sa femme était vivait en France, mais elle était née en Égypte. Ils se sont mariés à fin des études. On est 1914. Ils partent en bateau pour une croisière qui passe par le canal de Suez pour aller vers l'Inde. 1er août 1914, ils étaient en escale à Port Saïd, à l'entrée du canal de Suez. Et lui, il venait d'avoir son diplôme de médecin. Et donc, les Anglais lui ont mis la pince dessus en disant « Vous êtes alliés, la France, l'Angleterre et la Russie ». Sont alliés tous les trois contre les Allemands, les Autrichiens et les Turcs. Donc, on a besoin de vous. Vous restez ici en Égypte. Et ils sont restés jusque 56. Ma grand-mère était peintre et mon grand-père médecin. Et en 56, ils ont été foutus dehors par Nasser, comme juifs, avec un tas d'autres. Ils sont arrivés sans un sou et à un âge de retraite. C'est là que je les ai connus. Voilà, c'est là que je les ai connus.
1: Elle était peintre, donc.
0: Elle était peintre et donc j'ai eu droit à des cours de peinture chez elle quand j'étais encore à l'école primaire. Quoi.
1: Vous êtes juif de deux parents, quoi.
0: Oui, les deux côtés, c'est juif. Et encore une fois, j'ai jamais été croyant.
1: J'allais vous demander, vous pratiquez pas?
0: Ah, j'ai jamais pratiqué. Moi, je dis jamais je suis juif. Je dis je suis d'origine juive, avec un certain passé. J'ai eu aussi un regard pro-palestinien, parce que je comprends aussi ce que vivent les Palestiniens, tout à fait. Mais ça pèse pas. Mes parents, ça a pesé parce que. Ils ont quand même perdu beaucoup de membres de famille.
1: C'était dans une autre époque.
0: Et donc, ils avaient peur. Nous, quand on a voulu appeler notre fille Dvoira...
1: Comment ?
0: Dvoira. C'était le prénom de ma grand-mère. Parce que ma grand-mère, c'était Mémé, celle dont je vous ai parlé, qui venait de Pologne. Donc, ma femme et moi, on a choisi, tiens, une Dvoira, c'est un super prénom, on va l'appeler comme ça. Et on a informé ma mère. Sa première réflexion, c'est, mais vous ne croyez pas que c'est dangereux ? À l'époque, elle a survécu parce que
1: les noms avaient été francisés.
0: Les noms ont été francisés, assimilés, trafiqués, etc. Elle s'appelait Marie, etc. Bon. Et Dvoira, voilà, c'est notre fille, quoi. Dvoira, Aline, on a toujours un différent nom. Pour mon fils, on avait fait le contraire au niveau, c'est-à-dire qu'on avait pris palestinien. Donc c'était Mathieu Ismaël. Maintenant, ils sont tous se fourrés les bombes les uns sur les autres. Mais... on espère que ça va s'arrêter bientôt.
1: À quoi ressemblait votre enfance?
0: Chouette.
1: Ouais,
0: très chouette. Ouais. J'ai été très content de ce que j'ai vécu, que ce soit petit, moyen et même grand.
1: Vous aviez des bons rapports avec vos parents, avec vos frères et sœurs?
0: Oui. On se faisait engueuler de temps en temps, etc. Une baffe de temps en temps. Mais, mais aussi, ils étaient là derrière pour nous aider. Les trois, on a eu de la chance de ce côté-là. Ouais.
1: Alors, Claude, si je vous dis à présent, il n'y a pas d'âge pour voyager. Est-ce que vous voyagez encore? Ou est-ce que c'est plus possible?
0: Alors, c'est en aucun cas plus possible. Le dernier voyage que j'ai fait, c'était, alors je ne me souviens plus, mais je crois que c'était il y a un an et demi, bientôt deux ans. Le dernier voyage, je me déplace chez les enfants, je me déplace chez là. Là, c'est un voyage en vélo, à Loire en vélo.
1: Mais avec d'autres personnes, pas tout seul.
0: Alors, je suis parti de chez des copains qui habitaient Nantes et je suis allé chez d'autres copains qui habitaient Angers. J'ai fait ça jusqu'à Blois, donc une quinzaine de jours. En vélo, mais électrique.
1: Mais tout seul?
0: Tout seul.
1: Ça vous dérange pas, la solitude?
0: Non, si je sais qu'elle est limitée. Ouais. Et j'ai bien aimé le vélo en solitaire. On avance à son rythme, j'avais prévu 5 heures par jour de vélo, 100 km à peu près. C'est un vélo électrique. Oui, j'ai beaucoup aimé. Donc probablement, je vais refaire quelque chose genre en septembre.
1: Est-ce que vous êtes allé en Pologne?
0: Non, je suis allé en Russie, 91, je ne sais plus. Oui, c'est au moment de l'émergence de Yeltsin. Là.
1: La chute de l'Union soviétique.
0: Oui, c'est ça, voilà. Je suis allé une quinzaine de jours avec une copine dont la grand-mère venait de Russie et qui avait appris le russe parce que quand elle était petite, la grand-mère lui parlait en russe. Donc, elle comprenait le russe, mais elle le parlait mal. Et moi, j'avais appris le russe au lycée, puis je l'avais oublié. Là, je m'y suis remis. Je le comprenais difficilement, le russe encore, mais j'étais capable de le parler. Et alors, on s'est répartis.
1: Voilà, romans. C'est ça. Voilà. Avec les passages du français au russe, russe au français.
0: Voilà, ça, c'est vrai, c'est ça. On a eu ça a correspondu à une douleur assez intense, probablement la plus intense que j'ai vécue, ma femme aussi, et les enfants aussi. C'est que on a eu un troisième enfant en 1991. Et cet enfant, les autres, ils étaient nés 15 ans avant. Hein. En 92, février 92, de passage chez mes parents, ils l'ont trouvé mort dans le berceau, le matin. Alors que la veille, il était encore souriant, il avait pris des photos et tout. Je me suis renseigné, ce qu'on appelle chez les bébés...
1: La mort subite d'une nourrisson.
0: Jusqu'à 5 mois. Mais il peut y avoir des malformations non connues qui peuvent donner les mêmes choses. Il a fallu un temps pour que je m'en remette. Ma femme aussi, encore plus. Et puis on a adopté donc Alonso.
1: Vous avez un enfant adopté?
0: On a adopté un enfant au Pérou l'année suivante, qui habite à 1 km de chez nous et qui a 34 ans. Hein.
1: Vous êtes allé le chercher au Pérou, en fait?
0: Oui.
1: Oh, d'accord.
0: Lui, il a été trouvé dans la rue à 8 mois. Abandonné devant la... C'était pas jeté, c'était abandonné. Il était dans un couffin. Ils ont frappé à une porte. Et puis, c'était une fille, genre 8 ans, qui avait apporté. Et qui s'est enfouie quand elle a frappé.
1: Elle a frappé à un orphelinat ou quelque chose comme ça?
0: Non, à une porte d'une personne. Ouais. Pas n'importe laquelle, mais une porte. Et puis, c'est la personne qui a ouvert. C'est une vieille dame. Et elle a vu, et puis elle l'a amené chez les gendarmes qui l'ont amené à l'orphelinat.
1: Et il connaît cette histoire, votre fils?
0: Oui, ouais. Mais il n'est pas demandeur.
1: Mm-hmm. Ça commence comme un roman, en fait, sa vie.
0: Oui, oui, on lui a dit déjà X fois qu'il y a un cahier, qu'il a bien noté tout ça, et qu'il pourrait le regarder quand il veut, etc. Mais lui, il est dans le présent.
1: Ouais.
0: Alors que nos autres enfants, ils sont à 400 km, lui, il est à 1,2 km.
1: Il est très attaché à vous. Je vous entends rire et j'ai envie de vous poser cette question. Si je vous dis il n'y a pas d'âge pour déconner, Claude, vous êtes quelqu'un d'assez, je dirais, positif, optimiste. Vous avez toujours le sourire.
0: Pas automatiquement.
1: Non, enfin, est-ce que vous êtes quelqu'un qui aimait faire la fête, réunir des amis, faire des soirées?
0: Oui, oui, je suis content de ce temps. Par contre, je suis pas très moteur. Ma femme, elle est plus motrice.
1: C'est vrai.
0: Il y a des gens dans la maison. Je suis content. On rigole et tout, on mange, etc. Puis on discute. Mais je suis rarement à l'initiative. Mmh.
1: Vous avez un cercle d'amis, hein, je crois. Très proche.
0: Oui, oui. Ouais. Oui, oui, on a
1: depuis très longtemps.
0: Bah...
1: Dites-nous, la personne chez qui nous sommes, donc Isabelle de Foresta, vous l'avez connue
0: dans la communauté, quand je suis sortie de chez mes parents. Voilà.
1: Ouais. T'es Montreuil, c'est ça?
0: Montreuil. Ouais.
1: Et vous avez connu ces gens 9 mois.
0: Ouais.
1: Et vous êtes toujours amis.
0: Ouais. La semaine prochaine, on a vacances, et c'est regroupement des anciens qui sont pas au même endroit. Hein. Et ben on va ensemble se retrouver pendant une semaine dans les Alpes.
1: Chez Joël, que j'ai déjà interviewé, Joël voilà. Bruston.
0: Oui.
1: Mais comment vous expliquez que ça a perduré, votre
0: oui,
1: amitié?
0: Oui, je me suis un peu réfléchi là-dessus. D'abord parce que l'attrait du nouveau. C'est-à-dire, je sors de chez mes parents, d'un mode de vie que je connaissais depuis l'âge de 0 ans jusqu'à 20 ans. Je n'avais pas prévu de partir de chez mes parents encore. J'étais bien chez mes parents. Joël Bruston, je l'avais connu à la fac de médecine, mais je ne connaissais aucun des autres qui était censé venir. C'est lui qui avait tout organisé, lui. Bonjour, il me téléphone, il me demande si finalement je viens ou je ne viens pas. Oui, parce qu'on avait eu, dans notre groupe de jeunes, on avait à un moment, un an avant, on avait été 5 jours dans une baraque dans l'est de la France pour des petites vacances. Et on avait décidé qu'on éteignait tout. On ne va pas se réveiller le matin à une heure précise. On ne va pas se coucher à une heure précise, etc. On va jouir. Et puis si on est fatigué, on va dormir. Et puis, c'est les vacances. Et il n'y a pas de parents. On a fait ça. Et puis au bout des 5 jours... On s'est dit, mais pourquoi on s'arrête là? C'était super. Pour qu'on s'arrête, chaque temps on retourne chez nos parents, etc. Mais qu'est-ce que c'est que ce truc là? Un an ou 2 ans après, j'ai dit à mes parents, je me rappelle, alors là c'est net, hein, parce que le téléphone il a sonné à 8h et il y avait donc mes parents et puis mes frères, mon frère et ma soeur, Joël au téléphone et qui me dit, alors tu viens quand? Ça y est, la maison est prête, etc. On t'attend. Ah bon? Alors bon, je vais voir. Je raccroche et puis je dis à mes parents ce que j'avais déjà dit 10 fois avant. J'ai dit, je sors chez les copains, là, je vais aller les voir. Donc je suis parti et je suis revenu le lendemain pour chercher les affaires. sans qu'il y ait eu aucune discussion. Et c'est comme ça que j'ai changé. J'avais déjà changé un peu parce que j'étais dans un groupe protestant alors que je suis d'origine juive. Mais ce qui m'intéressait, c'était le groupe, c'était pas le protestantisme. Le milieu qui a monté cette communauté, c'est issu du groupe protestant.
1: Oui, mais alors là, vous m'avez pas dit pourquoi ça avait, pour vous, ça a continué ça dans le temps. Comment vous expliquez cette amitié de longue date, en fait, c'est ça?
0: Mais parce que d'abord, on va dire grosso modo, tous les ans, on a passé au moins une semaine de vacances ensemble.
1: En fait, vous avez instauré quand même une sorte de rituel.
0: Rituel, oui et non. C'est pas toujours les mêmes qui viennent. On a commencé une vie communautaire. Ça nous a fait basculer dans une nouvelle vie.
1: Comment vous sentez maintenant dans ce monde ?
0: Je me sens très bien.
1: Ouais. Vous sentez heureux ?
0: Oui.
1: Qu'est-ce qui vous rend heureux alors ?
0: Ce qui me rend heureux, c'est le relationnel, les gens avec qui je vis, les gens que je rencontre. Ce qui me aussi rend heureux, c'est que la vie de mes parents, qui ont vécu longtemps et avec qui on a bien sympathisé, que ce soit quand on était enfant, mais aussi quand on était adulte. Donc ça, c'est aussi quelque chose qui est important et qu'on garde comme bon souvenir maintenant qu'ils sont partis. Ce qu'on vient de décrire, les expériences collectives de vie par rapport à une expérience familiale pure de vie, ça nous a toujours paru quelque chose de, moi je pense, de mieux. C'est-à-dire qu'on a plus d'ouverture d'esprit, on a plus d'appui aussi, et puis on a plus de choses à se raconter. Alors, Brunel est décédé, non, on commence à l'élimination, mais c'est...
1: Ah ouais, des gens qui disparaissent.
0: Ouais. C'est, comment dire, pour moi, personnellement, c'est pas la mort qui me traumatiserait, vu déjà l'âge 75 ans où je suis, c'est plutôt la forme que ça prend. Douloureuse, pas douloureuse, affolante, pas affolante, enfin voilà, la préparation, le ceci, le cela. Mais c'est ce que je me suis dit depuis quelques années, à partir de 70 ans, tu vis au présent. Tu veux faire un truc, tu le fais. Tu veux pas faire le truc, tu peux plus faire le truc. Bah, tu le fais pas, mais tu inventes un autre. Ensuite, place au suivant.
1: Alors, si je vous dis pour finir, il n'y a pas d'âge pour changer. Qu'est-ce qui a changé, vous diriez, entre le jeune homme que vous étiez et l'homme que vous êtes devenu, hormis l'âge, hormis le vieillissement, hormis Alzheimer ?
0: C'est difficile parce qu'il faudrait demander à quelqu'un d'autre qu'est-ce qui a changé. Il y a des choses que je voudrais dire, mais c'est peut-être pas la réponse à la question. C'est que... que je voulais dire, mais ça me vient, puis ça repart. C'est, ouais, non, ça m'a comme ça échappé. C'est quelque chose
1: je vais vous aider. Comment vous étiez enfant ? Alors, vous étiez timide, vous m'avez dit.
0: J'étais timide jusqu'à, on va dire, jusqu'à mes 16 ans. La communauté, elle a commencé donc à 20 ans. Là, j'ai commencé à devenir militant politique. Comme pour moi, la frontière, ça s'est passé à 16 ans. C'est plus moi qui décidais de ce que je faisais par rapport à mes parents. Choisir soi-même les endroits où on veut aller, qui c'est qu'on veut voir, que ceci, que cela, voilà.
1: Vous m'avez dit, à un moment donné, vous étiez proche des protestants, alors que vous étiez juif, mais non pratiquant. Ça a duré longtemps, cette période ?
0: Mais ça a duré jusqu'à aujourd'hui. Mon entourage est protestant. Ma femme est protestante. Protestante, mais aucun de ces gens-là n'utilise la religion.
1: Oui, mais votre femme est protestante.
0: Oui.
1: Mais vos parents, ça posait pas de problème que vous mariez avec une protestante ?
0: Non. Non, parce qu'eux étaient devenus laïcs. Alors, laïcs, après-guerre, c'est pour ça que les prénoms qu'ils nous ont donnés, c'est des prénoms protecteurs par rapport à ce qui s'est passé pendant la guerre.
1: Quel est votre regard sur la société dans laquelle nous vivons ? Est-ce que c'est une société qui vous fait peur ?
0: Je dirais non, comme personne âgée. Arrivé à 75 ans, que ce soit la maladie, que ce soit la vieillesse, que ce soit... autre chose, j'ai déjà vécu 75 ans. Ça fait déjà au moins 5 ans que je me dis, maintenant tu vis en fonction du jour le jour, parce que de toute façon, à un moment, tu vas crever, et personne n'échappe. Et t'es pas trop motivé quand tu vois l'état des gens à 90 ans, à 95 ans, à 98 ans, à part des exceptions. Tu te dis, bon, 85 ans, c'est bien, mais si c'est pour être handicapé, si c'est pour être nerveux et compagnie, énervé ou angoissé, etc., et puis il faut partir. Tu veux dire, place au suivant.
1: En tant que médecin, vous avez vu la médecine évoluer. Comment on traitait votre grand-mère à l'hôpital psychiatrique et comment vous êtes suivi, c'est pas la même chose.
0: Oui, ça dépend aussi de la maladie, là. Elle était plus avancée. Hein. Ouais. Mais,
1: on ne vous mettra pas à l'hôpital psychiatrique, je pense.
0: Ça, je ne sais pas. Ça, je ne sais pas.
1: Mais il y a d'autres... les EHPAD existent. Bon, je ne dis pas qu'on vous souhaite de finir à l'EHPAD, mais je veux dire s'il y a quand même d'autres structures et des accompagnants et des soignants.
0: Moi, je n'ai aucune résistance, contrairement à d'autres personnes, je n'ai aucune résistance pour aller en maison de retraite. Alors, je ne veux pas aller en maison de retraite, mais si à un moment je me retrouve seul, moi, je n'ai pas peur de la maison de retraite. Mais la maison de retraite où je peux marcher, où je peux sortir, où je peux lire, où je peux regarder, là, je peux manger, c'est pas ce qui me plaît, mais enfin manger et apprécier, etc. Ça n'est un repoussoir que quand on regarde soudain une personne qui est clouée dans son lit en maison de retraite. Et là, c'est plus du tout la même chose. Ou bien qui est cloué par les douleurs. Mais contrairement, par exemple, à ce que me dit Eva, c'est-à-dire Eva, elle ne veut pas aller en maison de retraite.
1: Eva, on a oublié de dire, c'est votre épouse.
0: Oui, parce que ce n'est pas un univers qui l'intéresse. Moi, ça m'est égal. Ouais. Mais bien sûr, si Eva disparaît ou si Eva s'en va, j'ai rien contre. Mais j'ai vu avec mon cousin, il est rentré en maison de retraite debout, mais les 2 ou 3 ans qu'il a passé en maison de retraite, 5 ans même, ça a été la baisse. Et la baisse, c'est à la fin, c'est on marche plus, on ne peut plus manger seul.
1: Mais est-ce que ça, c'est la maison de retraite qui a fait ça? Ou est-ce que c'est son état à lui qui s'est dégradé?
0: Les deux.
1: Ouais.
0: Les deux. Quand il y a eu le Covid, là, il y a eu une réduction de personnel depuis le Covid. Je ne sais pas si ça continue. Et puis en plus, plus le cerveau s'endommage, plus il faut du personnel pour être là. Et ça ne se marie pas avec un budget minimal. Voilà. J'ai travaillé un peu en maison de retraite, j'ai vu ce que c'était. Hein.
1: Alors, dernière question. Est-ce que vous avez des désirs, des projets, lesquels?
0: Oui, j'ai différents projets.
1: Vous allez partir en vélo, hein, déjà, en septembre.
0: Repartir en vélo. J'ai aussi projet de faire des choses avec... parce que là, on a une distance géographique avec les enfants. Par exemple, là, on a commencé à jouer... aux échecs à distance.
1: Ah ouais, comment vous faites? Par vidéo?
0: C'est un système qui a été mis en place par mon fils, là. Mais qui pour l'instant est laissé en marge. Alors ils vont venir en août, là, on va relancer le truc et puis le mettre en place. Je vois le futur assez bien de ce côté-là. C'est vrai aussi que ça m'intéresse de voir... alors je les vois peu, quelques semaines dans l'année, mais ça m'intéresse de les voir changer.
1: Qui, vos petits-enfants?
0: Mes petits-enfants.
1: Ouais.
0: À grandir, commencer à être différent de ce qu'ils étaient avant, et puis qui va être encore différent. Enfin, comment ça se passe, c'est un truc qui éveille la curiosité.
1: Ils vous appellent comment?
0: Je ne sais plus si c'est papy ou si c'est... Oui, parce qu'ils ne m'appellent pas Claude, donc c'est papy. Oui. Je ne suis même pas sûr. Si c'est...
1: Merci beaucoup, Claude. Merci.
0: Eh bien, merci aussi, vous. Hein.
1: Et pour terminer cet entretien avec Claude Schurt, nous écoutons son choix musical, Tranche de vie, de François Béranger.

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2: On croirait que la rue Commer à Toulouse fait allusion à certaines dames qui parlent beaucoup d'autrui, généralement mal, et qu'on appelle des Commères. On le croirait d'autant plus volontiers que la rue Commer descend vers la place Marius-Pinel, cette place illustre par son kiosque et par les recherches qui mènent depuis plusieurs années des poètes que le temps n'a pas encore rendu illustres. Sur cette place, spécialement sur ces bancs, au bout de la rue Commer, et plus précisément au bout de la rue Commer devenue rue Pierre-Loti, paraissent quotidiennement de ces dames que des observateurs méchants pourraient appeler Commères. On n'en dira pas plus, on dira seulement que c'est une erreur, voire un mensonge pernicieux, que d'affirmer que la rue Commer désigne ces dames ou des dames semblables, et qu'il ne faudrait pas tenir compte du fait que les Commères ont deux M, tandis que la rue Commer n'a qu'un M. Sottise que ces discours. On se tromperait aussi, selon les meilleurs spécialistes, à reconnaître dans la rue Commer une référence à l'hôtel Commer, qui se trouve à Toulouse, rue des Changes, et qui fut la propriété des frères Géraud et Pierre Commer dès le début du XVIIe siècle. Aucune allusion non plus à l'autre hôtel ancien qui porte le nom de Commer et qui se trouve rue Saint-Rome. La rue Commer a une origine toute locale. Elle s'appela à un moment Jacques Commer, mais on dirait que la force de ce nom, Commer, expulsa le prénom Jacques. « mon cher Jacques, dormez-vous ? Oui, oui, oui, oui, vous avez disparu, ding, ding, dong, Commer seul demeure. » La rue Commer porte, comme plusieurs rues de ce quartier Bonneau-Guimery, le nom de lotisseur du premier tiers du XXe siècle. Il y eut ainsi une rue Capoule, qui devint plus tard la rue Galilée. La rue Commer perdit le prénom, garda le nom de ce qui entreprit de lotir un peu cette zone, alors périphérique de Toulouse. Rien d'amer dans ce nom ou dans cette rue. Aucun remords. On aime déambuler parmi les villas qui l'abordent. On aime examiner les fenêtres, les détails des portails, les bricolages inventifs des agrandissements. On aime contempler les cerisiers, les chats, écouter le silence, qui presque toujours, merveilleusement, rue Commer règne.

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Bonjour, et aujourd'hui nous allons parler du guitariste Lonnie Johnson. Quand on sait que Django Reinhardt et Charlie Christian se sont inspirés de lui pour créer la guitare jazz, que T-Bone Walker et B.B. King, fondateurs du blues moderne, ont toujours reconnu son influence sur leur manière de jouer, que Robert Johnson se servait de son homonyme avec lui pour se faire passer pour son frère, que Henry Townsend et Skip James, pour ne citer que les plus notables, ont pris à diverses reprises son style et son répertoire, eh bien on voit l'influence de ce guitariste qu'est Lonnie Johnson. On peut considérer que dans les années 20, il a enregistré avec des grands comme Eddie Lang, Louis Armstrong, mais aussi Bessie Smith, Duke Ellington. Et il est indubitablement le créateur à la guitare, une guitare solo, donc du solo de guitare, note par note égrené au médiator, qui a eu le succès qu'on sait dans les domaines du jazz, du blues, du country et de la pop. Son jeu de guitare est d'une clarté étonnante. Voilà, c'est de Lonnie Johnson dont on va

Alors, qui est donc ce Lonnie Johnson, Alfonso de son prénom? Il est né à la Nouvelle-Orléans, en Louisiane, donc, et il est mort en 1970 au Canada. C'est un chanteur et guitariste américain, pionnier du blues et du jazz, donc c'est comme ça qu'on pourrait résumer sa carrière. Il a été élevé dans une famille de musiciens, il a étudié le violon et la guitare, et en 1917, il participe à une tournée en Angleterre au sein d'une revue musicale. À son retour, donc, deux années plus tard à la New Orleans, il retrouve sa famille décimée, à l'exception de son frère James, décimé par la grande grippe de 1918. Au début des années 20, il travaille avec les orchestres de Charlie Cliff et d'autres. Il remporte un concours, le concours des Records Hockey, qui l'engage, et il réalise une série d'enregistrements entre 25 et 32, incluant des duos de guitare avec Eddie Lang et des duos vocaux avec Victoria Spivey. C'est également au cours des années 20 que Johnson fait des apparitions sur les enregistrements Hot Five avec Louis Armstrong, et en jouant des solos de guitare innovants qui inspirent les futurs guitaristes comme Charlie Christian par exemple, et puis on a parlé de Django Reinhardt. Sa carrière est cependant fluctuante, ce qui l'amène parfois à s'écarter de la musique. Entre deux grands concerts, il se retrouve contraint à s'engager dans des emplois de domestique, de concierge ou à travailler dans une fonderie. Alors qu'il est employé à l'hôtel Benjamin Franklin de Philadelphie en 1959, il est remarqué par un disque jockey, Chris Alberson, qui réussit à assurer à Johnson, donc un engagement à Chicago au club Playboy. Nouveau titre de Lonnie Johnson, Keep What You've Got.

Alors, dans la chanson précédente, il recommandait de prendre soin de sa petite amie en général. Et puis, bien là, on va écouter un dernier titre avant de se quitter. Mais il faut que je vous dise quand même que sur la fin de sa carrière, il a tourné en Europe et a enregistré plusieurs albums. Et que d'après lui, il n'a jamais été, disons, très fan d'être catalogué comme chanteur de blues. Il disait « J'avais peu chanté à l'époque, mais je ne prends pas mes chansons aussi sérieusement que mon jeu de guitare. Et je pense que j'aurais fait n'importe quoi pour être enregistré. C'était un concours de blues. À ce moment-là, j'ai chanté du blues. » Lonnie Johnson meurt en Ontario, c'est au Canada, le 16 juin 1970, des complications à la suite d'un accident de voiture qui lui était arrivé l'année précédente. Ce qu'on pourrait dire de lui, c'est que c'était un musicien capable de jouer des blues traditionnels, on l'a entendu, mais aussi un des précurseurs de la guitare jazz blues moderne avec des solos note par note et cet aspect technique riche en feeling qui a beaucoup inspiré des guitaristes bien sûr de jazz mais aussi dans le rock et la pop. On peut penser à Jimi Hendrix et Eric Clapton entre autres. Et puis il est intronisé en 1997 au Panthéon du blues, donc le Hall of Fame à titre posthume.

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1: Bonjour à tous et bonjour à toutes. Cet été, il y aura encore des rencontres littéraires à la librairie Ombre Blanche. Justement, qu'est-ce qui nous attend cette belle semaine de juin à la librairie Ombre Blanche en partenariat avec Radio Radio ? Vous avez donc rendez-vous le mardi 23 juin à partir de 17h avec l'auteur de romans et de nouvelles Maëlys de Kerangal qui viendra parler de son dernier ouvrage, La lentille et le roman, paru aux éditions Verdier dans la collection Les Arts de Lire. Toujours le même jour, à partir de 18h30, ça enchaîne à la librairie Ombre Blanche. Et cette fois, ce sera une rencontre autour des sciences sociales, puisque la librairie Ombre Blanche accueillera la maîtresse de conférence à l'Université Paris 8 et chercheur au Centre d'études sur les médias, Irène Despontin-Lefèvre, qui viendra parler de son dernier ouvrage, paru aux éditions La Dispute, ouvrage intitulé « Du hashtag MeToo au hashtag NousToutes, critique du féminisme numérique ». Voilà, donc cette rencontre à 18h30. Le mardi 23 juin. Le mercredi 24 juin, rencontre à ne pas manquer avec le trop rare historien, poète et essayiste Elias Sambar, qui viendra présenter le nouveau dictionnaire amoureux de la Palestine, paru aux éditions Plomb, un ouvrage indispensable. Je vous invite nombreux et nombreuses à la rencontre de cet historien rare. Le lendemain, il sera question de cinéma à partir de 18h, avec pour invité Bernard Benoliel, lui qui signe aux éditions Manini un ouvrage intitulé Road Movie USA, coécrit avec Jean-Baptiste Toré. C'est une rencontre organisée en partenariat avec l'American Cosmograph. Le lendemain, le vendredi 26 à partir de 18h, une rencontre avec le maître de conférence en sciences de l'information Guillaume Carbou et la maîtresse de conférence en sciences de gestion à l'Université de Toulouse Marie-Anne Verdier, ainsi que Jean-Philippe Descas, docteur en sciences de gestion lui-même et chercheur associé à l'École Polytechnique. Une rencontre intitulée « La critique écologique radicale contre le capitalisme vert ». Tout un programme qui nous attend donc le vendredi 26 à 18h. Le vendredi 27 à 14h, dans le cadre du partenariat de la librairie Ombre Blanche avec les clubs de lecture des bibliothèques toulousaines. Et c'est une rencontre intitulée « Les graines de lecteurs ». Et c'est l'occasion de recevoir Elissa Béjaoui, écrivaine toulousaine de romans pour enfants. Enfin, cette semaine riche se terminera à 17h avec comme invité le docteur en sciences politiques Sébastien Thibault qui viendra présenter et puis discuter de son dernier ouvrage coécrit avec le journaliste de Mediapart Michael Correa, ouvrage paru aux éditions Divergence, ouvrage d'actualité puisqu'il s'intitule Foot Manifesto, 15 propositions pour sauver le ballon rond. Voilà, toutes ces rencontres se tiendront à la librairie Ombre Blanche dans son antenne exposition et conférence, rue Mirepoix. Toutes les rencontres, sans exception, sont gratuites, donc n'hésitez pas à venir nombreux et nombreuses pour rencontrer les historiennes, les chercheurs, les écrivains, tous les gens invités. Il y a toujours un temps de discussion aussi avec le public qui permet de poser des questions importantes. Et si vous ne pouvez pas vous rendre à ces rencontres, alors elles peuvent se rendre à vous par le biais de la page podcast de la librairie Ombre Blanche ou bien sur nos antennes, les antennes de Radio Radio, à partir de 13h30, du lundi au vendredi, ce jusqu'au Festival d'Avignon, puisqu'il y aura une coupure pendant le festival. Voilà, je vous souhaite à tous et à toutes une très belle fin d'après-midi. Il fait beau, restez à l'ombre, hydratez-vous et profitez-en pour lire. Bonne fin de journée à tous et à toutes.
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3: Bonjour, ici Joël Sorin, je viens vous parler du prochain Jardin musical de Toulouse qui aura lieu la semaine prochaine, c'est-à-dire le samedi 27 et le dimanche 28, dans le jardin qui porte le fameux nom Parc de la Ville Américaine, enfin un jardin public quoi, qui se trouve 64 rue du 10 avril. Ces deux jours-là, nous vous proposons en fin d'après-midi et en début de soirée pas mal de musique quoi. Le premier jour, on reçoit à 20h30 Jérémy Rolando en quartet, une musique, disons, fort onirique, je dirais, et instrumentale, avec Jean-Luc Camestoy dans le groupe. Ma foi, c'est à souligner. Et puis, mais avant, dès 18h, à l'ouverture des portes, on aura un peu déjà de musique avec aussi Jérémy Rolando, mais cette fois-ci en duo avec Julia Pertuis, chanteuse violoncelliste. Le lendemain, le 28, sur le même modèle, à 20h30, on aura Les Fils de ta mère, ce groupe qui fait de la reprise de chansons françaises sur un peu thématique. Donc là, on leur a demandé de chanter des chansons de jardin, puisque ça se passe dans un jardin. Jardin au sens large, végétation, peut-être matière organique, enfin, on pourrait imaginer pas mal de choses. Et à 18h30, Souffle déjà en solo, et Manu Galure déjà en solo viendront ouvrir la soirée. Tout ça, c'est 12 euros par soir, et possibilité de se restaurer et de boire sur place, et on prend ses places sur LOASO APOIRC, APOIRC. Merci pour votre écoute, à bientôt.

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Bertolt Brecht l'avait intitulé « Die Moritat von Maki Messer » en 1928. La chanson était le climax de sa comédie musicale « L'Opéra de Katsu ». Et renommée en anglais « Mac the Knife », la pièce va charmer le tout Broadway en 1933 pour une première fois, puis en 1954 où elle va connaître un grand plébiscite. Il n'en fallut pas plus à Louis Armstrong pour en envisager une refonte jazz, imaginée et jouée en 1956. Bobby Darin en fera sa propre version en 1959. Mais ce sont les Anglais de Psychedelic First qui vont donner la façon la plus moderne en 1982.

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1: Attention. Histoire. En mai 1790, Ladré, un ancien soldat, adapte des paroles anodines sur le carillon national. C'est un air de contredanse très populaire que la reine Marie-Antoinette elle-même aimait jouer sur son clavecin. Mais un an après la Révolution française, Marie-Antoinette n'a pas eu le loisir d'entendre « Ah, ça ira, ça ira », puisqu'à cette époque, elle n'avait déjà plus ses oreilles. Chanson attitrée des sans-culottes pendant la Révolution, le « Ça ira » survécut à Thermidor et au Directoire, qui ordonna même qu'on le chantât avant chaque spectacle. Il sera interdit sous le consulat. Chant populaire par excellence pendant deux siècles, Ah ça ira va trouver une nouvelle forme, une veille de Noël, le 24 décembre 1953, quand Édith Piaf l'enroule dans sa voix pour le film « Si Versailles m'était compté » de Sacha Guitry, sur des arrangements de Jean Françaix. Le punk français, très friand d'air populaire, en électrisera la partition sous la baguette des porte-manteaux en 1989.

Il aura fallu 3 jours. Le 2, le 19 octobre et le 2 novembre 1967 aux Beatles pour enregistrer Hello Goodbye. Bien qu'elle soit signée Lennon-McCartney, elle porte la patte du seul Paul et se clôt sur une improvisation du groupe. Publiée en single avec en face B I Am The Walrus, elle atteint rapidement le sommet des charts. Aux États-Unis, elle est également publiée sur l'album Magical Mystery Tour. Si aujourd'hui on apprend Hello Goodbye dans toutes les salles de classe d'école primaire pour ses premiers cours d'anglais, on en connaît moins la version latine faite par Los Papines.

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1: Bonjour à toutes, bonjour à tous. Mardi 28 avril 2026, la librairie Ombre Blanche accueillait Esther Demoulin, docteur de Sorbonne Université et autrice d'une thèse intitulée « Écrire côte à côte, Simone de Beauvoir et Jean-Paul Sartre, un couple littéraire » lors d'une rencontre autour de la parution du deuxième sexe de Simone de Beauvoir dans la bibliothèque de la Pléiade à l'occasion des 40 ans de sa disparition et dont Esther Demoulin a rédigé la préface. Elle était en dialogue avec Marine Rouche, historienne contemporanéiste à l'Université Toulouse-Jean Jaurès, spécialiste du genre et du féminisme. Bonne écoute.

0: Merci à tout le monde d'être là ce soir pour discuter de Simone de Beauvoir à l'occasion justement du 40e anniversaire de sa mort, on en reparlera. Je vais présenter Esther Demoulin, qui est maîtresse de conférence à l'Université Paris Cité, qui a fait sa thèse sur le couple Sartre-Beauvoir dans une perspective génétique, et qui a donc publié sa thèse justement en 2024 aux éditions Les Impressions Nouvelles, qui s'intitule « Beauvoir et Sartre, écrire côte à côte ». Elle travaille aujourd'hui à une socio-histoire du couple littéraire de la fin du 19e à nos jours. Elle a d'ailleurs organisé un très beau colloque l'année dernière sur le sujet. Et puis elle a participé plus récemment avec Sylvie Lebon de Beauvoir à l'édition critique du deuxième sexe en Pléiade et à l'édition d'une anthologie des textes féministes de Beauvoir, et donc tous deux parus à l'occasion du 40e anniversaire de la mort de Simone de Beauvoir le 14 avril dernier. Alors, pour commencer la rencontre, on va commencer par quelque chose de très simple. Est-ce que tu peux nous rappeler la genèse d'écriture et du projet du deuxième sexe pour qu'on rentre un petit peu dans le texte par ses origines ?
1: Oui, alors déjà merci beaucoup d'être là. Le deuxième sexe, c'est une question aussi qui est proche de celle de la naissance du féminisme chez Beauvoir, mais qui n'est pas tout à fait équivalente. Disons que moi, une des citations que j'aime bien pour essayer de planter un peu le décor, c'est une citation du journal de guerre. C'est un moment donc, où Beauvoir a le besoin d'écrire au moment voilà, de la mobilisation de Sartre. Et en 39, elle cite donc, dans son journal qu'elle veut donc, explorer en fait, la manière dont elle appartient ou non à son propre sexe. Et elle dit donc, ce serait à définir, et aussi en général ce que je demande à ma vie, à ma pensée, et comment je me situe dans le monde. Et ça, c'est une question qui évidemment essentiel parce que c'est le début de la guerre, donc c'est un moment aussi qui est marqué par une très forte homosocialité. Beauvoir se retrouve un petit peu entre femmes, séparée en fait aussi de toute cette sociabilité très masculine. Et puis c'est aussi un moment où elle va s'interroger sur ce que c'est que la judéité. Il y a une citation que je rappelle aussi qui est donc Olga Kozakiewicz, qui était une de ses étudiantes, qui lui pose la question au milieu des années 30. Elle lui demande ce que ça signifie d'être juif. Et c'est le moment où elle va commencer à essayer de réfléchir à cette question, d'abord de manière très abstraite, puisqu'elle va répondre « ça ne signifie rien, les juifs ça n'existe pas, il n'y a que des hommes », qu'elle va évidemment se reprocher par après, elle déplorera en fait cette pensée qui est très abstraite, mais grosso modo, c'est la même question qu'elle se pose sur la question de la féminité, qu'est-ce que c'est qu'en fait qu'être une femme ? Et au milieu des années 30, elle aurait sans doute répondu de cette manière-là, en disant « en fait, les femmes ça n'existe pas, il n'y a que des êtres humains ». Et donc dans les années 30 et au début des années 40, elle essaye en fait de penser le lien entre universel et singulier. Elle essaye de faire dialoguer des pensées plutôt philosophiques liées à l'universel, à savoir la pensée de Marx, la pensée de Hegel, et puis des pensées qui sont plus tournées vers la question de l'individu, du singulier, en gros Kierkegaard et Heidegger. Et donc c'est vraiment un moment où elle essaye de concilier ces pensées-là. Et je pense que c'est important de s'en rendre compte parce que la question de la féminité, la question de ce que c'est que d'être une femme, c'est quelque chose qu'elle va penser de cette manière-là aussi. Donc en lien entre, enfin, comment est-ce qu'on peut penser le fait d'être une femme et en même temps d'être un être humain. Donc ça, c'est en gros fin des années 30, début des années 40. Mais elle commence véritablement à écrire, en tout cas à commencer à lire pour le deuxième sexe en 46, plutôt à la fin de l'année 46. Et c'est un moment où elle va en fait plutôt vouloir écrire sur elle-même. Et c'est aussi important, c'est qu'en 39, dans son journal, c'est plutôt une écriture introspective. En 46, c'est de nouveau ça qui guide sa réflexion, c'est de se dire, en fait, j'ai envie d'écrire sur moi, mais je ne peux pas écrire sur moi tant que je ne me suis pas posé la question de qu'est-ce que ça signifie pour moi d'être une femme. Et donc, en 46, elle va reporter ce projet autobiographique qui va naître en 58 avec les mémoires de jeune fille rangée, pour d'abord écrire ce livre, alors qui, au départ, ne devait pas prendre du tout cette dimension-là. Au départ, elle se pose surtout la question des mythes féminins, et de la question de l'histoire. Et c'est aussi une grande difficulté, c'est est-ce qu'on parle d'abord des mythes ou de l'histoire des femmes ? Est-ce qu'on parle des faits ou bien est-ce qu'on parle des mythes ? Bon, elle choisira plutôt de parler des faits avant de parler des mythes, c'est un peu la structure du premier volume. Mais elle part vraiment de là. Et là, on est à la fin de l'année 46. On peut se dire qu'elle a quand même sans doute déjà écrit quelque chose, puisque en 47, elle écrit à son amant américain Nelson Algren qu'elle a relu ce qu'elle avait écrit 6 mois plus tôt. Donc fin de l'année 46, on sait qu'elle a commencé à écrire des choses sur les mythes et l'histoire des femmes. Mais en 47, c'est le moment où elle part aux États-Unis, donc elle va effectuer 3 séjours aux États-Unis. Et là, c'est un moment où à la fois ce séjour aux États-Unis va nourrir sa réflexion sur son essai, Et en même temps, c'est aussi le moment où elle se dit « Bon, bah, en fait, je ne peux plus écrire sur les femmes, il faut que j'écrive sur les États-Unis. » Donc, elle met en suspens son projet. Mais c'est un moment qui est important déjà parce qu'elle va creuser cette analogie entre la question de la race et la question du sexe, pour le dire très, très vite. C'est le moment où elle va lire Myrdal, que lui avait conseillé Richard White, et où elle va, en gros, se rendre compte qu'effectivement, le problème du racisme, c'est un problème de blanc, tout comme le problème du sexisme, alors qu'on ne parle pas encore de sexisme à cette époque-là, mais en tout cas, c'est l'idée, c'est le problème des hommes. Donc il y a toute une série d'analogies qui se mettent en place et qu'on peut évidemment critiquer puisque qui dit analogie dit absence de croisement et donc absence de pensée intersectionnelle. Mais donc ce séjour aux États-Unis, il est quand même crucial dans la construction et dans la pensée du deuxième sexe qu'elle va reprendre en fait en 48, au tout début de l'année 48 quand elle revient. Et là, elle peut vraiment se replonger dans l'écriture de l'essai. Et elle va le faire en reprenant d'abord ce qu'elle avait déjà fait, c'est-à-dire vraiment la question des mythes, la question de l'histoire. Grosso modo, le premier volume qu'elle va développer, d'abord parce que, a priori, c'est Sartre qui lui dit qu'il faudrait creuser la question de la biologie. Donc là, elle ajoute des dimensions, ce par quoi le livre commence. Et puis, elle enchaîne sur la psychanalyse. Et puis, elle enchaîne aussi sur la littérature. Donc ça, c'est vraiment la genèse qu'on peut retracer à partir des lettres à Nelson Algren, avec aussi cette difficulté que, comme elle parle à son amant américain et qu'elle lui fait le récit de cette genèse, elle élude aussi tout ce qu'elle considère ne pas être intéressant pour Nelson Algren. Donc il y a aussi tout un tas de points aveugles. Par exemple, sur les études littéraires, elle va beaucoup parler de l'étude sur D.H. Lawrence, mais pas de l'étude sur Stendhal, parce que sans doute ça intéressait moins Nelson Algren. Et donc voilà, c'est un livre qui commence à devenir un petit peu débordant et elle insiste beaucoup sur le fait qu'elle est elle-même débordée par ce projet qui ne devait pas du tout ressembler à ça au départ. Et puis il y a la question du deuxième volume, donc sur l'expérience vécue des femmes. Et là, c'est assez difficile de savoir quand elle l'a véritablement écrit. Ce qui est sûr, c'est qu'en 1947, il y a déjà des pages qui sont écrites, puisque en 1947, quand elle se retrouve aux États-Unis, elle part sans argent, donc elle n'est pas du tout financée, et donc elle va vendre en fait une série d'articles à des journaux américains, dont un article pour Vogue, qui en gros a une sorte de premier avant-texte de la fin du deuxième volume, donc sur la femme indépendante, sur la figure de l'écrivaine, de l'artiste de manière générale. Donc on sait qu'il y a quand même aussi cette ambition de penser l'expérience vécue des femmes, et donc quand même... Je pense, dès l'année 47, c'est sûr qu'elle avait cette ambition-là. Alors, quand est-ce qu'elle a vraiment écrit ces pages, c'est plus difficile à dire. Mais voilà, c'est en tout cas cette genèse qui prend forme et qui va donc être publiée des extraits déjà en 48 pour le premier volume et puis en 49.
2: Justement, tu nous parles donc des deux volumes. Alors, c'est vrai qu'il y a eu les prépublications pour chacun des deux volumes. Donc, deux volumes en 49. Est-ce que tu peux nous expliquer ce choix de lier le deuxième sexe en Pléiade en un seul volume ? Parce que c'est un choix qui n'est pas... que matériel, qui est aussi scientifique et philosophique.
1: Oui, c'est vrai que quand je me suis un peu intéressée aussi aux différentes publications du deuxième sexe, je me suis rendu compte qu'en 85, il y avait déjà eu une édition en un seul volume chez France Loisirs, qui avait été préfacée par Benoît de Groot. Mais à part ça, voilà, il n'y avait pas eu de publication en un seul volume. Il y avait eu plutôt des publications en deux volumes où les parties changeaient un petit peu pour telle, par exemple, parce qu'il fallait que les deux volumes fassent exactement le même nombre de pages. Le texte avait plutôt été détricoté. Et je pense que ça a un peu guidé aussi ma réflexion pour l'introduction, c'était de me poser la question, qu'est-ce que ça fait, en fait d'avoir un seul livre dans les mains ? Comment est-ce que ça change aussi notre lecture de l'essai ? Aussi parce que, de manière générale... Les deux volumes n'ont pas forcément été étudiés par les mêmes personnes. Alors, pour le dire de manière très schématique, parce qu'évidemment qu'il y a des grandes chercheuses et des chercheurs qui ont travaillé sur les deux volumes, mais pour le dire très très vite, les faits limites ont plutôt été étudiés avec la philosophie analytique, pour le dire très vite, et puis les phénoménologues qui sont plutôt intéressés à l'expérience vécue. Ce qui fait que parfois, disons que les croisements ou les intersections entre le premier volume et le deuxième volume ne sont pas tout à fait faits, ou en tout cas n'ont pas été toujours approfondis. En tout cas, c'était ça qui moi m'intéressait, justement avec cette idée qu'il y a eu un livre important dans la construction, à mon sens, du deuxième sexe. C'est un livre d'un sociologue américain qui s'appelle John Dollard, qui écrit un livre qui s'appelle « Caste and Class » in a southern town. Donc en gros, il veut écrire sur la vie des Noirs dans une petite ville du sud des États-Unis. Il se rend assez vite compte, alors que lui, c'était un sociologue et qui voulait plutôt travailler sur les biographies et les récits biographiques des habitants noirs de cette petite ville, qu'il ne peut pas le faire sans s'intéresser en fait, à la ville et à la vie des Blancs et aux structures de pouvoir, etc. Et donc, il va proposer un livre en deux volumes, en fait, en deux parties, une partie plus sur les récits biographiques et puis une partie plutôt d'histoire de cette ville. Voilà. Et Beauvoir dit dans ses lettres qu'elle a lu ce livre, et, c'est un livre qui date de 37, elle le lit au moment où elle est aux États-Unis. Et c'est un livre qui l'a beaucoup marqué pour sa méthode. Et je pense que c'est ça, en fait, aussi qui a intéressé Beauvoir. C'était de penser qu'on a d'une part, en gros, les structures sociales qui pèsent effectivement sur les individus. Donc c'est, en gros, le premier tome. Et elle montre dans le deuxième volume à quel point l'expérience vécue des individus réagit et dialogue avec ces structures sociales. Mais inversement, elle montre aussi comment les structures sociales, elles interagissent en fait avec les vies individuelles. Et c'était ça qui, moi, m'intéressait. C'était plutôt d'essayer de dire, en fait, on a un ouvrage qui est profondément organique, qu'on peut même qualifier dans sa structure de dialectique, parce qu'il y a un aller-retour, en fait, entre le premier volume et le deuxième. Chose qu'on a beaucoup étudiée pour La Vieillesse, donc cet essai de 70, qui, justement, je pense qu'on avait plutôt étudié cette structure dialectique parce que c'était un livre qui était en un seul volume, là où on l'avait peut-être moins fait pour le deuxième sexe, en raison justement de cette publication en deux volumes.
2: La question de la matérialité, elle est intéressante sur l'influence sur la lecture et la façon dont en tant que lecteur, lectrice, ordinaire, on s'approprie ce texte. Et en t'écoutant, là, je suis en train de penser qu'effectivement, dans les lettres qu'elle a reçues de la part de ses lectrices, il y a beaucoup plus de lettres qui s'approprient le deuxième volume, c'est-à-dire l'expérience vécue, parce qu'elles arrivent à se reconnaître, à produire des résonances avec le contenu du texte. Donc c'est intéressant, c'est une piste à creuser de ce point de vue-là. Là, je propose de revenir peut-être sur l'introduction du deuxième sexe. C'est parce que c'est un texte qui questionne aussi ce que ça signifie d'un point de vue épistémologique, d'écrire sur les femmes en première personne, en tant que femme, pour le cas de Simone de Beauvoir. Tu l'as dit un petit peu tout à l'heure, elle l'écrit dans l'introduction, elle dit « si je veux parler des femmes, je dois d'abord dire une vérité, c'est « je suis une femme ». C'est ce qu'elle dit. Et ça, il y a des chercheuses, notamment anglophones, qui l'ont étudié, je pense à Toril Moy, Nancy Bauer, mais il y a aussi Geneviève Fraisse, qui est une philosophe française. Elle déplace aussi le cogito cartésien en disant plutôt « je suis une femme » et depuis là, depuis cette situation-là, « je pense ». Est-ce que tu peux nous en parler un petit peu ?
1: Oui, c'est vrai que c'est un passage qui a très bien été étudié par Nancy Bauer aussi, et puis par Manon Garcia qui l'a un petit peu suivi. C'est vrai que, alors, on parlait de la Genèse tout à l'heure avec justement cette idée que Beauvoir a envie d'écrire sur elle-même, et pour écrire sur elle-même, il faut qu'elle s'interroge sur ce que ça fait et sur ce que ça signifie d'être une femme. Et donc, il y a ce lien en fait, très fort entre le fait de dire « je » et le fait de réfléchir à ce qu'est être une femme et inversement. Et donc, dans l'introduction, qui est un texte d'ailleurs qui constitue peut-être les pages les plus connues du deuxième sexe, c'est vraiment un texte qui a beaucoup été commenté. Et il y a donc cette question « qu'est-ce que c'est être une femme ?» et elle répond « je suis une femme ». Et ça, c'est très fort parce que déjà, ça n'a pas été tellement fait. Et puis, en fait, ça va la conduire à proposer des réflexions méthodologiques puisqu'elle dit bien que jamais un homme se serait posé cette question-là. En fait, un homme qui veut écrire sur lui-même, il ne va pas commencer par une réflexion sur ce que c'est qu'être un homme et sur la masculinité. Et elle le fait et elle interroge en fait aussi pourquoi elle le fait. Et ce qui est aussi très fort quand elle dit « je suis une femme », c'est qu'elle justifie en fait pourquoi ce point de vue est, selon elle, le meilleur point de vue pour étudier la question. Puisqu'elle dit « en fait, c'est quoi le meilleur point de vue pour écrire ce texte ?» Elle dit « en fait, ça pourrait être un homme féministe, puisqu'il y en a », et elle cite elle cite Poulain de la Barre, qui est notamment un texte qu'elle a quand même un peu déterré des archives de la Bibliothèque nationale de France, et c'est vraiment Guillaume Louet qui a fait l'index, qui l'a montré, en fait, avant elle, on ne parlait pas tellement de Poulain de la Barre, qui dit qu'un homme, il est jugé parti. Et donc, un homme, ce n'est pas le point de vue privilégié pour écrire sur la condition des femmes, ce qui peut sembler un peu évident, et en même temps pas tant. Et je pense que quelque chose qui est très fort aussi dans l'introduction, c'est qu'elle insiste beaucoup sur les intérêts. C'est-à-dire que les hommes, ils ont des intérêts à ce que la domination perdure, ce qui est une pensée très politique. On pourra en reparler. Donc, il vaut mieux que ce soit une femme, non seulement parce qu'elle a justement intérêt à ce que les choses changent, mais aussi parce qu'elle a l'expérience et le vécu d'une femme. Et donc, il y a déjà un petit peu cette dimension épistémologique-là qu'elle va continuer à développer plutôt dans les années 70, mais qui apparaît déjà à ce moment-là. Et ce que je trouve aussi fort dans l'introduction, c'est qu'à la fois, elle va refuser de se situer par-delà son sexe, ça c'est aussi une expression qu'elle utilise, parce que le faire, ce serait tomber dans une forme de mauvaise foi, Donc elle dit, ben voilà, il faut commencer par là, dire, ben moi je suis une femme. Mais cette situation-là, elle refuse en fait de considérer que ça va forcément rendre son ouvrage moins objectif. Et ça, on est déjà quand même dans des pensées qui sont proches de ce qui va devenir les points de vue situés, parce qu'elle dit, ben certes, c'est pas neutre, mais c'est pas parce que c'est pas neutre que c'est pas forcément objectif. Et au contraire, il va y avoir une sorte de gain en fait épistémologique à commencer par là.
2: Elle commence par dire je, c'est vrai. Tu parles aussi d'un ouvrage polymorphe. On ne sait pas trop si c'est un texte littéraire, si c'est un texte philosophique, si c'est un texte sociologique, anthropologique, tout ça à la fois. Il y a des chercheuses aussi, comme Emma McNicol, qui est une chercheuse philosophe australienne, qui parle d'un ouvrage polyphonique. Elle a écrit une thèse sur les voix, the voices du deuxième sexe, qui est assez intéressant à ce niveau-là. Alors, la question que je poserais, ce serait, est-ce que, en fait, tu peux nous parler justement de cette nature polyphonique et polymorphe? Qu'est-ce qui est en jeu, là? C'est-à-dire dans l'effacement progressif du jeu J.E. de Beauvoir, et puis dans cette façon qu'elle a d'aller puiser des expériences singulières, subjectives, dans diverses formes, écrites et même orales.
1: Oui, par exemple, quelque chose d'assez probant pour justement parler de ce caractère polymorphe du texte, c'est au moment où le texte doit être traduit, ou en tout cas, il y a un éditeur qui commence à s'intéresser à la traduction en anglais, et c'est Judith Coffin qui a retrouvé ses archives, qui a montré qu'en fait, l'éditeur en fait, avait établi une sorte de liste de toutes les personnes à qui il pouvait demander non pas de traduire, mais de faire une sorte de compte-rendu de l'ouvrage pour voir un peu la validité et puis le type de public. Et en fait, pour faire ce compte-rendu du deuxième sexe, ils ont proposé des historiens, des noms de psychanalystes, des noms de philosophes. En fait, ils ne savaient pas du tout à qui confier cet ouvrage pour en faire un compte-rendu. Finalement, c'est Hannah Arendt qui va faire le compte-rendu, donc ils ont plutôt penché pour la philosophie, ce qui était plutôt une bonne option. Et Hannah Arendt fait un commentaire qui est assez négatif, en tout cas dans l'usage des matériaux, justement de cette hybridité générique du texte, puisqu'elle dit... avoir utilisé comme matériau des récits de confidences intimes, ça abaisse le débat, alors que Beauvoir n'utilise pas, par exemple, les plus beaux romans, les plus grands romans de la littérature française, qui parlent notamment des histoires d'amour entre les hommes et les femmes. Et ça, c'est assez particulier, et c'est une des forces aussi, et une des originalités du deuxième sexe, c'est d'avoir un peu devancé aussi ce geste qui sera celui des cultural studies, vouloir mélanger, en fait... à la fois des classiques de la littérature et puis effectivement des confidences qu'elle a récupérées aux États-Unis, mais aussi autour de ses amis. Je pense qu'il y a quelque chose qui est important aussi à souligner, c'est que quand Beauvoir commence à réfléchir à l'action des femmes, disons en 46, mais évidemment sans doute avant, c'est un mode de sociabilité qui est très différent de celui qu'elle avait avant. Dans les années 30, les femmes que Beauvoir côtoie, ce sont ses collègues, quoi, ses professeurs de philosophie, c'est Colette Audry, pour citer la plus connue. Donc en fait, ça va aussi un petit peu lui cacher cette vérité des inégalités entre les hommes et les femmes. Ce qui se passe entre 43 et 46, c'est qu'il y a un changement en fait, très fort des sociabilités de Beauvoir. C'est le moment où, par Sartre, elle commence à être introduite plutôt dans les milieux intellectuels et artistiques de l'époque. Et elle rencontre un Picasso, elle rencontre Boris Vian, elle rencontre Alberto Giacometti et leurs épouses et leurs compagnes. Et leurs compagnes, ce ne sont pas des intellectuels comme Beauvoir. Ça va être frappant en fait, pour Beauvoir de se rendre compte que la majorité des cas, c'est plutôt cela. Et un des cas dont on sait qu'il va être une sorte de matériau un peu dans le deuxième sexe, c'est le cas de l'épouse de Giacometti, qui s'appelait Annette, et qui était complètement maltraitée en fait, par Giacometti, et qui va beaucoup lui parler en fait, de ses conditions matérielles de vie. Qu'est-ce que c'est en fait, que d'être la femme d'un sculpteur extrêmement connu, de vivre dans une sorte de taudis, d'un homme qui ne s'intéresse pas du tout à vivre dans un endroit qui soit agréable à vivre, et elle subit ça à ses côtés. Donc, il y a à la fois ces confidences, alors je pense qu'il ne faut pas non plus en faire un des matériaux principaux du deuxième sexe. C'est très visible dans le deuxième volume, qui va dialoguer avec des livres de philosophie, mais aussi des ouvrages littéraires, alors beaucoup écrits par les femmes. Et ça aussi, c'est quelque chose d'assez nouveau, de s'intéresser à l'expérience vécue des femmes par ce qu'elles ont écrit dans plutôt leurs récits autobiographiques, surtout leurs journaux, leurs autobiographies. Il y a une sorte de bibliothèque aussi féminine dans le deuxième volume, et puis aussi des rapports cliniques. Donc il y a une sorte de diversité qui va en fait complètement déconcerter aussi la critique. Et une des choses qui va très souvent revenir pour disqualifier le deuxième sexe, c'est justement ce mélange entre des réflexions sur la sexualité des femmes et puis un vocabulaire qui est le vocabulaire de la philosophie. Et ça, c'est bizarre, quoi. Et je pense que c'est Maurice Nadeau, qui est plutôt un défenseur de l'essai, mais qui est complètement déconcerté par ça. Et il y a beaucoup cette idée que ce qui est qualifié de jargon existentialiste est plutôt utilisé comme une sorte de vernis, en fait, pour enrober ce qui intéresserait vraiment Beauvoir, à savoir ben, des histoires de cul. Alors que c'est pas du tout ça qu'elle fait, et elle fait quelque chose de très nouveau. Mais je pense aussi que ce matériau qui est très hétéroclite, c'est lié au fait que ben, Beauvoir, elle bricole, en fait. Il n'y a pas de modèle avec lequel elle peut dialoguer ou se comparer. Alors oui, il y a des textes comme John Dillard qui, à mon sens, est important, mais voilà, elle va fouiner, chercher un peu partout.
2: D'où le scandale de 49, effectivement. En plus, on est dans le contexte assez particulier de lendemain de Deuxième Guerre mondiale, début de la guerre froide qui s'installe avec cette bipolarisation-là du monde intellectuel aussi. Et c'est intéressant de voir qu'effectivement, il y a ce langage de honte-là qui vient structurer les réactions des intellectuels français et françaises au moment de la publication du Deuxième Sexe. Ce qui est intéressant aussi, c'est ce que tu disais tout à l'heure, cette interdisciplinarité-là qui mène Michel Perrault en 2008 ou 2009 à dire que Beauvoir, et je cite, ce serait la mère de la conception moderne du genre. Alors qu'on ne parle pas de genre avant les années 90, mais ça montre bien quand même cette réception du deuxième sexe. Alors bah justement, le deuxième sexe, pourquoi l'éditer maintenant dans la collection de la Pléiade ? Pourquoi lire le deuxième sexe en Pléiade et pas le folio habituel qui circule ?
1: Déjà, en raison de cette dimension organique qui est assez inédite, hein, le fait de le tenir dans un seul volume, c'est quelque chose d'assez frappant. Et puis le fait de pouvoir passer en fait, directement de la fin du premier volume au début du second en une page, en fait, c'est une expérience de lecture qui est assez nouvelle. Bon, ça ne vaut peut-être pas 68 euros, ça, donc je vais vous donner d'autres arguments. Alors, c'est aussi actuellement la meilleure édition du texte. Bon, on sait que Beauvoir avait une écriture de cochon. On sait qu'elle relisait très mal ses épreuves parce que c'est quelque chose qui ne l'intéressait pas du tout. On sait qu'elle détestait se relire, qu'elle aimait bien le premier jet de l'écriture, mais après tout ce qui consistait à corriger, bon, c'est pas quelque chose qui l'intéressait. Et particulièrement le deuxième sexe, c'est des épreuves qui ont été très mal relues parce que c'est le moment où on sait hein, qu'elle a cravaché la fin du deuxième volume pour terminer avant que Nelson Algren arrive. Et donc, voilà, elle n'a pas...
2: priorité.
1: Voilà, les priorités n'étaient pas celles qu'on aurait pu penser. Donc les épreuves ont été assez mal relues. Et puis, en fait, justement, la dactylographe qui s'appelle Berthe Mandino, qui était une des rares personnes qui arrivait très bien à lire son écriture, a malgré tout commis certaines erreurs dans la lecture, qui n'ont pas été corrigées par Beauvoir, qui ont pu être corrigées en fait, au fil des éditions. Mais il en restait en fait toujours. Donc c'était soit des corrections plutôt des coquilles, ça c'est pas forcément le plus intéressant, mais il y avait aussi voilà, des choses qui paraissent un peu bizarres dans la lecture et qui ont pu être corrigées par Sylvie Lebon, donc la fille adoptive de Beauvoir, qui a pu à certains moments revenir au manuscrit et puis proposer donc, ce qui est aujourd'hui sans doute l'édition la plus à jour et la plus précise en fait, du texte en tant que tel. Par ailleurs, il y a un certain nombre d'inédits. Alors, qui ont été un peu choisis aussi en fonction de cette édition-ci dont on reparlera tout à l'heure. Voilà, un texte de 47 qui fait partie de ces avant-textes du moment où Beauvoir était aux États-Unis et où elle a écrit un certain nombre d'articles pour recevoir du sou. Mais ça, c'est un de ces articles, « Femmes de lettres », qui est intéressant parce que en fait, il annonce hein, les pages sur les femmes écrivaines de la fin du deuxième volume. Mais ce que je trouvais intéressant, c'est qu'elle cite beaucoup plus ses contemporaines dans cet article-là que dans le deuxième sexe. Ce qu'on lui a reproché en fait, de ne pas assez citer. Et moi, je fais un peu l'hypothèse. C'est ça qui est intéressant quand on travaille sur les textes qui viennent avant. C'est un peu de se dire ah, ben, pourquoi elle a changé ça Et mon hypothèse, mais c'est peut-être pas ça, mais c'est que, justement, puisqu'elle dresse quand même un portrait assez catastrophiste de la femme auteure, et avec cette idée, hein, elles n'ont pas cette folie dans le talent qui s'appelle le génie ou un truc comme ça. Elle tient des propos assez durs, et je pense que donner autant de contre-exemples et citer autant de ses contemporaines femmes de talent, c'était aussi une sorte d'argument un peu en sa défaveur, et je pense qu'elle a dû aussi se rendre compte que d'un point de vue argumentatif, bon, il fallait en enlever. C'est peut-être une excuse, je ne sais pas. On a aussi retrouvé un manuscrit qui est le manuscrit d'Hopkins, un manuscrit qui est situé à Washington et qui n'avait pas encore été étudié. Et on a pu retranscrire, alors vraiment en dernière minute, mais l'introduction du manuscrit, donc, qui est sans doute la première version de l'introduction du deuxième sexe. Un autre texte que je trouve intéressant, c'est le premier avant-texte des temps modernes. Donc on sait qu'elle avait choisi un certain nombre de textes du premier volume et du second volume. Alors on a beaucoup plus parlé des avant-textes du second volume parce que c'est eux qui vont faire le scandale, alors que les avant-textes du premier volume et puis la publication du premier volume avaient plutôt été un peu passés sous les radars. Mais en fait, le premier avant-texte du premier volume, donc sur les mythes, c'est un texte qui va beaucoup être corrigé par Beauvoir, alors que les autres ne sont pas très intéressants parce que grosso modo, ça ressemble au texte. Là, c'est vraiment un texte où elle pense beaucoup plus avec la question du droit, qu'elle va en fait progressivement supprimer. En tout cas, elle va se rendre compte que les droits des femmes sont souvent en contradiction avec la question des mœurs. Ça, c'est quelque chose qu'on retrouve beaucoup dans la partie histoire, à savoir que plus les femmes ont des droits, moins elles ont de liberté dans la cité, et inversement. Elle prend conscience de ce qui va être le backlash. Mais alors évidemment, elle ne parle pas de backlash, elle n'utilise pas ce terme, mais en gros, il y a une réflexion en fait sur la question du backlash. Et ça, on le voit assez bien donc dans La femme est limite, où la question du droit est beaucoup plus importante, et puis ça va être effacé progressivement. Et puis, sans doute aussi, le plus important, c'est qu'il y a un index qui a été fait par Guillaume Louet, qui a fait un travail incroyable pour identifier les citations. Donc c'est un travail de philologue très précis, et qui n'existait pas auparavant.
2: Très précieux quand on fait de la recherche sur le deuxième sexe. Alors je voudrais continuer sur la question de la Pléiade, parce que c'est pas une évidence, en fait, hein, que de publier le deuxième sexe ou n'importe quelle œuvre de Beauvoir dans la Pléiade. On a déjà les mémoires, d'ailleurs, qui sont parues en 2018, je crois. Pourquoi ? Parce que Beauvoir, elle est consciente que ses livres sont chers. Tu as parlé du prix de la Pléiade, 68 euros. Le deuxième livre, l'anthologie, est aussi assez cher, je crois 27 ou 28 euros. Je vais venir à mon point. Elle était consciente d'avoir des privilèges. Elle le dit dans un très bel épilogue, celui de la force des choses, quand elle dit « Économiquement, je suis une privilégiée. Qui achète mes livres ? Les bourgeois. » Ce qui n'est pas tout à fait vrai. Si on se réfère aux lettres qu'elle a reçues de la part de ses lecteurs et lectrices ordinaires, il y a beaucoup plus de diversité que ça. Mais en tout cas, elle est bien consciente de ces privilèges-là. Il y a aussi énormément de lecteurs et lectrices qui lui écrivent et qui lui reprochent le prix de ses livres. Notamment au moment de la vieillesse, je pense à une lettre en particulier écrite par un couple qui a envie de lire La vieillesse, mais qui lui écrit en disant « Nous, on ne peut pas se le procurer, c'est trop cher. » Et La vieillesse est publiée, comme Le deuxième sexe en 49, dans la collection Blanche de Gallimard, qui est une collection prestigieuse et assez chère. Et donc ce couple-là lui dit « En fait, il y a une incohérence entre votre positionnement politique et la publication de ces textes-là dans la collection Blanche, chère pour des personnes à revenus modestes. » Et alors moi, je voudrais qu'on parle un petit peu du processus de monumentalisation, d'iconisation, et qui fait partie de cette question de l'institutionnalisation, hein, qui est au centre de la publication des textes en Pléiade. Elle dit aussi dans ses mémoires qu'elle ne veut pas être transformée en statue, mais elle a quand même œuvré, et notamment dans Le secret de la correspondance, à une reconnaissance et une légitimation de son œuvre, notamment en encourageant et en soutenant les personnes qui voulaient travailler sur elle. Faire des thèses notamment, ou des mémoires, ou publier sur elle, ou faire des entretiens, etc. Donc en fait, il y a une tension là qui se pose en tant que féministe et que je trouve très intéressante pour nous, c'est qu'il y a cette lutte d'un côté pour la reconnaissance et la légitimation qui passe par la visibilité dans un système capitaliste et aujourd'hui plus néolibéral, c'est-à-dire en fait on utilise quoi les outils du maître pour reprendre Audre Lorde. Donc il y a cette lutte-là, et puis d'un autre côté, il y a ce risque-là de monumentalisation, d'iconisation qui vient produire des figures d'autorité et donc reproduire des logiques hégémoniques qui peuvent sembler contraires à une certaine éthique féministe. Alors ma question, c'est, ces tensions, elles sont là. Est-ce que ce sont des tensions que vous avez, tu et puis toute l'équipe autour, que vous avez identifiées? Et si oui, comment on fait pour en fait gérer ces tensions-là? Comment ça se pose en fait dans le processus éditorial, mais aussi de valorisation du texte?
1: Oui, c'est vrai que c'est une question qui est difficile. Beauvoir, tu le disais, elle en était consciente. Enfin, dans les années 70, elle a vraiment cette hantise d'être alors ce qu'elle appelle une femme alibi, qui est une expression qui revient très souvent dans les années 70, c'est-à-dire une sorte de femme exceptionnelle qui viendrait, par son caractère d'exceptionnalité, légitimer l'inégalité. Elle est vraiment attentive à ça, et comment est-ce qu'elle va gérer ça? C'est plutôt d'utiliser en fait sa célébrité, d'utiliser ses privilèges dont tu parlais, le fait d'être une bourgeoise, le fait d'être blanche, le fait de pas avoir de problème d'argent, pour défendre les personnes qui n'ont pas d'argent, les personnes. Donc ça, elle va beaucoup en fait avoir conscience de ce privilège-là et l'utiliser pour pouvoir plutôt le le partager. Je pense qu'il y a vraiment cette idée du partage de privilèges. Et ce qui pose aussi question, c'est justement bah oui, que les études féministes, elles sont plutôt méfiées de cette question de la pionnière, qui est plutôt justement une sorte de figure qui est un peu mise en avant par des institutions plutôt néolibérales pour dire que, enfin voilà, c'est le pinkwashing, dire que voilà, il y a quelque chose qui est en train de changer. Donc c'est aussi comment est-ce qu'on fait en fait par rapport à ça. Ça a été en fait assez visible au moment de la parution de la Pléiade. Quasi tous les articles commencent par « mais comment ça, c'était pas déjà dans la Pléiade ?» Enfin voilà, c'était plutôt une surprise que c'était pas déjà arrivé. Mais en fait, ça, c'est assez représentatif de la place de Beauvoir, en fait, aujourd'hui, à savoir que elle est hyper connue. Donc oui, on s'attend en fait à ce que le livre soit déjà dans la Pléiade. Et en même temps, on n'est pas non plus sûr qu'il y soit déjà. Alors, soit parce qu'on lit plus les Pléiades, donc ça, ce serait une option, mais que je vais plutôt mettre de côté. Soit parce qu'en fait, on la lit plus trop, ou en fait, on pense qu'on l'a déjà lu parce qu'on a déjà lu « On ne naît pas femme, on le devient », parce que forcément, comme... elle a fondé cette discipline qui est la philosophie féministe et qu'elle a de multiples ramifications qui sont toujours en dialogue avec Beauvoir. On a l'impression, quand on lit quelqu'un d'autre, quand on lit Bellux qui critique Beauvoir, on a l'impression qu'on a lu Beauvoir en lisant Bellux. Donc en fait, ça passe aussi par toute une série de canaux, et je pense que malgré tout, l'idée de republier le texte aujourd'hui et d'inviter en fait... surtout à revenir au texte, ça a quand même un intérêt. Et moi, je trouve ça super que des gens qui peuvent mettre 68€ dans un livre, ils le lisent, qu'ils découvrent aussi cette pensée-là. Effectivement, je suis assez d'accord. Il y a plein de tensions qu'il faut poser et puis qu'il faut essayer d'interroger. Et je pense aussi que c'était l'ambition, en fait, au départ de ce livre-ci. Donc, une fois que les femmes ont ouvert les yeux, écrit les paroles féministes de 47 à 85, c'était plutôt de montrer, en fait, justement, cette pensée plus collective de Beauvoir. Alors, effectivement, la couverture ne donne pas cette impression-là, mais on retombe en fait sur les contraintes plutôt éditoriales et commerciales. La couverture que moi, j'aurais beaucoup aimé, c'était celle qui apparaît au début du volume, qui est une réunion féministe à Bruxelles pour la Journée nationale des femmes. On est en 72 et on voit Beauvoir qui est entourée en fait de tout un tas d'hommes et de femmes. Et c'est plutôt d'insister sur la posture aussi de Beauvoir qui fait passer la pratique militante en avant. Enfin, elle va donner la priorité à ce militantisme avec vraiment cette idée assez neuve là aussi, que la théorie doit se fonder sur la pratique et pas l'inverse. Et puis c'est aussi un moment où elle va donner la parole, c'est-à-dire être dans une sorte de position d'intervieweuse et pas de personne interviewée, et d'être très attentif à ne pas devenir... alors on parlait de femme alibi, elle utilise aussi le terme de potiche, c'est-à-dire c'est quoi une potiche? C'est quelqu'un dont on va vouloir avoir le nom, la signature. Dans le fond, on se fiche un peu de ce que cette personne dit en fait ou fait. Et je pense que ça, c'est assez visible. On l'a pas repris dans le livre, mais en 85, elle fait une émission de télévision, je pense pour France 2, où on lui demande en fait de faire une énième apparition à la télé. Et elle dit, moi j'ai dit tout ce que j'avais à dire moi, mais je veux bien, mais c'est moi qui interview Christine Delphi, Anne Zelinsky, Delphine Seyrig, et c'est moi qui pose les questions. Parce que en fait, moi j'ai plus rien à dire, j'écoute en fait. Je trouve ça intéressant, et puis ça permet aussi de parler des autres quand on parle de Beauvoir et de plutôt mettre en avant le collectif.
2: Moi j'aime beaucoup ces tensions-là, parce que l'enjeu c'est de les rendre créatrices du coup, et ce que ça pose comme question c'est pourquoi est-ce que la visibilité, la légitimation pardon, et la reconnaissance doit obligatoirement passer par la visibilité. Et ça je trouve ça intéressant parce que c'est vraiment prolongé dans les milieux féministes actuels, je pense notamment à Costanza Spina dans Manifeste pour une démocratie déviante qui a des propos extrêmement stimulants sur le sujet. Et elle parle des milieux féministes queer et militant et plus largement de gauche. Je pense aussi à Vinciane Mandrin sur cette question-là. Enfin, je trouve que c'est vraiment passionnant et c'est vraiment une façon, je trouve, de prolonger justement en étudiant une grande figure, une figure qui a été iconisée en fait comme Beauvoir. Mais on pourrait faire la même chose avec Woolf. Hein. Il y a une chercheuse ici à Toulouse qui s'appelle Adèle Cassignol qui est réfléchir à ces mêmes questions. Et je trouve passionnant parce que ça nous aide aussi à nourrir nos pratiques féministes. Donc, je trouve que c'est une réflexion, en tout cas, qu'il faut rendre créatrice, en tout cas pour la théorie féministe. Et je trouve que ça pose aussi la question de la sororité. La question de la sororité, c'est vrai qu'on a souvent reproché à Beauvoir de mettre en échec tout lien de sororité, donc entre femmes, on lui reprochait sa sévérité aussi longtemps, dans le deuxième sexe, comme parfois dans sa correspondance, peut-être que tu en parleras. En fait, il y a quand même un flou, parce qu'elle peut dire, effectivement, par exemple dans le chapitre sur la lesbienne, que le lesbianisme peut être le lieu qui mène avec plus de facilité à une reconnaissance mutuelle et à la création de liens réciproques, en opposition à l'hétérosexualité notamment, mais un peu plus loin, elle va critiquer critiquer les femmes parce qu'elles se crêpent le chignon, pour le dire. Et elle le dit comme ça, d'ailleurs, à un moment donné. Donc, c'est un peu flou. Alors, sans doute aussi, il y a cette question de... Elle décrit ce que le système aussi fait aux relations entre femmes et aux femmes. Donc, ce qui se dessine là, c'est aussi l'aspect systémique du phénomène. Mais... Tout à l'heure, tu parlais des écrivaines qu'elles citaient dans un avant-texte et qu'elles ne recitent pas dans le deuxième sexe. Ma question, c'est, est-ce que, à ton avis, ça peut représenter, c'est peut-être une autre hypothèse qui pourrait compléter celle que tu proposais tout à l'heure, est-ce que ça peut représenter justement cette mise en tension des possibilités de sororité en contexte hégémonique et de lutte pour la reconnaissance et la légitimation des femmes ? Et je dis ça parce que cette question du système, là, il met en concurrence les femmes entre elles. Donc je me demandais s'il n'y avait pas aussi un aspect stratégique pour Beauvoir, qui est quand même dans un champ littéraire ultra masculin, bourgeois, de l'après-guerre, avec cet enjeu quand même d'être reconnue. Elle est reconnue qu'en 1954 avec le prix Goncourt, mais au moment où elle écrit, elle publie le deuxième sexe, il y a aussi cette question-là, cette recherche de légitimité en philosophie, mais aussi dans les cercles intellectuels. C'est un peu aussi l'hypothèse de Margaret Simons quand elle dit, en fait, le deuxième sexe, il ne s'adresse pas du tout aux femmes, il s'adresse à ses contemporains, mais elle veut leur prouver qu'elle peut faire, elle aussi, quelque chose de la sorte.
1: Il y a plein de manières de répondre à cette question. Peut-être, on parlait tout à l'heure du fait que c'était quand même assez particulier de dire « voilà, moi je suis une femme ». Et c'est vrai qu'en termes de légitimation, elle aurait tout à fait pu plutôt essayer de se viriliser en fait et de cacher le fait qu'elle était une femme, de publier sous pseudonyme. Enfin, il y aurait eu plein d'options plutôt pour se viriliser et donc se légitimer dans le champ. Mais elle le fait pas. Ce qui est intéressant, c'est qu'aussi dans cette introduction, à un moment, il y a une petite attaque un peu... En Stummeling, comme on dit chez moi, contre une écrivaine qui refuse en fait d'apparaître dans un prix uniquement de romans écrits par des femmes. Donc elle refuse en fait justement d'être assignée à une autrice et pas un auteur. Et Beauvoir en fait se moque de la mauvaise foi de cette autrice qui, pour parvenir à ne pas figurer dans ce jury, va demander à son mari, qui est lui-même un auteur, d'intervenir. Et Beauvoir en fait se moque un peu de cette contradiction en fait et de la mauvaise foi à laquelle ça mène. Alors cette autrice est très probablement sans doute Elsa Triolet. Donc voilà, il y a une sorte de petit tacle en fait à une contemporaine. Enfin, c'est un petit tacle assez particulier. C'est de, à la fois on est dans la concurrence, mais en même temps c'est une concurrence qui joue sur le fait que elle s'assume en fait comme femme autrice et elle va critiquer le fait qu'une autre femme autrice ne se considère pas comme une femme autrice et ne veut pas en fait s'afficher comme telle. Donc c'est des logiques qui sont on parlait de tension tout à l'heure, on est vraiment en plein dedans.
3: Vous écoutez Esther de Moulin, préfacière du deuxième sexe de Simone de Beauvoir qui vient de paraître dans la bibliothèque de la Pléiade aux éditions Gallimard lors d'une rencontre à la librairie Ombre Blanche mardi 28 avril 2026.
2: Peut-être que tu peux nous parler de ton analyse de ce que tu appelles le coucou caché. Là, c'est dans ta thèse, sur la posture de Beauvoir justement sur ces questions-là.
1: Oui, c'est vrai que moi, dans mon travail de thèse, je m'étais plus intéressée à la question du couple Sartre-Beauvoir et à cette idée sur laquelle le couple, c'est une sorte de posture qui est assez ambivalente pour les femmes, parce qu'à la fois, c'est une voie d'entrée très nette dans le champ littéraire, parce que ce sont souvent les maris qui sont déjà dans les milieux éditoriaux, qui ont déjà des entrées dans les revues, etc. Donc c'est clairement une voie d'entrée, et en même temps, c'est une voie de féminisation, en fait, puisqu'elles sont constamment associées à l'homme du couple, dans les couples hétéros. Et cette féminisation, elle équivaut nécessairement à une délégitimation. À la fois, on est légitimé, mais on est légitimé jusqu'à seulement une sorte de stade, en fait. Il y a une sorte de plafond de verre, en fait, à ce niveau-là. Et donc, je parlais du coucou caché, donc ce petit jeu qui avait aussi pas mal été utilisé par Winnicott. Et le coucou caché, pour moi, c'est plus de dire... que du coup, pour essayer de s'en sortir en fait, avec ces contradictions, les femmes vont plutôt, à certains moments, jouer la carte du couple et à d'autres moments, jouer la carte plutôt de la célibataire de l'art et là, de rejouer en fait, une posture qui est très identifiée en fait, dans l'histoire littéraire. Alors plutôt pour les hommes et pas tellement pour les femmes. Et je pense que c'est aussi une des nouveautés ou en tout cas une posture assez... assez particulière de la part de Beauvoir, c'est justement de s'opposer à des femmes qui se sont davantage cachées derrière leur époux ou qui ont surjoué la question du mariage. Clairement, Elsa Triolet et Aragon, qui étaient dans une posture beaucoup plus proche du Parti communiste et donc aussi beaucoup plus institutionnelle, quoi. Et donc Beauvoir, oui, elle a plutôt joué la carte du couple en fait pendant très longtemps, et ce qui change, c'est plutôt les années 70, et c'est le moment où elle va plutôt prendre ses distances avec Sartre, le critiquer un peu publiquement pour la première fois, considérer qu'il y a des traces de ce qu'elle appelle des traces de phallocratie dans son œuvre, où elle va critiquer aussi son machisme dans le fait de ne pas reconnaître le danger que c'est pour une femme de se balader dans les rues. Et c'est aussi, paradoxalement, le moment où Sartre va commencer à parler de Beauvoir, là où il n'avait pas du tout parlé d'elle jusqu'à présent dans les médias, dans une forme de rétablissement, un peu de vase communicant, où c'est à ce moment-là où il y a une forme de mise en danger qui n'est pas forcément consciente, hein, mais que Sartre va essayer un petit peu de contrebalancer, de réparer. Peut-être sur cette idée de la sororité, c'est compliqué, parce que, enfin, on parlait du fait... On a beaucoup dit voilà, qu'elle avait été très dure avec ses contemporaines, qu'elle ne les citait pas assez. Et en même temps, que c'est vrai, quand on lit le deuxième volume, c'est quand même un livre où elle ne cesse de citer des femmes. Alors on peut considérer que c'est des femmes qui sont soit très éloignées géographiquement, soit qui sont déjà décédées. On peut évidemment nuancer tout un tas de choses. Mais il faut aussi insister sur le fait que c'est vrai que c'est une œuvre théorique. Beauvoir, à ce moment-là, elle a des convictions féministes, disons, mais elle ne les met pas en pratique. Elle est dans une forme... d'isolement qu'elle va commenter plus tard dans les années 70, où elle dira bien que ça ne l'intéressait pas de faire des choses en collectif dans les années 40 parce que tous les mouvements de femmes, enfin les associations féminines ou féministes, étaient selon elle réformistes et légalistes. Ce n'est pas faux. Enfin, sur le coup, à l'époque, il y avait très peu, voire quasi pas, hein, d'associations qui prenaient position contre la propagande nataliste. Donc oui, je pense qu'elle était très isolée. Et je pense aussi que ce côté légaliste, on parlait tout à l'heure de cette méfiance par rapport à la question du droit et du fait qu'elle l'avait un peu mise de côté. Moi, je pense que c'est aussi la raison pour laquelle elle a été assez dure avec les suffragettes. On a beaucoup commenté ces pages où elle balayait un peu d'un revers de la main la question du mouvement pour le droit de vote et les suffragettes. Mais je pense que c'est aussi lié à ça. C'est-à-dire que pour Beauvoir, il y a vraiment cette conviction... que le féminisme ne peut pas passer par la question du droit et ne peut pas passer par des voies légalistes, en quelque sorte. Et ça va être le tournant, du coup, des années 70.
2: Si on remonte un peu dans les années 50-60, je pense qu'il y a aussi une pratique du collectif qui est quotidienne et peut-être plus silencieuse, ou en tout cas, parce que je pense, par exemple, au moment où elle ne cite pas ses contemporaines, où elle les critique publiquement, par exemple, elle va avoir une posture de mentor et de marraine littéraire pour aider celles qui ont envie de publier à s'intégrer dans le champ littéraire, à être publiées, à recommander leurs manuscrits aux maisons d'édition. C'est vrai que sur la question de la sororité, si on s'intéresse aux pratiques, on peut trouver... aussi pas mal d'éléments qui soutiennent quand même le fait que Beauvoir est consciente de ces questions-là. Donc ça, c'est assez intéressant de voir que ça se joue aussi même avant les années 70, mais sous une forme très différente. Et je pense aussi aux liens qu'elle tisse avec de nombreuses femmes dites ordinaires qu'elle va soutenir moralement et même parfois financièrement. C'est aussi des pratiques de solidarité. Donc tu as tout à fait raison de dire qu'effectivement, la question des pratiques, elle est à mettre peut-être au premier plan si on veut s'intéresser à la question de la sororité. Je vois que le temps passe, mais deux derniers points. Le premier point, c'est la question qui occupe de nombreuses féministes, notamment celles qui travaillent comme moi avec les épistémologies postcoloniales et queer notamment, c'est comment continuer à mobiliser Beauvoir malgré ses angles morts. Je prends un exemple, tu en as un peu parlé tout à l'heure, mais tu développeras aussi, notamment à partir des textes des années 70. L'exemple, ce qui lui a été reproché à raison, hein, c'est sa mobilisation de la méthode de l'analogie, c'est-à-dire qu'elle compare le sort, par exemple, des femmes à celui des Afro-Américains, ce qui l'empêche de saisir les expériences des femmes noires, ou encore l'analogie aussi avec l'esclavage qui a été reprise par les féministes occidentales, mais qui invisibilise les violences coloniales et racistes subies par des millions de personnes pendant des siècles, et qui a permis aussi la domination des sociétés occidentales sur les autres sociétés qu'elle jugeait inférieures. Le deuxième sexe, il a des angles morts. Simone de Beauvoir, elle a ses propres biais, donc c'est pas un texte antiraciste de fait, hein, même s'il permet quand même d'identifier certaines dynamiques coloniales et racistes. Et pour ça, je renvoie notamment aux travaux de Michael Provost, qui a publié un superbe ouvrage aux presses universitaires de France qui s'appelle « L'expérience de l'oppression ». Donc ouais, l'analyse, et d'ailleurs, elle fait une critique productive aussi de cette méthode de l'analogie. Elle dit « oui, il y a des biais, il y a des problèmes ». Et en même temps, ça lui permet d'ouvrir quelques portes, et en premier lieu, en elle-même et dans sa propre méthodologie. Et puis, il y a autre chose, c'est, oui, il y a des biais, c'est pas un texte antiraciste, mais elle a des engagements antiracistes. Comment on gère, là, ces tensions, encore une fois, mais surtout pour continuer à mobiliser le deuxième sexe, mais en le prenant au sérieux, c'est-à-dire en le critiquant aussi. Ce qui est faire honneur à ce texte-là, et c'est aussi une façon de prendre soin de nos généalogies féministes qui se construisent aussi dans la confrontation.
1: Oui, alors c'est vrai que c'est une question qui revient assez souvent et c'est normal. Et je le vois très bien avec mes étudiants, enfin quand moi j'étudie le texte avec qu'elle plutôt. On voit bien qu'elles sont beaucoup plus sensibles, voilà, à ces moments où ça décroche, au moment où il n'y a plus d'identification. Moi, il y a cette expression de Mary Latman que j'aime bien, c'est le choc de la non-reconnaissance. Clairement, ben, on est plus dans ces terres-là, c'est-à-dire on va plutôt mettre en avant ce qui ne nous parle pas plutôt que de mettre en avant ce qui nous parle. Moi, je trouve ça intéressant en fait qu'on soit plus dans la critique aussi, parce que bah, la pensée, elle se construit plutôt avec la critique qu'avec une sorte d'assentiment un peu béat qui n'est pas forcément intéressant. Mais bah, quand même, parce que j'aime bien Beauvoir, peut-être pour reprendre aussi la pensée de Mary Latman qui a écrit un super article là-dessus, elle dit c'est vrai que Beauvoir, elle n'ouvre pas un espace pour les femmes noires, mais elle ne ferme pas cet espace-là non plus. Je pense qu'on est dans une sorte de truc un peu impensé, quoi. Ce que je pense aussi peut-être intéressant, et je pense que c'est important de le rappeler parce que on a beaucoup qualifié la pensée de Beauvoir de pensée universaliste, justement par opposition à une pensée qui serait plutôt intersectionnelle. Moi, je me méfie un peu de cette étiquette, déjà parce qu'elle n'est pas propre à Beauvoir. Beauvoir, elle ne parlait pas de féminisme universaliste, elle parlait plutôt de féminisme radical. Et le problème de ce que c'est devenu, en fait, le féminisme universaliste, c'est plutôt d'insister sur ce qui est censé rapprocher les femmes, et beaucoup aussi d'insister sur un des pans de la pensée de Beauvoir, qui est la caractéristique de sujet, d'être humain, de liberté, enfin, tout des éléments qui sont effectivement synonymes chez elle. Mais en fait, Beauvoir, quand elle pense la question des femmes, elle la pense vraiment par la notion de situation. Et la notion de situation, c'est une notion qu'elle crée avec Sartre, qui est une notion qui englobe à la fois la question de la liberté du sujet, qu'elle maintient absolument, à mon sens. Et là, il y a des débats aussi pour les exemples un peu limites qu'elle utilise. Il y a une remise en cause ou pas de la liberté. Moi, je suis plutôt dans l'option non. Et de l'autre côté, ben, dans la situation, il y a la question de la facticité. Et la facticité, qu'est-ce que c'est ? Ben, c'est tout un ensemble de choses qu'on ne peut pas changer. Le lieu où on est né, la classe sociale dans laquelle on a vécu, la couleur de sa peau, son sexe, évidemment, avec plein de nuances qu'on pourrait avoir, et on pourrait reparler de la question de la possible transphobie de Beauvoir. Mais voilà, il y a tout un tas d'éléments, et Beauvoir, elle les prend véritablement en compte, avec vraiment cette idée qui est propre à la pensée de Beauvoir, qui considère que l'universel, on ne peut l'atteindre que par le singulier. Pour ça, il y a un texte que j'aime beaucoup, qui est un texte de 73, qui est un inédit, que Sylvie a retrouvé dans les archives avec une journaliste suisse qui s'appelle Joëlle Kunz. Elle dit, alors il faudrait que je retrouve le passage. Voilà, elle dit ceci. « Il est certain que j'ai écrit une œuvre de femme et qu'elle est marquée par cette caractéristique, comme l'œuvre d'En Noir et l'œuvre d'En Noir, même si elle essaye d'être universelle. Je n'aurais pas du tout aimé qu'on me dise ça à 30 ans, c'est-à-dire au moment où elle disait effectivement

0: une déradicalisation, c'est-à-dire une dépolitisation de l'œuvre de Beauvoir, à laquelle je pense qu'il faut retravailler, là, justement, en revenant à ces tensions-là dont on parlait, mais aussi à des questions plus historiques, hein, recréer les liens, les circulations de ces idées-là, les liens d'appropriation, etc.
1: Oui, parce que c'est vrai qu'on a parfois tendance à résumer de manière hyper rapide le féminisme de Beauvoir à un féminisme plutôt théorique dans le deuxième sexe, plutôt pro-révolution socialiste, à un féminisme qui mettrait de côté la question de la lutte des classes. Mais en fait, c'est pas ça. Elle refuse la hiérarchisation de la lutte des classes et de la lutte féministe. C'est-à-dire que dans les années 70, il y a un slogan italien qu'elle avait lu sur un mur qu'elle cite dans les entretiens. Elle dit, ben, il n'y a pas d'émancipation de la femme sans révolution et il n'y a pas de révolution sans émancipation de la femme. Donc elle les met vraiment sur le même plan et elle le met sur le même plan jusqu'à sa mort, c'est-à-dire jusqu'en 86. Et donc pour Beauvoir, ben, une féministe de droite, ça n'existe pas, puisqu'il faut avoir une pensée révolutionnaire. Et elle est assez proche de Bell Hooks à cet égard. C'est de dire, ben, en fait, quand on dit les femmes doivent être les écales des hommes, mais en fait, égale de quels hommes? On parle de quoi quand on parle d'égalité? Pour Beauvoir, l'égalité, elle ne peut pas naître dans une société capitaliste comme la nôtre. Enfin, elle le dit, hein, que tant qu'il reste une égalité sur cette planète, personne n'est libre, les gens ne sont pas égaux. Il faut rappeler cette radicalité-là. Et aussi, je suis tout à fait d'accord avec toi, dans les années 90, dans les débats sur la parité, ce qui est assez paradoxal, c'est qu'il y a à la fois des défenseuses de la parité et des personnes qui sont contre et qui sont toutes en fait un peu dans l'héritage de Beauvoir. Dans les deux camps, en fait, il y a quand même des héritières de Beauvoir, mais c'est effectivement plutôt Badinter qui a remporté la mise et qui a, je suis tout à fait d'accord, dépolitisé et tiré vers la droite la pensée de Beauvoir. Et je pense qu'il est temps de revenir en fait à ces textes, les textes des années 50, 60, 70, 80, pour se rendre compte que la pensée de Beauvoir, elle est beaucoup plus radicale que celle qu'on a transformée au fil des décennies, quoi.
0: Merci beaucoup, Esther. Je vois le temps passer. Ça fait déjà plus d'une heure. Alors, on peut peut-être ouvrir aux questions, si vous en avez.
2: D'abord, merci de votre exposé. Merci d'avoir redonné à Simone de Beauvoir sa radicalité. Et je voulais revenir sur un propos que vous avez eu au début. La Pléiade, normalement, est censée présenter les œuvres complètes. Et j'ai toujours, ainsi qu'un certain nombre de féministes, été très choquée que le deuxième sexe ne fasse pas partie des œuvres complètes ou tout ce qu'on en savait à l'époque de Simone de Beauvoir, parce que c'est quand même, je me suis dit, mais quelle censure il faut pour supprimer le livre le plus radical, enfin celui qui est connu par tout le monde avec cette phrase essentielle, on ne naît pas femme, on le devient, qui a changé une vision complète des femmes, ne fasse pas partie de la Pléiade. Et maintenant, ça en fait partie, en plus vous nous avez donné envie quand même de lire tout ce qu'on ne connaissait pas de Simone de Beauvoir.
1: On parlait de la Pléiade des mémoires en 2018. C'est une Pléiade qui a été très très bien reçue, qui est faite par Jean-Louis Janel et Eliane Le Carme-Taboun, qui est une Pléiade exceptionnelle, qui s'est très bien vendue, etc. Mais il y a eu quelques critiques, hein, justement, qui disaient « Mais en fait, Beauvoir, elle rentre dans la Pléiade par ses mémoires et pas par le deuxième sexe. » C'était plutôt des critiques qui venaient des milieux féministes et puis plutôt d'outre-Atlantique. Parce qu'il y avait cette dimension de, en fait, institutionnaliser Beauvoir par l'écriture de l'intime, c'est rejouer cette assignation constante, hein, des femmes à un genre particulier. Moi, je trouve que ça fait sens aussi dans le public qui est le public français de Beauvoir. Enfin, je trouve que ça justifie, et puis ça justifie aussi d'un point de vue de la genèse, hein, comme on disait, elle voulait commencer par écrire sur elle-même, et puis elle a fini par écrire le deuxième sexe. Donc en fait, il y a une sorte de boucle qui se boucle.
0: Oui, et puis les mémoires ont beaucoup compté dans l'appropriation du féminisme beauvoirien. À la sortie des mémoires en 58, il y a une appropriation massivement par les lectrices ordinaires qui relisent ou découvrent par les mémoires le deuxième sexe. Donc en fait, il y a vraiment une co-construction là qui est intéressante. Donc oui, ce que tu dis fait effectivement sens, et je ne l'avais pas vu comme ça sur la question de publication en premier. Et alors, quid des romans? Est-ce que tu en sais plus?
1: Je pense que c'est un peu au point mort, là.
0: Des nouvelles féministes, La femme rompue, par exemple?
1: J'ai plutôt l'impression que, parce qu'il n'y a pas forcément de public, je pense que ce n'est pas tout à fait une priorité.
3: Est-ce qu'il y a une autre question?
1: Oui, peut-être aussi, parce que vous avez cité cette phrase qu'on voulait recommander, en fait. On ne naît pas femme, on le devient. Qui est assez typique aussi, je pense, de la réception de Beauvoir. C'est-à-dire que c'est une phrase qui tombe un peu des mains aujourd'hui, parce que ça a été tellement cité, recité, etc. Mais en même temps, c'est une phrase qui est très forte par son ambiguïté. Qu'est-ce que ça veut dire, en fait, on ne naît pas femme, on le devient? En fait, je pense qu'il y a deux questions. C'est à la fois, est-ce que ce devenir femme, est-ce qu'il est négatif ou il est positif d'un point de vue axiologique? Et puis, qui construit ce devenir femme? Est-ce que c'est uniquement la société ou est-ce que les femmes participent elles-mêmes à cette construction-là? Et en fait, suivant les réponses qu'on donne à ces questions, on va tirer, en fait, le féminisme de Beauvoir dans plein de directions différentes. Alors justement, que je pense que cette ambiguïté, elle est voulue aussi par Beauvoir. Et ça a posé des questions très concrètes au moment de la traduction. Est-ce qu'on become a woman ou est-ce qu'on become woman? Et je trouve que ce qui est intéressant, c'est plutôt de mettre le petit A entre parenthèses, qui a été une des options aussi qu'on retrouve dans pas mal d'articles, mais qui justement qui

0: qui montre bien l'ambiguïté de cette phrase qui, on en parlait tout à l'heure, a à la fois été utilisée par Butler et par des personnes transphobes. Quoi. Donc il y a vraiment ce décalage.
1: Je voudrais juste citer les travaux des copains et des copines parce qu'il est présenté ce matin. On a eu un webinaire sur les possibles interprétations queer de l'œuvre de Simone de Beauvoir. Et un collègue italien, Lou Pinelli, disait bah, en fait... Ce qui est intéressant avec une lecture queer de cette phrase-là, c'est que Beauvoir montre qu'on ne devient jamais complètement femme, parce qu'en fait, c'est un devenir qui ne s'arrête jamais en construction. Donc ça, c'était intéressant. Puis il y a aussi Michaëlle Provost qui, elle, poursuit des recherches sur la possibilité de ne pas devenir femme, ou plutôt d'incarner une féminité qu'elle appelle non patriarcale. Donc il y a vraiment des prolongements dans toutes les directions qui sont extrêmement féconds pour la théorie féministe.
2: À propos de cette formule « on ne naît pas femme, on ne devient », elle a détourné une formule d'Erasme, en fait, qui avait écrit « on ne naît pas homme, on le devient ». Et en tant qu'humaniste, il appelait au développement de l'individu par la culture, en fait, la culture de soi. Et donc finalement, pour les femmes, c'est ce qu'elle reprend, peut-être.
0: C'est en tout cas, vous avez tout à fait raison, hein, c'est vraiment dans cette idée de la culture humaniste, c'est une reprise, et je suis tout à fait d'accord. Et puis c'est vrai qu'il y a eu des tas de reprises par après, donc en fait finalement, Beauvoir ne s'insère que dans une sorte d'histoire des reprises de cette phrase.
1: Tu rappelles d'ailleurs dans ton introduction, ouais, que Kate Kirkpatrick rappelle aussi, citant Erasme, dans sa biographie.
3: Moi j'ai envie d'acheter en effet maintenant la Pléiade, parce que moi j'avoue que je suis contemporaine de Simone de Beauvoir, fin des années 70, mais je ne l'ai jamais lue. Parce que justement, c'est ce que vous disiez dans l'introduction, c'est tellement déjà là, ou sinon c'est tellement monumental qu'on s'est dit qu'on ne sera pas là. Et après, on se dit que la réception aujourd'hui, on n'est plus dans ce moment. On a été aussi, il y a eu toute cette sédimentation de la réception du second sexe par la première génération avec toutes ces images d'archives où elle est sur les plateaux. Et en fait, en vrai, voilà, donc moi, il est vrai, bon, ben voilà, parce que 68 euros aussi. Moi, ça m'intéresse, c'est ce que vous avez dit aussi sur le fait que moi aussi, ce qui m'a interpellé, c'est deux tomes. Je pense qu'aussi, il y a quelque chose dans cette séparation, qui est aussi le sexe. Et du coup, j'ai l'impression qu'il y a une chose de réparation, comme une épistémologie de la suture, qui fait que de les rassembler maintenant par l'objet livre, petit collé carré, je sais pas, comme ça, ça me donne envie. Voilà, il y a un truc qui s'est rassemblé. C'était le bon moment. Bravo.
0: Je suis très très heureuse. Vraiment, et j'aurais aimé avoir cette idée de la séparation pour l'intro, mais je vous la piquerai plus tard.
3: Allez-y, ça circule. Justement, il y a quelques années, j'avais listé un peu comme ça des petites phrases, des remixes, donc j'ai hâte de lire dans l'intro. Moi, j'avais lu que précédemment, c'était « on ne naît pas chrétien, on le devient », qui précédait même Erasmus, « on ne naît pas homme, on le devient ». Mais par contre, tout ça m'a été déclenché par « on ne naît pas femme, point ». Monique Wittig. Elle enlève la deuxième partie. Et il y a même Natacha Chetkouti, qui était ici, qui même dans un article, autour aussi de cette phrase, dit « on n'est pas femme, comme naître ». Voilà, donc en fait, ça circule, intersexualité, les gens se citent. Voilà, ça participe aussi dans « mais qu'est-ce que ça veut dire, pourquoi, comment ?» Ça continue, mais en fait, c'est ça. Parce que dans le petit livre d'Éléonore Lapinard, elle dit « le sujet féministe, et c'est un sujet en crise ». Et donc, finalement, cette phrase, elle est là pas pour donner des réponses, en fait, et pour nous sécuriser, justement, dans dire « ah oui, c'est ça ». C'est que ça reste toujours ouvert, et bravo d'en parler aussi bien comme vous le faites. Merci pour cet échange, vraiment, qui est passionnant. Ça fait vraiment trop plaisir.
4: Est-ce que Marine, tu voulais peut-être ajouter une dernière chose ou...
1: Non,
4: allez.
1: Je pense qu'on a fait le tour, on est bien. On a tout abordé.
4: Eh ben, on peut applaudir Esther Demoulin en particulier.
5: Vous venez d'écouter à l'instant Esther Demoulin à la librairie Ombre Blanche à Toulouse, mardi 28 avril 2026, à l'occasion de la parution du deuxième sexe de Simone de Beauvoir dans la bibliothèque de la Pléiade aux éditions Gallimard. 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

0: Il est l'or, l'or de se réveiller. Monseigneur, il est 8 heures. Oui, oui, oui.
1: Il en manque une.
2: Vous êtes sort?
1: Tout à fait sort.
2: Oh, ben ça alors.
1: Regardez sous le lit. Viens là. Elle est là.

0: Première phrase. Yves le Pestipon. Aujourd'hui, Don Juan de Molière.
1: Quoi que puisse dire Aristote et toute la philosophie, il n'est rien d'égal au tabac, et c'est la passion des honnêtes gens, et qui vit sans tabac n'est pas digne de vivre. Non seulement il réjouit et purge les cerveaux humains, mais encore il amène les âmes à la vertu, et l'on apprend avec lui à devenir honnête homme. Voilà une longue première phrase. C'est celle célèbre, très célèbre, du Don Juan de Molière, qui fut jouée pour la première fois en 1665. Elle est prononcée par Sganarel, valet de Don Juan, et selon la première didascalie de la pièce, tenant une tabatière. Étrange début. Le spectateur ou le lecteur de 1665 ne pouvait s'y attendre. Il avait des chances de connaître l'histoire de Don Juan, qu'avait lancé Tirso de Molina vers 1630 sur les scènes espagnoles, puis qui avait circulé en Italie et que Dorimon et Villiers avaient fait représenter sur des scènes françaises en 1658 et 1659. Le spectateur pouvait s'attendre à des scènes de séduction cavalière, à l'éruption d'une statue mouvante, à des cris, à des éclairs, mais il ne pouvait s'attendre à ce que Molière ouvrît sa pièce par un éloge du tabac mis dans la bouche d'un certain Sganarel. Sganarel était connu, Molière interprétait toujours ce rôle qu'il avait inventé. Sganarel apparaissait déjà dans Le Cocu imaginaire et L'amour médecin, il apparut après Don Juan dans Le médecin malgré lui et Le médecin volant. Ce n'est pas un personnage très futé, mais ce n'est pas un idiot non plus. Son nom vient peut-être de l'italien sganare, qui signifie faire apparaître ce qu'on voit mal, dessiller, montrer. Dans Don Juan, Sganarel, en dialoguant avec son maître, le fait apparaître. Il l'accompagne, le questionne, tente sans le convaincre de lui opposer des arguments, lui donne l'occasion de développer des discours. Sganarel, philosophe, défend même les positions de l'Église, mais son savoir n'est pas très solide et tel ou tel de ses raisonnements peut avoir le nez cassé. Ça commence dès la première phrase. Quoi que dise Aristote et toute la philosophie, si Sganarel n'ignore pas absolument Aristote, puisqu'il cite son nom et de ses philosophes, il ignore qu'il ne peut pas avoir traité du tabac, puisque le tabac arrive en Europe une vingtaine de siècles après la mort de ce philosophe grec. Vers 1665, le tabac est un produit assez récent, venu d'Amérique, qu'il a intéressé par ses vertus médicales. En 1609, l'érudit voyageur Marc Lescarbot, dans son Histoire de la Nouvelle-France, écrit que le tabac, passant par les conduits de la respiration, le cerveau en est réchauffé et les humidités dissolues chassées. Cela aussi étourdit et enivre aucunement, lâche le ventre, abat les ardeurs de Vénus. On reconnaît là quelques-uns des mots et des thèmes de Sganarel. Qu'on le fume avec une pipe en terre, qu'on le mette en poudre dans le nez ou qu'on le chique, nul ne considérait au XVIIe siècle que le tabac était cancérigène. Il arrivait même qu'on le jugeât efficace contre les épidémies de peste. Seul le plaisir qu'il donnait suscitait parfois des critiques. Des penseurs sévères redoutaient qu'il éloignât du saint sa souci du salut. Mais les catholiques ne s'accordaient pas pour le condamner, même de ce point de vue. Les jésuites approuvaient, voire louaient son emploi, braves jésuites. La Compagnie du Saint-Sacrement, en revanche, le condamnait. Il est vrai qu'elle condamnait aussi les cabarets et, comme Tartuffe, les décolletés. « Cacher ce sein que je ne saurais voir » pourrait être une de leurs phrases. Mais peu de gens pensaient vraiment comme eux pour les décolletés ou pour le tabac. Sganarel ne prononce pas un éloge paradoxal du tabac. Ce qu'il dit s'accorde avec ce que pensent et écrivent alors beaucoup de gens, et en particulier des médecins. Tenir une tabatière, fumer ou chiquer, régulièrement représentée par les peintres dans des scènes de cabaret, de fêtes ou de rue. Sganarel ne saurait scandaliser que des partisans de la Compagnie du Saint-Sacrement, des sortes d'extrémistes, qui de toute façon haïssaient le théâtre, en particulier celui de Molière, qui les combattait au moins depuis Tartuffe. Sganarel est ridicule pourtant, il se trompe lourdement sur Aristote et sur toute la philosophie. Il apparaît d'entrée comme un faux savant, vaniteux du peu de savoir qu'il a. Le spectateur est prévenu, Sganarel n'est pas un guide sûr, sa parole n'a pas de valeur d'autorité. Il n'est en rien semblable à ce que sera Philinte auquel on peut faire crédit lorsqu'il débat avec le misanthrope. Ridicule, ce valet est pourtant un bon rhéteur, mais d'autant plus ridicule qu'il est bon rhéteur. Il sait composer une phrase ample, équilibrée, avec une progression logique dont Cicéron ou les professeurs des collèges de jésuites ne critiqueraient pas l'architecture. Quoi que puisse dire Aristote et toute la philosophie, proposition concessive qui lance la phrase « L'ennemi est désigné et nommé ». Il n'est rien d'égal au tabac. Thèse, brève, frappante. C'est la passion des honnêtes gens. Premier commentaire de la thèse, variation, qui peut provoquer l'approbation des honnêtes gens. Et qui vit sans tabac n'est pas digne de vivre. Second commentaire de la thèse, sur le mode d'une maxime d'allure cornélienne, puisqu'elle constitue un alexandrin. Et qui vit sans tabac n'est pas digne de vivre. Non seulement il réjouit et purge les cerveaux humains, mais encore il amène les âmes à la vertu, Il en apprend avec lui à devenir honnête homme, en trois temps réguliers et en imitant la tournure latine « non solum sed etiam », non seulement mais encore, Sganarelle propose une triple justification médicale, morale et sociale. Voilà un dispositif argumentatif qui capte la bienveillance d'autrui, formule clairement une thèse, la reformule deux fois avec deux variations et la justifie en trois temps. Sganarelle, cependant, en fait trop. Il parle excessivement bien d'une matière qui ne mérite pas un tel honneur. Il crée une rupture entre ce dont il traite et le ton qu'il emploie. On peut parler ici d'héroïque comique, procédé bien connu au XVIIe siècle, qui consiste à faire rire en parlant avec emphase d'un sujet bas ou médiocre. Cette tendance à l'enflure rhétorique caractérise aussi Don Juan, par exemple, quelques dizaines de répliques après le début de la pièce, lorsqu'il métamorphose son désir de séduire des femmes en une action digne d'Alexandre le Grand et même des explorations spatiales. « Je me sens un cœur à aimer toute la terre, et comme Alexandre, je souhaiterais qu'il y eût d'autres mondes pour y pouvoir étendre mes conquêtes amoureuses. » Don Juan fait beaucoup de bruit pour pas grand-chose. Mais il n'est pas certain que ce soit ridicule ou seulement ridicule. Sa vanité a une grandeur réelle. On pourrait presque dire poétique, en tout cas théâtrale. C'est à bien des égards un héros, en tout cas un héros du désir. Molière, dans plusieurs de ses pièces, fait sentir que l'excès de certains de ses personnages, certes ridicules, participe d'une énergie vitale, peut légitimement fasciner et pose véritablement question humaine. Alceste, dans le Misanthrope, n'est pas entièrement ridicule malgré ses excès. Philaminte, dans Les Femmes Savantes non plus, et même pas Arnolphe ou Harpagon dans L'École des Femmes dans L'Avare. L'excès, parfois, montre d'authentiques raisons humaines. Si Sganarelle est ridicule, il fait aussi apparaître que la cause d'une amélioration morale, donc sociale, peut ne pas venir des leçons des philosophes, dont Aristote, mais d'une substance toute matérielle, comme le tabac. Pas un mot pour les leçons de l'Église qui sont pourtant censées rendre honnête, instruire à la vertu et peut-être même apprendre à bien réguler son corps. Aucun idéalisme chez Sganarelle. Pour lui, une chose toute matérielle, le tabac, peut d'un même mouvement entretenir et améliorer le corps, la vertu et la civilité. De plus, cette chose toute matérielle, ce sont des hommes modernes qui l'ont trouvée grâce à leur esprit de conquête terrestre, grâce à des progrès techniques qui ont permis la navigation lointaine, grâce au commerce. Sganarelle formule là, avec éclat, une thèse matérialiste qui pourrait trouver des enracinements chez Lucrèce, un penseur bien antérieur à l'arrivée du tabac en Europe. Il faut attendre en France Voltaire, par exemple dans Le Mondain, pour voir sérieusement développer, mais pas à propos du tabac, des thèses matérialistes comparables. Ici, cependant, c'est une parallèle de Vallée, parlant d'un personnage de très faible rang social et qu'on ne verra plus dans la pièce, un certain Guzman. C'est une parole de Vallée peu compétent en philosophie, c'est une parole bouffonne car formulée de manière excessivement noble quant à son langage, mais cette parole est dite. Le spectateur, au tout début de la pièce, peut l'observer dans son éclat. Elle prépare au discours libertin, matérialiste de Don Juan, mais elle prépare aussi à l'emphase qui les accompagne. Elle est, comme Don Juan et comme toute la pièce, qui porte désormais son nom, ambiguë. Faut-il penser que Sganarelle croit ce qu'il dit quant au tabac ? Que nous avons donc affaire à une prise de position matérialiste assumée ? Faut-il au contraire croire qu'il imite à propos du tabac le type de discours extrêmement beau et aberrant que va faire Don Juan ? Montre-t-il déjà ainsi ce grand seigneur, méchant homme ? Ne montre-t-elle pas plutôt cette phrase, Sganarelle lui-même, personnage traversé de discours, donc d'idées, de manières de dire, personnage ridicule, mais porteur d'intéressantes pensées, mauvais philosophe, mais aussi philosophe étonnant, audacieux, comme un siècle plus tard, le neveu de Rameau ? Sganarelle est un répétiteur d'idées et de formules d'autrui, mais il est aussi provocateur, par le corps, à la pensée, quelque peu comme Don Juan, lui l'anti-Don Juan, comme Don Juan tout contre. Chez Molière, il faut se mettre à l'écoute de tous les personnages. Même le valet ridicule, vantard, qui ignore tout d'Aristote et, dans ses contradictions même, digne d'intérêt. On peut à la fois rire et penser par lui. L'éloge du tabac par Sganarelle lance des débats possibles. Loin d'abattre, il réjouit, il purge, il prépare à la vertu, donc au courage de penser, et nous rend plus civils puisqu'il nous fait écouter et regarder d'un personnage sans grande dignité. Le tabac est peut-être le théâtre, dont parlait beaucoup Aristote, en quoi il voyait un moyen de catharsis, un outil de purgation. Le tabac serait le théâtre serait le tabac. On peut douter de cette double thèse, en rire, mais y songer sans espérer jamais tenir le sol sûr d'un sens, ou obtenir dans ce monde mobile. Quant à la signification de cette première phrase, ce que réclame désespérément Sganarelle à la dernière phrase de la pièce, « Dégage, mégage, mégage, mégage !» Ça dégage, c'est tout, c'est considérable.

0: Bonjour à toutes, bonjour à tous, bienvenue sur le 106.8 FM ou sur www.radioradiotoulouse.net. 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
1: Non.

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0: Ok, allez Pierre, on continue le marathon avec. c'est pour une reprise, c'est pour voir si t'es vraiment bien en forme, mais.
1: Absolument.
0: On a plus de doute là-dessus. Avec un film de Seth Holt qui sort chez Canal+.
1: Alors ça s'appelle Nowhere to Go. En français, ça donnait Le criminel aux abois. Mais ça en anglais, ça veut dire aller, on ne sait où. Hein, Nowhere to Go. Alors c'est le premier film qu'a réalisé Seth Holt. Seth Holt, ça ne dit peut-être pas grand-chose à tout le monde. C'était un réalisateur britannique qui était né en Palestine, mais dans la Palestine occupée, enfin, disons, par les Anglais, en 1923, qui est mort en 1971. Et...

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0: Pierre, on continue le marathon avec. c'est pour une reprise, c'est pour voir si tu es vraiment bien en forme, mais.
1: Absolument.
0: On a plus de doute là-dessus. Avec un film de Seth Holt qui sort chez Canal+.
1: Alors, ça s'appelle Nowhere to Go. En français, ça donnait Le criminel aux abois. Mais ça, en anglais, ça veut dire aller, on ne sait où. Hein, Nowhere to Go. Alors, c'est le premier film qu'a réalisé Seth Holt. Seth Holt, ça ne dit peut-être pas grand-chose à tout le monde. C'était un réalisateur britannique qui était né en Palestine, mais dans la Palestine occupée, enfin, disons, par les Anglais, en 1923, qui est mort en 1971 et qui fait carrière dans les studios londoniens de Ealing à partir de 1943 et en particulier comme monteur. Il participe ainsi à plusieurs films importants de ces années-là. Et en 1958, à un moment où les studios Ealing sont rachetés où tout ce circuit est repris en main par la Metro, la production américaine, il fait ce film qui est un film noir à l'américaine, c'est-à-dire qu'il y a eu, il faut rappeler, un peu partout dans le monde, des imitations du film noir américain qui était né dans les années 40. Et là, c'est typique, c'est-à-dire que c'est un film qui est fait avec des capitaux américains, mais en Grande-Bretagne, et qui retrouve tous les thèmes du film noir, c'est-à-dire, un, ça se passe le plus souvent la nuit, dans un milieu de hors-la-loi, disons, ou de gangsters, qui commence sur les chapeaux de roue. C'est peut-être le meilleur du film, c'est les 8 premières minutes. C'est-à-dire qu'on assiste à l'évasion de prison de quelqu'un qui était retenu. Ça se passe la nuit, il a un complice qui lui permet de s'échapper. Il y a très peu de bruit, si ce n'est celui d'un train qui passe. Très peu de dialogue, si ce n'est les tauliers qui s'en vont et qui disent au revoir, on se revoit demain. Et tout ça vous met tout de suite dans le sujet. Puis après, il y a un retour en arrière, c'est-à-dire que ce personnage qui s'appelle Greg, Paul Gregory, qui sort de prison, revient sur son passé, c'est-à-dire il a arnaqué une vieille dame qui voulait vendre la collection de son mari défunt, qui était une collection de pierres, de pièces anciennes, de pièces de numismate. Voilà, il a été numismate. Et donc, il l'a arnaqué avec la complicité de cet ami qui lui a permis aussi. Il va lui permettre de s'échapper de prison. Et puis, petit à petit, l'étau se resserre sur lui. Il est aux abois, comme le dit le titre français. Et il essaie d'être plus malin que ceux qui l'ont aidé. Il essaie de s'en sortir, mais avec de plus en plus de difficultés. Il est plus ou moins recueilli par une jeune femme, jeune fille, qui est d'un milieu plutôt aisé, mais qui s'encanaille et qui aime les causes perdues, comme elle le dit à un certain moment. Et bon, c'est comme tout film, il va aller jusqu'à la mort, mais une mort accidentelle. Alors, bon, le sujet ne dit pas grand-chose, il est plein d'invraisemblances, mais c'est, comme tous les films noirs, passionnant là aussi à suivre, et d'autant plus qu'il y a des qualités de réalisation incontestable, c'est-à-dire qu'on sent qu'il y a eu un monteur derrière, que c'est quelqu'un qui sait très bien travailler l'image, diriger des acteurs. Et parmi ces acteurs, le rôle principal, celui de Greg, est tenu par un acteur américain qui a fait une carrière plutôt modeste, c'est George Nader. George Nader est connu sur avoir fait un ou deux films importants, mais être surtout un second rôle. C'était un ami très proche de Rock Hudson, et il a fait surtout de la télévision. Et là, il est tout à fait parfait, mais un peu impersonnel, c'est-à-dire il n'a pas véritablement une gueule qui frappe. Et à côté de lui, il y a deux acteurs qui sont des acteurs, même trois, qui ont eu un rôle important dans le cinéma britannique. C'est Bessie Love, qui est la vieille dame. Bessie Love, il faut rappeler que ça avait été une actrice qui avait eu son heure de gloire à la fin du muet, au début du parlant. Et elle avait eu quelques films importants. Il y a beaucoup plus important Maggie Smith, qui fait la jeune, qui le récupère et qui ensuite va avoir une très belle carrière. C'est le premier film de Maggie Smith. Et il y a également, dans le rôle de l'ami qui l'aide à l'évasion et qu'il va essayer de, que le héros va essayer d'arnaquer par la suite, Bernard Lee. Bernard Lee, on le voit dans beaucoup, beaucoup de films britanniques. Et c'est lui, par exemple, qui fait M, le chef de James Bond, dans tous les James Bond, donc une figure du cinéma britannique. Alors, tout ça, c'est tout à fait une découverte intéressante. Je ne dirais pas que c'est un très grand film, mais c'est un film passionnant. Et il faut rappeler quels ont été les autres films de Seth Holt. Il a une carrière assez importante jusqu'en 71 avec beaucoup de projets ratés. Mais c'est lui qui a fait Hurler de peur, par exemple. C'est lui qui a fait La blonde de la station 6 avec Harold Becker et Peter Van Eyck. C'est lui qui a fait également The Nanny avec Bette Davis. Donc, il a dirigé des acteurs importants. Il a fait du cinéma alimentaire. Et ce qui est curieux, c'est que dans leur livre tout à fait important, Raymond Lefebvre et Roland Lacourbe, qui ont fait un livre sur 30 ans de cinéma britannique, sont extrêmement sévères pour Seth Holt, disant qu'il allait grosso modo dans le sens du poil. Mais non, c'est un film tout à fait intéressant, comme beaucoup de petits films noirs.
0: Alors, j'en profite pour vous annoncer la sortie d'une Bible extrêmement importante, puisque Patrick Brion...
1: Ça va sortir.
0: Bon, qu'on ne voit plus dans les bonus DVD, parce qu'il a... Il a un problème au niveau du larynx et il a maintenant du mal à s'exprimer. On le salue, hein, Patrick Brion, qui a quand même 86 ans cette année. Il sort, ça faisait longtemps, un projet qu'il avait en lui depuis très longtemps. Il sort un livre sur le cinéma britannique, sur le film noir britannique qui va des années 10 jusqu'aux années 2000.
1: Et c'est surtout le film noir.
0: C'est que le film noir policier.
1: Donc, ça va sortir quand ?
0: Ça va sortir, je pense, cet été ou à la rentrée. Et voilà, c'est une somme de travail énorme, comme il a l'habitude de le faire, comme il l'a fait dans ses bouquins sur les genres américains, comme le western, la comédie musicale ou le film noir. Mais il l'a même fait sur le film noir français aussi.
1: Oui,
0: et ce qui est toujours intéressant dans ce genre de livre, c'est que ça va nous permettre d'avoir une base et puis de pouvoir chercher et découvrir. Parce que c'est vrai qu'il y a beaucoup de... Enfin, moi, je le rappelle à chaque fois, le cinéma britannique a été victime d'un faux procès dans les années 50.
1: Oui, absolument.
0: Hein, la nouvelle vague a détesté ça. Même François Truffaut, que j'adore, a réduit le cinéma anglais et uniquement à Hitchcock. Et on se voit aujourd'hui qu'il y a un nombre incalculable de petits maîtres.
1: En plus, il est passionnant de voir dans les années 60, par là, les répercussions du film noir, aussi bien en Allemagne qu'en Grande-Bretagne qu'en France.
0: Exactement.
1: Hein, c'était tout à fait intéressant.
0: Voilà. Allez, merci, merci beaucoup, Pierre.
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1: Bonjour, ici Joël Sorin. Je viens vous parler du prochain Jardin musical de Toulouse qui aura lieu la semaine prochaine, c'est-à-dire le samedi 27 et le dimanche 28, dans le jardin qui porte le fameux nom Parc de la Ville Américaine, enfin un jardin public, quoi, qui se trouve 64 rue du 10 avril. Ces deux jours-là, nous vous proposons en fin d'après-midi et en début de soirée pas mal de musique, quoi. Le premier jour, on reçoit à 20h30 Jérémy Rolando en quartet, une musique, disons, fort onirique, je dirais, et instrumentale, avec Jean-Luc Camestoy dans le groupe. Ma foi, c'est à souligner. Et puis, mais avant, dès 18h, à l'ouverture des portes, on aura un peu déjà de musique avec aussi Jérémy Rolando, mais cette fois-ci en duo avec Julia Pertuis, chanteuse violoncelliste. Le lendemain, le 28, sur le même modèle, à 20h30, on aura Les Fils de ta mère, ce groupe qui fait de la reprise de chansons françaises sur un peu thématique. Donc là, on leur a demandé de chanter des chansons de jardin, puisque ça se passe dans des jardins. Jardin au sens large, végétation, peut-être matière organique, enfin, on pourrait imaginer pas mal de choses. Et à 18h30, Souffle déjà en solo et Manu Galure déjà en solo viendront ouvrir la soirée. Tout ça, c'est 12€ par soir. Et possibilité de se restaurer et de boire sur place. Et on prend ses places sur LOASO à Pouarc. APOIRC. Merci pour votre écoute. À bientôt.
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2: Bonjour à tous et bonjour à toutes. Cet été, il y aura encore des rencontres littéraires à la librairie Ombre Blanche. Justement, qu'est-ce qui nous attend cette belle semaine de juin à la librairie Ombre Blanche en partenariat avec Radio Radio? Vous avez donc rendez-vous le mardi 23 juin à partir de 17h avec l'auteur de romans et de nouvelles Maëlys de Kerangal qui viendra parler de son dernier ouvrage, La lentille et le roman, paru aux éditions Verdier dans la collection Les Arts de Lire. Toujours le même jour, à partir de 18h30, ça enchaîne à la librairie Ombre Blanche. Et cette fois, ce sera une rencontre autour des sciences sociales, puisque la librairie Ombre Blanche accueillera la maîtresse de conférence à l'Université Paris 8 et chercheur au Centre d'études sur les médias, Irène Despontin-Lefèvre, qui viendra parler de son dernier ouvrage, paru aux éditions La Dispute, ouvrage intitulé « Du hashtag MeToo au hashtag NousToutes, critique du féminisme numérique ». Voilà, donc cette rencontre à 18h30 le mardi 23 juin. Le mercredi 24 juin, rencontre à ne pas manquer avec le trop rare historien, poète et essayiste Elias Sambar, qui viendra présenter le nouveau dictionnaire amoureux de la Palestine, paru aux éditions Plomb, un ouvrage indispensable. Je vous invite nombreux et nombreuses à la rencontre de cet historien rare. Le lendemain, il sera question de cinéma à partir de 18h, avec

0: pour inviter Bernard Benoliel, lui qui signe aux éditions Manini un ouvrage intitulé Road Movie USA, coécrit avec Jean-Baptiste Toré. C'est une rencontre organisée en partenariat avec l'American Cosmograph. Le lendemain, le vendredi 26 à partir de 18h, une rencontre avec le maître de conférence en sciences de l'information Guillaume Carbou et la maîtresse de conférence en sciences de gestion à l'Université de Toulouse Marie-Anne Verdier, ainsi que Jean-Philippe Descas, docteur en sciences de gestion lui-même et chercheur associé à l'École Polytechnique. Une rencontre intitulée « La critique écologique radicale contre le capitalisme vert ». Tout un programme qui nous attend donc le vendredi 26 à 18h, le vendredi 27 à 14h, dans le cadre du partenariat de la librairie Ombre Blanche avec les clubs de lecture des bibliothèques toulousaines. Et c'est une rencontre intitulée « Les graines de lecteurs » et c'est l'occasion de recevoir Elissa Béjaoui, écrivaine toulousaine de romans pour enfants. Enfin, cette semaine riche se terminera à 17h avec comme invité le docteur en sciences politiques Sébastien Thibault qui viendra présenter et puis discuter de son dernier ouvrage coécrit avec le journaliste de Mediapart Michael Correa, ouvrage paru aux éditions Divergence, ouvrage d'actualité puisqu'il s'intitule Foot Manifesto, 15 propositions pour sauver le ballon rond. Voilà, toutes ces rencontres se tiendront à la librairie Ombre Blanche dans son antenne exposition et conférence, rue Mirepoix. Toutes les rencontres, sans exception, sont gratuites. Donc n'hésitez pas à venir nombreux et nombreuses pour rencontrer les historiennes, les chercheurs, les écrivains, tous les gens invités. Il y a toujours un temps de discussion aussi avec le public qui permet de poser des questions importantes. Et si vous ne pouvez pas vous rendre à ces rencontres, alors elles peuvent se rendre à vous par le biais de la page podcast de la librairie Ombre Blanche ou bien sur nos antennes, les antennes de Radio Radio, à partir de 13h30, du lundi au vendredi, ce jusqu'au Festival d'Avignon, puisqu'il y aura une coupure pendant le festival. Voilà, je vous souhaite à tous et à toutes une très belle fin d'après-midi. Il fait beau, restez à l'ombre, hydratez-vous et profitez-en pour lire. Bonne fin de journée à tous et à toutes.
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Nous vous proposons d'écouter dans un instant Guy Delisle, auteur de bande dessinée et lauréat en 2021 du Fauve d'Or pour ses chroniques de Jérusalem. Il était mercredi 27 mai 2026 à la librairie Ombre Blanche à l'occasion de son adaptation en bande dessinée de la nouvelle de Jean Echenoz, L'Occupation des Sols, parue aux éditions Gallimard BD. La rencontre était menée par Brice Torresillas.

0: Bonsoir, je n'avais pas vraiment prévu, je vais improviser, hein, mais l'occasion était trop bonne. D'abord de dire qu'il y a une occupation des sols un peu particulière en ce moment, puisqu'on installe une exposition. Donc voilà, un jeu de mots qui était facile, mais voilà, c'est la semaine prochaine, nous présenterons le livre qui va sortir des photos de Jacques Mattali, dont les murs commencent aujourd'hui à être occupés. Donc je voulais dire un petit mot parce que j'ai correspondu avec Jean Echenoz, qui ne peut pas être avec nous ce soir pour des raisons de santé, mais je voudrais le saluer de loin depuis Toulouse. Bon, pas si loin que ça, puisqu'il n'est pas, il est plutôt proche dans la région, mais et dire que l'occupation des sols, c'est un livre un peu particulier de Jean Echenoz, puisque ce livre avait été au départ fait pour un groupement de libraires dont j'étais président, qui s'appelait L'œil de la lettre, et ce livre avait été, Jean nous avait confié ce texte avec beaucoup de générosité pour fêter le Noël de 1987, avant même que les éditions de Minuit, finalement convaincues qu'il fallait diffuser ce texte beaucoup plus largement à un public, et le prennent dans leur maison. D'ailleurs, c'est Jérôme Lindon qui nous avait permis d'accéder à ce texte de Jean Echenoz, et donc en 1988 est paru l'occupation des sols, voilà, réédité, réimprimé très régulièrement, qui est un des plus beaux textes, mais enfin, quel est le plus beau texte de Jean Echenoz, je n'en sais rien, somme toute. Voilà, en tout cas, moi, j'ai revu Jean à diverses reprises, mais la dernière fois qu'il est venu, il n'aime pas trop les rencontres publiques, vous le savez. Et donc la dernière fois, c'était pour Je m'en vais, donc il est venu pour Je m'en vais, puis je ne l'ai revu que dans des occasions plutôt intimes ou privées, et voilà, il a voulu, on va dire, s'éloigner des pratiques de librairie et de tous ces accueils. Voilà, donc j'étais là un peu, non pas par hasard, mais presque, et donc j'ai voulu vous accueillir. Merci pour cette très belle occupation des sols, et encore une fois, une pensée pour celui qui vous a inspiré ce magnifique travail. Merci. C'est à toi.
1: Merci. Personne dont on va forcément largement parler, Jean Echenoz. Je vous présente d'abord, ensuite je prolongerai les propos de Christian et m'appuierai sur certaines de ses réflexions pour vous poser quelques questions. Vous êtes né à Québec, après des études d'art plastique, vous êtes tourné vers l'animation, on est dans l'Ontario, et vous travaillez ensuite dans différents studios à travers le monde, donc Montréal, puis en Europe, puis en Asie, en Chine, au Vietnam, en Corée du Nord, à Jérusalem aussi, à La Réunion, En 1994, vous signez votre premier court-métrage, « Trois petits chats ». Vos expériences de superviseur d'animation en Asie ont nourri vos premiers récits autobiographiques, qu'on est nombreux à connaître, Shenzhen, puis Pyongyang, publié par l'association. En 2007, c'était « Chronique birmane ». 4 ans plus tard, « Chronique de Jérusalem », sur le séjour de votre famille en Israël entre 2008 et 2009. Cet album reçoit le prix du meilleur album au festival d'Angoulême, on est en 2012, l'ai-je dit, c'est fait. Vos ouvrages sont traduits dans de nombreuses langues. À côté des ouvrages dont je viens de parler, vous avez développé une veine plus humoristique avec le guide du mauvais père, avec d'ailleurs c'est consacré à la vie familiale, et vous étiez déjà penché sur votre quotidien avec vos enfants pour la série Louis. En 2016, vous avez publié S'enfuir, récit inspiré de la prise d'otage d'un Français dans le Caucase. Plus récemment, Chronique de jeunesse. Et la biographie pour une fraction de seconde. Et j'ajouterai, avant de vous céder bien volontiers la parole, que vous avez travaillé sur de nombreuses productions d'animation, des séries comme La bande au vide, Des oursons volants, Sharky et George, ou encore La famille Passiflore, ainsi que des films comme Kipiko et Columbus, et Le moine et le poisson. Et donc, comme le soulignait Monsieur Christian Torel, nous sommes réunis ici pour parler plus précisément de l'occupation des sols, un album qui vient de sortir et qui a été réalisé d'après l'œuvre de Jean Echenoz. On va peut-être, maintenant j'ai fait votre présentation succincte, est-ce que vous pourriez vous charger de celle de Jean Echenoz? Vous me disiez juste avant de venir que tout le monde, hélas, malgré son Goncourt, malgré sa réputation littéraire très avantageuse, et effectivement c'est un grand bonhomme de la littérature, tout le monde ne connaissait pas Jean Echenoz.
2: Non, donc j'ai la chance de... Bonsoir, mais merci d'être venu par cette chaleur insupportable. Alors Jean Echenoz, je l'ai croisé... alors faire une biographie, moi je l'ai rencontré par l'entremise de... En écoutant France Culture, on parlait des Grandes Blondes, c'est le premier livre que j'ai lu, et ça m'a tout de suite fasciné, son écriture, et j'ai enquillé tout ce qu'il a écrit petit à petit, jusqu'à chercher les moindres détails, les moindres petits livres, dont L'Occupation des Sols, parce que c'est vraiment... là, il faut être passionné. Beaucoup de gens en lisent, mais n'ont pas lu L'Occupation des Sols, parce que là, c'est vraiment... c'est un livre, c'est un feuillet, c'est une nouvelle, c'est vraiment une toute petite histoire qu'il a fait. Et donc, moi, je l'ai croisé pendant le... à l'occasion d'un festival de littérature et de bande dessinée, et on m'avait demandé, toi, t'aimerais rencontrer qui en littérature? Et j'avais sauté sur l'occasion en disant, bah, s'il y a Jean Echenoz, moi, je serais bien content. Et ben, ma foi, ça s'est fait. Et pour préparer la rencontre, j'avais fait des croquis qui ont donné lieu à un livre, parce que je me suis...
1: Ou ailleurs, c'est ça?
2: Ben, je me suis dit, je vais faire quelques croquis pour passer dans le fond. Et sur les livres qu'il a fait, parce que dans Je m'en vais, par exemple, ou Les Grandes Blondes, il décrit, il est très géographique, Jean Echenoz, il décrit les rues, les quartiers, et des fois c'est très précis, c'est presque on a, à l'adresse près, on sait où on se situe, et c'est très géographique d'ailleurs, c'est comme ça qu'il se décrit des fois comme un romancier géographique. Et voilà, je fais des croquis comme si j'étais assis dans chacun de ses romans au coin des rues, la rue de Rome, la rue d'Amsterdam et tout ça, et après ben voilà, c'est sorti en livre parce que ça me plaisait tellement de me balader dans l'univers de Jean Echenoz et de m'arrêter sur un coin de rue et en retrouvant des extraits que j'en ai fait un livre où j'ai fait finalement tous ces livres à raison de deux croquis par livre, et ça faisait voilà, ça faisait un petit truc qui s'appelait Ici ou ailleurs. On a sympathisé, donc il m'arrive.
1: Il a fait la préface, je crois.
2: C'est ça, très gentiment, et on a sympathisé. En fait, on a quelques atomes crochus malgré notre différence d'âge, parce que c'est un monsieur maintenant, Jean Echenoz, il est assez âgé, et quand je passe à Paris, des fois je prends un petit café avec lui et on papote. Et j'en profite, moi je suis un fanboy, hein, je lui pose plein de questions. Sur mais tes livres, tu l'as écrit comment et comment tu te fais? Et voilà, des fois il répond précisément, des fois moins. Et il a eu la gentillesse de venir au lancement de L'Occupation des Sols à Paris parce qu'il habite pas très loin. Et le lancement s'est fait à côté du quai de Valmy, là où se passe l'action de L'Occupation des Sols.
1: On va y venir, mais il vous a inspiré, c'est sûr, mais vous l'avez inspiré aussi, j'ai appris.
2: Alors, non, pas inspiré vraiment, je dirais, parce que lui, il a fait, ça s'appelle Envoyé spécial, dans lequel le personnage s'en va en Corée du Nord.
1: Voilà, c'est
2: et
1: ça.
2: Voilà, et pour compléter, tout, et lui, il aime bien s'informer beaucoup, donc il fait beaucoup de recherches. Et il a lu Pyongyang, parce qu'on a dû lui dire que voilà, c'est un peu la vision au quotidien de la vie à Pyongyang. Et après, il m'avait dit ouais, qu'il avait lu pour lire le livre. Je me dis, ah, c'est pour ça que je trouvais que ça sonnait bien. Parce qu'en en lisant sa partie sur la Corée du Nord, je me dis, ah, en fait, il est pas très loin de la réalité.
1: Et
2: évidemment, ça faisait boucle parce que, bon, c'est un peu ce qu'il avait lu dans mon livre. Mais il a lu aussi autre chose, ouais, évidemment.
1: Oui. Alors que son rapport à la bande dessinée est plutôt distant, non?
2: Oui, non, il lit pas beaucoup de bande dessinée. Et comme on a fait un livre à l'association, ben, j'en ai profité pour lui donner L'Ascension du haut mal de David B, qu'il a beaucoup aimé. Donc en fait, il est lecteur, donc il tombe dedans, il les lit, il aime beaucoup. Mais en fait, de lui-même, il va pas chercher, en fait. Donc il a lu les miennes, c'est à peu près tout. Marjane Satrapi, il a lu Persepolis, parce que je lui ai donné. Et tout ça, il aime beaucoup, mais après, il va pas. Lui, quand il était jeune, il lisait du Gilles Jourdan, et je trouve que ça,
1: ah oui,
2: ça lui correspond parfaitement bien.
1: C'est pas faux,
2: c'est, voilà, c'est, et ça ouais, lui ressemble un peu, Gilles Jourdan d'ailleurs.
1: Vous seriez d'accord avec ce qu'a dit Christian, à savoir que L'Occupation des Sols constitue un bijou? Alors il est peut-être pas dit comme ça, mais que c'est une de ses œuvres les plus réussies. Réussies, c'est un peu idiot comme mot, mais enfin, en tout cas, un des plus beaux textes.
2: Oui, il est beau. Ouais. Moi, je l'ai illustré presque mot par mot. Et donc voilà, j'ai plongé dedans pendant près de 6 mois à regarder chaque phrase. Et oui, c'est un bijou. Après, toutes ces écritures de livres sont toujours très bien ciselées. Hein. Ouais. Il réécrit ça tellement de fois que ça devient un concentré, en restant toujours très léger quand même. Et ce qui fait que c'est à la fois resserré et élégant et léger à la fois.
1: C'est marrant et sans flagornerie.
2: Mais quand il a sorti L'occupation des sols, il y a le critique du Monde, donc Pape, j'ai oublié son prénom, qui a dit voilà que c'était pour lui le meilleur livre de l'année et que si quelqu'un vous propose, il faisait comme des lessives, si quelqu'un vous propose 5 livres contre ces 16 petites pages, n'hésitez pas à échanger-les.
1: Effectivement. Sans flagornerie, là, le portrait que vous avez tracé des chenots, c'est-à-dire un travail plein de légèreté et d'élégance, je trouve que ça va bien à votre propre travail. Est-ce que c'est aussi le fruit d'un intense labeur, puisque vous me dites qu'il refait, vous. Vous avez dit qu'il ciselait. Vous ciselez, vous ?
2: Ben ouais, moi quand je lisais sur Echnoz et après je lui ai posé la question, on apprend que il fait son document et après il le réécrit une deuxième fois. Alors moi j'avais compris qu'il mettait ça dans un tiroir et qu'il réécrivait de mémoire tout le truc. Et comme ça faisait... Mais en fait non, il dit non. Il dit je reprends tout, mais je réécris et il le fait comme ça à peu près 7 fois. Et donc ça fait quand même... Et le document devient de plus en plus concentré, donc il fonctionne comme ça. Moi pour la bande dessinée, j'ai pas la même façon de fonctionner. Je reviens sur le texte, sur le dessin beaucoup de fois et je relis. Et pour que ça se balance avec le texte. Et là, il y avait un challenge un peu spécial parce que ce n'est pas une adaptation, c'est le texte intégral. Et le texte n'a pas besoin de mon dessin. Donc je savais très bien qu'en plongeant là-dedans, je pouvais être redondant, il fallait faire attention. Mais je voulais, moi, accompagner le texte, mais pas comme on l'a fait souvent, c'est-à-dire en faisant des livres illustrés avec un dessin sur une page. Et puis, comme
1: pas de paraphrase, en fait.
2: Comme Tardy a fait, qui est très très beau d'ailleurs, hein, sur le Voyage au bout de la nuit, Céline. Moi, je l'ai lu avec les illustrations de Tardy, c'est super. Mais là, je me disais, comme c'est un minuscule texte, on pourrait vraiment presque le transformer en bande dessinée. Donc, la première phrase, elle s'étend sur 5 pages quand même. Donc, je l'ai envoyé, j'ai commencé à travailler dessus et j'ai envoyé à Jean et j'ai dit, au fait, ton texte, il va être vraiment saucissonné parce que moi, c'est l'idée. Je vais prendre mon temps pour expliquer. Surtout, le début, ça va très très vite, hein, parce que la première phrase, c'est comme tout avait brûlé, la mer, les meubles et les photos de la mer. Donc juste ça, apprend qu'il y a eu une catastrophe, un incendie dans lequel a brûlé la mer et toutes les représentations de la mer. En fait, donc c'est la demi-phrase. Donc moi, j'avais envie qu'on ralentisse un peu l'écriture, surtout le début, et qu'on prenne le temps de tout voir ça en images et de comprendre bien ce qui se passe.
1: C'est ça qui est fascinant quand je vous écoute. Je me dis, on voit qu'il y a autant de vision que de lecteur, par définition. Et si, ouais. Si Tardy s'était emparé de ce livre, ça aurait été
2: Tardy,
1: tout autre chose
2: Tardy, avec Céline, ça va bien parce qu'il est charbonneux, il est sombre, ouais. Donc il faisait la banlieue, c'était très très noir, ça fonctionnait parfaitement bien. Là, Jean, c'est élégant et c'est une ligne claire forcément pour moi. Parce que
1: Modiano, vous irez bien, texte, je crois.
2: Modiano, ouais, il hésite trop.
1: Ah non, il hésite, mais c'est géographique aussi.
2: C'est très géographique, c'est vrai. Ouais, ouais. Mais je connais pas assez bien Modiano, j'en ai eu quelques-uns seulement. Mais là, c'est aussi l'élégance dans Jean Echenoz. Et dès que je voyais un dessin, je voyais vraiment un trait très léger, comme, un peu comme son écriture qui est légère et qui est un peu comme lui. Il a un petit côté Lotlésio. Et en fait, le personnage, quand j'ai dessiné Paul, donc le fils...
1: Alors, il faut peut-être lancer l'histoire. Vous dites, ouais. il y a dans un immeuble un incendie dans lequel périt Sylvie Fabre.
2: Oui, c'est ça,
1: et reste livré à eux-mêmes et à leur malheur, le fils et notamment le mari.
2: Et le mari, oui. Ouais. Et en fait, ils ont... Et comme elle avait posé pour une marque de parfum sur un bâtiment, de temps en temps, ils vont faire un tour, voir ce bâtiment. pour voir la photo de la mer. Et bon, ben, l'occupation des sols, il y a un bâtiment qui bouge, il y en a un autre qui est en train de s'effondrer, et petit à petit, tout ça, sur le temps, commence à évoluer. Et ben, les deux protagonistes, à un moment, voient que tout ça, ça va devenir, ça va peut-être disparaître, ça va peut-être être compliqué. Donc voilà, ils font, qu'est-ce qu'ils vont faire et voilà, tout ça, c'est en 16 pages, c'est tout petit, hein, mais c'est par petites touches. Oui. Et lui, quand je lui ai posé la question, j'ai dit, ça t'est venu d'où, cette histoire? Il a croisé quelqu'un, en fait, à qui ça lui est arrivé, sauf que c'était une sculpture. La mère avait posé pour une sculpture, une fontaine, je crois. Et il lui a raconté, il dit, la seule représentation que j'ai de maman, c'est la sculpture qui est là-bas. Et de temps en temps, ben, quand il passait, il s'arrêtait pour la regarder. C'est très, très beau, donc ça donne tout de suite un... Et lui, ben, il a transposé ça en affiche. Ben, là, c'est plus qu'une affiche, c'est une murale, un parfum des années 20, un peu.
1: Et, qui a existé réellement.
2: Eh bien, Fortville, ça existait, parce que lui, évidemment, il fait des recherches. Et j'ai regardé, j'ai mélangé un peu l'ambiance de cette époque avec le parfum et pour montrer que c'était des grandes affiches comme il faisait à l'époque.
1: La pub elle-même, je veux dire, la silhouette de la femme, c'est vous qui l'avez inventée?
2: Oui, moi j'ai mélangé un peu du Mucha et les parfums de cette époque-là, et jusqu'aux années 20-30 pour la typo, tout ça.
1: Et le livre lui-même, vous l'avez découvert comment?
2: Eh bien, moi, à un moment, j'avais lu tout Eschnose, relu aussi, parce qu'il y en a que j'ai lu 2-3 fois. À un moment, ben voilà, j'étais dans une librairie et je vois un tout petit truc. Je me dis, ah ouais, c'est quoi ce truc? Et ben voilà, je m'en
1: sais. Il y a longtemps de ça
2: ou... Ah oui, ça doit faire au moins 15-20 ans que je connais ce
1: livre.
2: Ah
1: oui, ben,
2: il est sorti
1: maintenant.
2: Eh bien, oui, parce que j'avais fait, donc, ici ou ailleurs, basé sur les croquis de Jean, et je me disais, ah, j'aimerais bien rester dans son univers, mais je me dis, adapter un livre de Eschnose, je ne vois pas l'intérêt, en fait, parce que ce qui est intéressant, c'est son style. Et une adaptation, ma foi, ça servira à quoi? Non, je voyais vraiment pas l'objet. Par contre, je me suis dit, si on arrivait à avoir un texte intégral, ça serait très intéressant de l'accompagner. Donc, ben, j'ai cherché dans les bibliothèques, enfin, j'ai plutôt réfléchi, je me suis dit, ah ben, il y a ce petit texte quand même qui est pas mal. Et donc, je l'ai relu et j'ai essayé un peu, j'ai fait un petit storyboard rapide. Et je me suis dit, ah ben, ça tient, en fait, ça pourrait peut-être se faire. Donc voilà, j'en ai parlé. Toujours très enthousiaste à l'idée d'avoir des images sur ces textes et dire, ah oui, c'est une bonne idée. Et puis j'ai envoyé les pages après au fur et à mesure et ça s'est fait très facilement avec lui.
1: Ouais. Alors ça veut dire que si vous lui envoyez les pages au fur et à mesure, est-ce qu'il pouvait vous dire ah non, là, ça, on oublie,
2: retravaille ou... ben, en fait, on a changé un mot. Voilà.
1: Ah oui, pourquoi un mot? Puisque ben, ce sont ces mots.
2: Il était en train de déménager à Paris et il était à côté de là où ça se passe, entre la rue Marseille et la rue des Eaux, je crois. Non, pas les Eaux, c'est ailleurs. Et il m'a dit, en fait, c'est pas la rue Marseille, mais c'est la rue de Marseille. Ah. Et c'est bien écrit. Et en fait, il a repassé, et comme il est assez maniaque, et il m'a dit, si tu pouvais le changer, donc évidemment, je l'ai changé. Donc c'est une revue, le texte est augmenté.
1: Effectivement. j'ai lu dans une interview, vous avez dit que c'était plutôt... alors j'espère ne pas... ah oui, ben voilà, je vais vous citer intégralement, à moins que le journaliste ait déformé vos propos. Je n'ai eu aucun mal à illustrer ce texte.
2: Non, vraiment aucun, parce que je le voyais sans le voir. Et c'est vrai qu'à un moment, une fois que j'avais dessiné le père... Et le fils que j'ai dessiné, j'ai regardé les photos de Eschnose quand il était jeune. Et, il a un petit côté, le Clésio, blond, avec les cheveux un peu comme ça.
1: Ça, c'est le fils, donc.
2: Et ça, c'est le fils. Après, le père, il fallait que ce soit un peu plus brut de décoffage, parce qu'à un moment, ils ont pas une altercation, mais voilà, ils ne s'entendent plus très bien. Mais c'est juste... voilà, il faut qu'il soit un peu plus brut. Et voilà, moustache, un gars un peu plus massif. Ouais. Donc, une fois que ça s'était établi, le reste se faisait un peu tout seul. Mais c'était surtout beaucoup de plaisir. Après, j'ai rajouté des trucs. Et
1: c'est que du plaisir, ça?
2: Avec un texte de Eschnose, oui, franchement, c'est vraiment de se balader là-dedans et de revenir, de voir tous les petits détails. Et...
1: On pourrait avoir la trouille, non? Parce que c'est... Voilà, c'est... Eschnose, c'est la grande littérature, quoi.
2: Oui, mais comme je le connais, et en fait, c'est comme ces gens qu'on admire... Enfin, des gens très célèbres comme Eschnose, ben, après 10 minutes, on est au café, on papote, et voilà, c'est juste un monsieur qui écrit, et puis ça devient tout de suite très normal, ouais. Donc en fait, tout le côté, voilà, prix Goncourt, et puis bon, moi, j'admire énormément son travail. Ben en fait, ça part assez vite.
1: Et alors, ce qui est fabuleux dans ce texte, c'est que les personnages, en fait, sont des bâtiments.
2: À un moment, je pensais... Oui, je pensais... Lui, il est très géographique. Hein, il aime beaucoup... Par exemple, il me disait que pour tel personnage, il fallait qu'il le situe géographiquement jusqu'à voir un balcon dehors. Et à me dire, oui, voilà, il pourrait habiter là parce que tel balcon lui correspond. Et alors que c'est même pas mentionné dans le livre après. Et donc ça, voilà, il faut qu'il soit très, il faut qu'il soit situé. Donc le bâtiment était situé sur le quai de Valmy de façon très précise.
1: Vous y êtes allé donc ?
2: Je suis allé, mais c'était pas ce bâtiment-là. Il m'a dit que pour avoir cette forme-là, fallait aller plus loin. Il avait mélangé, mais l'endroit était le quai de Valmy, mais le bâtiment était plus loin. Donc j'ai fait un mélange des deux. Et après, une fois avoir trouvé ça, oui, ça se faisait tout seul, ouais. Enfin, il fallait surtout que j'installe la géographie et l'histoire du bâtiment parce qu'il y a beaucoup d'étapes que va vivre ce bâtiment. Et il ne fallait pas qu'au début, je fasse devant un parc qui est trop gros. Parce qu'en fait, ce parc, s'il est trop gros, il y a une maison qui va se construire dessus. Donc, il faut qu'il y ait la place d'une maison. Donc, tout ça, je l'ai tout décortiqué au début. Une fois que ça s'était installé, le personnage principal, finalement, qui est ce bâtiment avec la figure de la maman est dessiné, était installé. Le personnage principal, finalement, était accepté. Et ça, je l'ai envoyé à Jean. J'ai dit, tu vois, ça va se transformer comme ci, comme ça. Il me dit, ah, c'est super. Il dit, mais je voyais le toit un peu plus bas, donc j'ai descendu le toit. Et voilà. C'est à peu près la seule remarque que j'ai eue. Après, c'était parti. Ouais.
1: Toujours pareil, j'ai glané donc des renseignements. Il vous disait que vous auriez bien imaginé Schnauss dessiner lui-même, quoi. Être le genre de gars qu'on peut croiser sur un banc en train de prendre des croquis.
2: Ouais, ça aurait été, ouais. Mais lui, il dessine pas, hein, pas du tout. Ouais, ouais. Je lui ai posé la question. J'aime bien demander aux gens s'ils dessinent. Non, pas du tout. Hein. Il est vraiment, il écrit que le matin, hein, pas l'après-midi. Et voilà, il se lève très tôt, et puis il commence son travail, et après, oh, la journée passe sur autre chose, mais il dessine pas, non. Il fait pas de croquis.
1: Et cette expérience de vous occuper de quelqu'un d'autre, parce qu'en fait, on l'a compris avec la petite biographie que j'ai donnée de vous, et puis on vous connaît, justement, on vous connaît à travers ce que vous dessinez. Ouais. Et là, vous êtes décentré, si je peux dire.
2: Oui, moi, j'ai fait beaucoup d'autobiographies et ça me plaît bien de faire ça. Mais souvent, je me suis décrit, moi, à Jérusalem, moi, en Birmanie, moi, avec les enfants. Et je me disais, ce serait bien de travailler sur quelqu'un d'autre. Donc, par-ci, par-là, j'ai eu l'occasion de le faire, en fait, parce que Christophe André, qui s'est fait kidnapper, je rencontre ce gars qui a passé 3 mois sur sa première mission à Médecins Sans Frontières. J'avais lu son histoire et j'ai eu l'occasion de le croiser une fois et je lui ai posé des questions. Il m'a raconté toute cette épopée de 111 jours kidnappé et à la fin, il s'évade et je lui dis, faut faire ça en bande dessinée. Un jour, il était d'accord, donc voilà, je l'ai enregistré et puis je l'ai fait. Donc là, je travaillais sur quelqu'un d'autre avec
1: faire parler quelqu'un d'autre. Oui, aussi la biographie dont je parlais sur
2: après,
1: le photographe.
2: Mouy Bridge, ouais, c'est ça. Et ça, c'est drôle parce que si j'ai fait une biographie, c'est parce que j'ai lu les livres de Schnauss, parce que des fois, on me demande c'est qui en bande dessinée qui vous a influencé. Il y a plein de gens, hein, mais il y a aussi en littérature, parce que la façon dont Jean Schnauss fait Ravel, fait Zatopek et fait Tesla avec ses 3 livres, moi, c'est des biographies que j'ai trouvées, mais tellement. Et je me suis dit, ah oui, on peut faire une bio comme ça, s'emparer juste des 10 dernières années de Ravel et de le décrire. Et je trouve ça extraordinaire, ce livre. Et je me suis dit, j'aimerais ça, moi aussi, faire un jour une bio. Et j'en parlais à lui et je me disais, ah, j'ai l'histoire de ce photographe-là qui a assassiné quelqu'un et qui a fait la photographie du cheval au galop. Il dit, mais oui, vas-y, c'est une bonne idée. Et en fait, j'hésitais entre deux et il disait, non, on fait plutôt le photographe. Tu vois, ok, je vais faire ça. Ça m'a encouragé.
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1: J'en reviens au dessin. Il y a du bleu et uniquement du bleu concernant la couleur. Il y a un petit clin d'œil, paraît-il, à la couverture des éditions de Minuit.
2: Bah, oui,
1: mais c'est vrai, c'est vraiment ça ou vous vous êtes amusé après à dire ça, à raconter ça?
2: Non, c'est vrai, parce que j'ai pris le bleu de Minuit et puis je l'ai descendu. Et le trait est en bleu foncé. Et il y a un fond blanc sur la couverture. Et j'ai pas mis l'étoile bleue, mais j'aurais pu la mettre quelque part. Et je voulais que ça vraiment, ça se rapproche, parce que moi, quand je vois Les textes de Jean, je vois la couverture très très sobre de Minuit avec cette petite étoile bleue. Et après, je voulais mettre au début, je voulais faire que du trait, quelque chose de très, très extrêmement léger. Mais ça manquait un peu de poids quand même. Et pour faire de l'architecture, le poids, c'est important. Je rajoutais une ombre et je n'allais pas la laisser grise. Donc je me dis bleu Minuit, mais c'était trop foncé. Donc je l'ai descendu et puis et j'ai gardé le texte à l'intérieur est en noir, mais le trait est en bleu foncé. Donc oui, je jouais avec cette couleur.
1: Comment il a perçu les personnages ? Parce que l'aspect architectural, il peut effectivement voir que ça correspond et puis vous dire, oui, voilà, cet immeuble, je le vois plus bas, ou etc. Mais les personnages, lui, il les imaginait comment ? Il vous l'a dit ? Il se retrouve dans ce grand...
2: Je n'ai pas dit que je m'étais inspiré de lui pour le personnage principal.
1: Ah oui, vous ne l'avez jamais dit ?
2: Si, une fois, quand on a fait la présentation à Paris, comme ça, il dit, ah bon ? Oui. En fait, il n'a pas fait de remarques. Hein, et j'ai envoyé les dessins, il a dit, ah, mais c'est super. Enfin, il était toujours, dès le début, enthousiaste et pendant le processus du truc, non, il n'y a vraiment eu aucun... heureusement, sinon ça aurait été compliqué quand même de revenir. Mais il aurait pu avoir des retours sur les dessins, la géographie, mais non, c'est toujours, c'était facile de travailler avec lui parce qu'il était toujours très enthousiaste.
1: Mais c'est peut-être encore une fois parce que vous ressemblez, parce que si on regarde vos albums, enfin en tout cas certains de vos albums, cette espèce de, pour sortir des grands mots, de sociologie par les lieux, c'est l'histoire, ouais. Vous cultivez ça aussi.
2: Oui, moi après j'ai parlé beaucoup de géographie aussi d'une certaine façon, en fait, Jérusalem,
1: mais qui révèle
2: faire des
1: l'humain,
2: croquis à Jérusalem. Mais moi, c'est vraiment... Et lui, finalement, c'est un peu ça aussi son travail. C'est-à-dire qu'il a vraiment une observation. Moi, je fais du... Voilà, moi, je suis un observateur. J'écris après, mais mes observations, c'est vraiment être assis et faire un petit croquis dans un coin. Et voilà, et je vais parler de ce que j'ai vu d'une façon qui va souvent passer par le croquis, ou en tout cas qui va être une observation de quelqu'un qui va faire un croquis. Et plus du dessinateur. Et lui, quelque part, il fait ça aussi souvent. Pas toujours, hein, mais il est des fois, il est très visuel. Et d'ailleurs, il dit dans les grandes influences qu'il a, c'est Hitchcock. Hein, donc, ouais. Il fait des zooms. Des fois, on est happé par une espèce de travelling avant. Et tout ça en écriture. Donc, c'est assez fascinant. Je ne comprends pas comment il fait. Mais c'est toujours très visuel. Un moment, tu as un personnage principal et secondaire qui vont se croiser. Mais il y en a un qui marche sur un pont et l'autre est plus bas. Évidemment, c'est dans un endroit très précis à Paris. Et tous les deux sont géographiquement au même point, mais ils ne vont pas se croiser à ce moment-là, ce sera plus tard. Et voilà, on part sur autre chose. Et c'est toujours des espèces de jeux comme ça, pas de forme, mais de géographie quelque part. Et ça, c'est un côté, pas cinéaste, mais en tout cas, peut-être, ça se rapproche du dessin d'une certaine façon.
1: Le cinéma s'est emparé des chenots, je crois, mais c'était pas terrible. Hein,
2: c'est quand il en parle, ça lui pas. Ouais. Il dit, on peut oublier tout ça. Et le fait de travailler sur du scénario, je ne pense pas qu'il serait... Enfin, il n'a pas été amené à faire ça, mais quand on est scénariste, pour en avoir croisé quelques-uns...
1: Vous, il y a eu aussi des projets ?
2: Oui, qui ne se sont pas faits. Donc, c'est le cinéma, hein, on achète des options, ça avance. Moi, je m'implique pas dans le projet. Ben, à un moment, il y en avait un qui était drôle, parce que c'était Pyongyang qui avait été optionné par celui qui a fait Les Pirates des Caraïbes, Gore Verbinski. Donc là, de la grosse franchise hollywoodienne. Et ça devait se faire, en fait, mais il y a eu tout un cafouillage et ça s'est pas fait. Je vous passe les détails parce que c'est assez long en fait comme histoire. Et après, il y a sur S'enfuir, ça va peut-être se faire ça. Mais il y a quelqu'un qui a acheté les droits et puis ça s'est pas fait. Mais là, il y en a un autre qui attendait et qui a l'air d'être reparti pour un tour pour faire un film. Mais moi, je m'implique pas dans le processus. Ça m'intéresse pas. Tant que ça, je préfère faire des livres que d'aller m'intéresser à ce qu'ils font. Et quand on est scénariste, il faut réécrire. Et il y en a un qui dit, ah, on va peut-être rajouter ça, il faut réécrire avec ce que l'autre veut rajouter. Donc il faut être extrêmement flexible. Je ne vois pas quelqu'un qui a un rythme de travail très très personnel, tout à coup avoir des jeunes garçons qui ont la barbe à moitié rasée, qui lui disent fais ci et fais ça, non, ça ne marchera pas. C'est ce que disait Emmanuel Carrère quand il a commencé à travailler sur une série télé. Il dit, je voyais des jeunes comme ça qui étaient mal rasés, qui me disaient, faudrait réécrire ton truc.
1: Lui, il a fait ses propres films, donc il sait.
2: Oui, ça va. Oui, en plus, il s'en est réussi.
1: Ouais. Et vous, ça ne vous a jamais tenté, j'y pense maintenant, de faire vos propres films. Vous avez l'expérience de l'animation.
2: Oui, c'est ça, mais peut-être...
1: Ce ne serait pas incongru.
2: Ben justement, peut-être parce que j'ai l'expérience de l'animation et je vois ce que c'est que de travailler sur un film, en fait. Et je vois ce que c'est que de travailler sur une bande dessinée. C'est-à-dire que demain, si je veux faire un film, un projet de science-fiction, il faut que je convainc un producteur que c'est une bonne idée pendant des mois. Ouais. Et lui, il va falloir qu'il cherche de l'argent et qu'on avance et que je fasse des synopsis, des storyboards et beaucoup, beaucoup de travail qui ne seront pas sur la finalité du projet. Donc le cinéma, c'est aussi ça, c'est beaucoup d'énergie. Alors qu'à la bande dessinée, moi, je peux commencer demain matin. Et, et 90% de l'énergie que je vais mettre dans la page et dans l'histoire va être imprimée et sera sur le résultat final. Ça me plaît beaucoup. Donc moi, je passe 2 ans à faire une BD et voilà, elle est sortie, je passe à une autre. C'est une légèreté artistique que le cinéma n'a pas. Ça doit être super hein, de faire un film, mais si c'est pour passer 6-7 ans, parce que l'animation, c'est ça. Ouais. Je vois celui qui a fait Arcos ou celui qui avait fait avant très beau film aussi, Marx Express. Il a passé 7 ans, 6 ans. Ouais. Margin de Satrapi,
1: oui,
2: c'était 6 ans de travail et un an de promotion alentour. Ouf, moi je préfère
1: Mais ça en valait la peine quand même, on l'a entendu parler.
2: Oui, le film est réussi, mais après, moi, je n'ai pas autant envie que ça de faire un film. Je préfère faire 2-3 livres dans cette période de temps.
1: Et alors, une question un peu impertinente, peut-être on ne se lasse jamais justement d'aller à sa table de travail. On conserve toujours l'enthousiasme.
2: Avec l'âge, je travaille beaucoup plus lentement.
1: C'est vrai?
2: Oui, je le vois. Ouais,
1: c'est-à-dire vous procrastinez, c'est ça?
2: Ouais, peut-être avec l'événement de l'Internet aussi, je travaille moins vite qu'avant, parce que c'est juste là, devant moi, tout le temps. Oui, avant, ouais, plus jeune, ouais, j'avais vraiment la niaque, quoi, je me rends compte. Ouais. Alors que, mais non, là, une fois que je suis sur un projet, moi, j'aime bien avoir un projet qui est en cours. Et là, demain, ben, quand je vais revenir, je vais être sur la page 82 d'un prochain truc, et ça avance.
1: Vous voulez nous dire ou pas?
2: Oui, pourquoi pas. Ouais. Là ben, je refais de l'autobiographie. C'est pas un grand voyage, mais c'est des tournées que j'ai fait quand j'ai accompagné le livre, et c'était sous Trump premier. Mais c'est pas politique du tout, mais il se trouve qu'il venait d'être élu, et j'ai fait la promotion de S'enfuir, je crois, et c'était donc aux États-Unis. Et je raconte voilà ce que c'est que d'être en promo comme ça et de rencontrer des gens, puis après des petites anecdotes au travers qui se mélangent. Donc c'est comme des petites chroniques de festival.
1: Vous avez parlé de vieillissement. Est-ce qu'on s'affine? Est-ce que le style change? Est-ce que vous vous êtes vu évoluer graphiquement?
2: Oui, mais ça, je l'ai vu bien avant. Après, avec l'âge, il faut faire attention, parce que quand on regarde les tuniques bleues aujourd'hui, ça pique les yeux un peu. Ouais. Il a 90 ans, Lambil.
1: Ouais. Donc, c'est la même histoire.
2: Et pareil pour Yoko Tsuno, je crois qu'il a 93, et il faudrait que quelqu'un lui dise... ou quelqu'un l'aide à reprendre tout ça. Mais avec le temps, oui, ça a évolué. C'est sûr, quand on voit Shenzhen et après, ça s'est stabilisé. J'ai plus d'assurance maintenant parce que j'ai fait plus de croquis. Et le dessin, ça s'accumule comme ça pendant assez longtemps. C'est plein de dessins qu'on a en soi qu'on peut ressortir, des bouts comme ça qui sont... et c'est beaucoup plus facile pour moi de faire un croquis n'importe où parce que j'en ai fait plein, mais c'est ce que je dis aux gens qui veulent dessiner, hein, c'est ce que disait un de mes profs, on a tous à l'intérieur une centaine de dessins moches, il faut les faire sortir. Une fois qu'ils sont sortis.
1: Ah oui,
2: c'est joli ça. Hein.
1: C'est joli.
2: C'est
1: histoire,
2: un gars qui faisait du dessin animé chez Walt Disney qui disait ça. Un grand monsieur du dessin animé. Et donc voilà, faut dessiner. Et à un moment, voilà. Donc moi, à force, voilà, j'ai une bonne base. Mais après, l'évolution, c'est différent. C'est quand je suis sur un autre projet ou quand je fais des croquis perso que je me dis, tiens, je pourrais essayer autre chose. Mais finalement, ce que j'aime, c'est la narration. Donc je reviens. Je passe pas beaucoup de temps à me dire, tiens, je vais faire une expo avec des dessins sur les murs. Au final, ce que j'aime, c'est raconter une histoire autant que dessiner et que d'écrire. Donc maintenant, c'est vraiment les trois activités en même temps dans la journée. Donc ça me plaît beaucoup. Le matin, j'écris. Et puis après, je dessine l'après-midi. J'arrive à faire à peu près une page par jour. Donc ça me va bien.
1: Vous étiez projeté comme ça?
2: Non, pas du tout. Moi, j'ai fait du dessin animé et je le vois autour de moi, des gens qui ont des carrières dans le dessin animé. À un moment, c'était compliqué parce qu'on était tous à chercher du boulot dans le jeu vidéo. Mais je partage un atelier aujourd'hui avec une dizaine de gens qui vivent du dessin dans le jeu vidéo, dans l'animation. Et je vois donc deux qui sont dans l'animation et j'aurais pu avoir une carrière comme ça, faire du storyboard et travailler pour des boîtes qui sont à Paris, un peu comme je faisais, mais sauf que d'envoyer des gens sur place, ça se fait plus. Et bon, non, je pense que je ferai du storyboard et je gagnerai ma vie à faire ça, mais toujours dans le dessin. Ouais.
1: Ben, j'aimerais vous poser la question du don. Je me souviens, pardon, là c'est un souvenir personnel, vous me le permettrez. J'étais pâté parce que j'avais un copain qui dessinait très bien. Et il me disait, mais tu sais, tu pourrais tout aussi bien dessiner que moi. Ce qui fait la différence, c'est que j'ai essayé 100 fois de dessiner cette chaise, et à la 101e, c'était une belle chaise.
2: Il y a encore ce chiffre de 100 fois.
1: Ouais, mais je plaisante, je caricature, peut-être pas 100 fois, mais ça posait la question du don. Est-ce que vous vous sentez habité par le don ou par l'envie?
2: Les deux, hein, parce qu'on voit l'évolution des enfants qui ont pas d'inhibition. À peu près tous les enfants font des dessins extraordinaires parce que c'est tellement libre et c'est tellement il y a pas de contrôle et cette liberté fait de l'art brut instantanément. Et après, vers 10-12 ans, ils commencent à voir que ah oui, on peut essayer de faire ça. Ils essaient de dessiner plus sérieusement ce qu'ils ont vu. Et évidemment, ça commence à s'accumuler dans leur cerveau. Et là, c'est plus compliqué. Et à un moment, vers 14 ans, ils arrêtent de dessiner. Et moi, j'ai continué en fait. Et je me rappelle que dans ma classe, j'étais pas le meilleur. Je voyais des gars qui dessinaient. Oui. Non, quand j'étais plus jeune, et j'étais au Québec et je voyais, il dessinait des joueurs de hockey. et j'essayais comme lui de le faire. Il me montrait des petits trucs. Et l'autre fois, je l'ai revu en dédicace parce que je suis passé à Montréal et il m'a apporté un dessin qu'il avait fait pour que je le refasse. C'était très mignon. Et,
1: pour que vous le refassiez.
2: Ben, parce qu'à l'époque, je regardais ce qu'il dessinait et là, il m'avait fait un peu ce qu'on avait fait quand on était tout petit. C'était très mignon. Et sauf qu'après, moi, j'ai continué, surtout à l'adolescence, que j'étais assez renfermé, assez timide, et je dessinais beaucoup, beaucoup, beaucoup. Je me plongeais, ouais. Et ça, je crois que les gens qui le ressentent comme ça, il y a une espèce de confort quand on, un peu comme quand il y a la piscine, on plonge dans l'eau. Une fois qu'on est dans l'eau, on est bien, comme ça. Il y a ça dans le dessin. Il y a quelque chose, surtout dans le croquis, en fait, parce qu'après, quand ça devient un boulot, des fois, ça peut être assez contraignant. Mais quand on est assis et on observe, donc l'observation, regarder et être pris par juste cette espèce de méditation, d'observation, ça fait du bien, en fait. Donc faire du croquis, c'est pas juste pour le montrer à des gens, mais en premier, c'est d'abord dessiner pour ce que ça nous apporte, en fait, le côté relax. Ouais. Mm-hmm. Et ça.
1: Et côté découverte aussi, peut-être. Peut-être que peu de personnes savent lire autant que vous, en tout cas l'occupation des sols. J'imagine que vous avez eu une intimité avec l'œuvre et qu'elle vous a permis de...
2: Là, il n'y a pas beaucoup d'auteurs que je me suis dit, tiens, j'aimerais bien l'adapter, mais comme voilà, je suis rendu familier avec Echnoz et que
1: j'imagine ce petit texte.
2: Ouais, mais c'était après, moi, il y avait le côté jeu, c'est-à-dire que est-ce qu'on pourrait prendre un tout petit texte et essayer d'illustrer presque comme une bande dessinée, parce qu'il y a un moment, il y a des dialogues, donc je les mets en bulle, donc ça devient, alors que c'est un texte littéraire. Et tu sais, il y a les profs qui disent toujours, qui mettent la bande dessinée et la littérature côte à côte. Là, c'est mélangé en deux, donc arrêtez de vous plaindre. Ça va les changer un peu. Et c'était un peu le challenge, je me dis, est-ce qu'on peut faire ça? Et je propose à Jean, il dit oui, donc allez, banco, on va essayer de faire ça.
1: Alors, on ne veut pas divulguer la fin de l'histoire, qui est superbe, qui se termine d'ailleurs par un mot qui renvoie au début, si alors je... Chaud.
2: C'est bien. Ah oui, c'est vrai.
1: Je me suis dit, mais il termine sur...
2: Ah oui, c'est vrai. Mais je n'avais jamais fait le... Et après, il y a un lecteur qui m'a dit, ça commence avec la fumée, ça finit avec la fumée.
1: Ouais.
2: Mais tout à fait. Ah, c'est excellent. Tiens, faut que j'appelle un petit mot.
1: Allô, Jean.
2: Ouais. Mais après, c'est drôle, parce que des fois, j'avais des questionnements sur... parce qu'il y a des trucs qui sont flous.
1: Je vais vous en parler. Il y a un
2: personnage qui vient, qui ne sert à rien dans l'histoire. Ouais.
1: Qui
2: demande du lait. Et on ne sait pas de quoi le lait. Est-ce qu'elle est enceinte? Enfin, on extrapole complètement. Et je tape sur Internet et il y a des gens qui en discutent. Bon, sur Internet. Ouais, qui se posent la question et tout. Et donc, je le vois. J'ai dit, écoute. Il me dit, tu sais, je ne m'en souviens plus trop. Bon, je crois qu'il n'avait pas envie de répondre. Ou peut-être qu'il a oublié. Mais en tout cas, j'ai fait une femme assez ronde, donc toutes les extrapolations sont possibles. Donc la meilleure solution que j'ai trouvée.
1: Si je me permets, c'est elle crie, effectivement, on retrouve là les bulles dont vous parliez. J'ai du lait. La voix énervante tombait du ciel, d'une haute fenêtre au milieu du ciel. Tu simules, Jacqueline.
2: Oui, alors soit c'est la guerre et avoir du lait c'est compliqué, ou elle est enceinte, mais comme il est très âgé et que donc voilà, ça tient pas debout, et je comprends pas comment ça vient dans l'histoire, mais il fallait que je l'illustre, alors je l'aurais bien gommé, mais c'était hors de question parce que là c'est le texte intégral.
1: Et sur le forum dont vous parliez, c'était quoi les hypothèses?
2: C'était les deux que j'avais nommées, et tout le monde disait bon, soit c'est la guerre ou soit elle est enceinte, mais bon, tout ça tenait pas, mais en fait c'est quand même dans le livre.
1: En dehors de Deschenoz, vous lisez beaucoup, je dis manifestement, je ne sais pas si...
2: Je ne suis pas un grand lecteur, mais j'aime bien lire de la littérature. On m'a offert le Goncourt, le Mouvignier, La Maison Vide, j'ai adoré. Habituellement, je lis le Goncourt par curiosité, et après, selon ce que les gens me disent, tiens, il faut que tu essaies ça et ça, je lis, mais je lis pas 4 livres par mois. Mais après, des fois, je peux plonger dans des trucs quand ils sont plus longs et tout. Mais ouais, j'aime bien lire, mais je me considère pas comme un grand lecteur quand même. Mais à force, bon, quand ça fait 40 ans qu'on lit, voilà, on a quand même une bonne petite bibliothèque, oui. À force. Ouais. Ouais.
1: Je me tourne vers vous si vous avez des questions à poser, n'hésitez pas une seconde. Ah, il y a un micro qui arrive. J'ai ce fil à la patte.
4: Non, je voulais vous interroger sur l'image de la mère. Est-ce qu'elle vous était venue tout de suite à la lecture pour savoir ce que vous alliez dessiner, ou est-ce que c'est ensuite le fruit de vos recherches comme,
2: Oui, c'est le... En fait, on l'imagine sans l'imaginer. C'est toujours un peu comme ça. C'est-à-dire qu'en le lisant, on se fait tous une image, mais elle est floue. Et après, quand on essaie de le dessiner, on se rend compte qu'on n'avait pas vraiment d'image. Mais je voulais faire... Il y a la description de cette mère, parce qu'à un moment, il dit qu'elle est un peu ronde. Ou en tout cas, que c'était une mère. Et que, voilà. Et donc, j'avais ça en tête et j'avais les quelques descriptions qu'il y a dans le livre. Et puis après, j'ai mélangé ça avec les publicités de parfums que j'ai pu trouver, donc notamment celle de Mucha, parce qu'il y en a beaucoup. Mais Mucha, c'est le début du siècle. Moi, j'allais plus chercher ça vers les 1930. Donc, j'ai regardé aussi ce qu'on avait comme... j'ai mélangé un peu les deux pour avoir un truc qui correspondait et avec le texte de Deschenoz et avec les images que je pouvais trouver à gauche, à droite. Ça aurait pu prendre beaucoup de formes finalement, ouais. Mais les personnages sont un petit peu, ils sont pas réalistes, ils sont entre un peu cartoon, donc il fallait que le personnage aussi féminin, j'aime pas dans les BD quand t'as des personnages masculins avec des grands pifs comme ça, et t'as tout à coup un personnage féminin qui fait très réaliste, moi ça me pose problème, j'aime bien que les deux soient un peu mélangés, donc là elle, c'est pareil, elle est un petit peu ronde, un petit peu cartoon aussi, donc voilà, ça s'est arrêté sur ça, ça aurait pu être autre chose.
1: Si je peux me permettre, monsieur, tapez sur Internet, cherchez. Je suis tombé sur le travail d'une étudiante sur l'analyse du personnage féminin, enfin de l'occupation du sol en général et du personnage féminin en particulier, à l'aune de la psychanalyse. C'est très fouillé et c'était pas drôle, mais en tout cas très personnel et très intéressant.
2: Il faut dire aussi que ces grandes images, aujourd'hui, on les fait plus, en fait, de faire une façade. On voit ça dans les années 20-30. Et après, maintenant, non, c'est des 2x4. Ça n'a plus tellement ce format-là. Donc, forcément, quand on va chercher une murale, on tombe sur une certaine époque et un certain style de dessin.
5: J'ai une question, mais pas par rapport à ce livre, mais j'ai une question par rapport à vos précédents sur Chenzeng, sur Pyongyang, sur les chroniques birmanes aussi, Jérusalem. Je voulais savoir quelle était la part de tout ce que vous pouvez écrire et mettre comme événement dans le bouquin, ce que vit le personnage et les rencontres qu'il fait. Est-ce que tout est, je dirais, authentique, ou est-ce qu'il y a des petites choses que vous avez peut-être romancées, ou pour que ce soit peut-être plus joli à la lecture, plus sympathique sans du tout parler d'éthique ou de morale, hein, c'est juste un point de vue, une curiosité personnelle. J'aurais voulu savoir qu'est-ce qui était de l'ordre du réel que vous avez vraiment vécu, et peut-être les petites choses qui ont été... j'imagine si j'avais été écrivain, j'aurais peut-être arrangé certains trucs pour que ce soit plus joli à lire. Après, je sais pas.
2: Oui, ouais. Non, je comprends, hein, mais la façon dont je fonctionne pour ces livres-là, sur place, quand j'étais en Corée du Nord, donc j'ai écrit au quotidien tous les trucs. Et là-dedans, il y a beaucoup de pages où il ne se passe rien, où c'est le quotidien. Encore plus quand je suis resté une année en Birmanie. Donc voilà, je tourne les pages en me disant, bon, rien de très intéressant. Et tout à coup, ah oui, donc en fait, sur une année, y a beaucoup d'anecdotes qui se passent qui sont assez drôles, en fait, et cocasses et curieuses. Et dans le livre, je mets tout ce qui me paraît intéressant à expliquer aussi, les rencontres avec les gens que j'ai, la situation un peu politique et les petites histoires de famille, tout ça se mélange. Mais là-dedans, non, je ne me permets pas d'inventer quoi que ce soit dans celui-là. Donc c'est vraiment... Après, c'est la façon de raconter, tout simplement. C'est-à-dire que c'est une narration. Il y avait, je sais pas, je prends n'importe quelle histoire au hasard. Il y avait notre gardien. Je trouve en Birmanie. Donc voilà, il y a tout à coup, il y a une énorme grenouille en dessous du sofa. Ben je vais chercher. Il y avait un watchman. Donc et je lui dis, il y a une grenouille qui est là et il tape dessus en fait avec une serviette. Il la chope, mais je sens bien qu'il l'écrase. En fait, c'est ignoble. Donc je prends des et quand je le vois faire ça, je me dis, j'aurais dû jamais lui demander de faire ça. Et évidemment, tout ça, ben, c'est pas noté, mais quand je le lis, je me rappelle de comment je l'ai vécu et il n'y a pas de besoin de rajouter quoi que ce soit. Si on arrive à raconter, surtout que mes trucs sont plutôt assez sobres, et après je suis là et il s'en va, et sur le plancher il y a une espèce de trace dégueulasse. Donc voilà, si on arrive à faire rire le monde en racontant une anecdote, on la dessine et c'est banco. Après, non, parce qu'en fait, si je mélangeais du fictif, vraiment, ça m'était arrivé à un moment dans Chronique Birmane, j'avais commencé à raconter des histoires avec les enfants qui étaient plus ou moins fictives. Et à un moment, je me suis dit, en fait, si je mets de la fiction dans un truc, et après je décris des trucs, mais tout peut être faux. Donc soit tout est vrai, ou soit je fais à côté, c'est ce que j'ai fait, le guide du mauvais père, où là je grossis le trait, c'est-à-dire que certes j'ai une tronçonneuse, mon fils a 3 ans, je lui propose d'essayer, en fait, en le tenant, tu vois, tout ça, et ça lui fait peur, bah, il s'en va en courant, et je me dis, ah, ça serait quand même drôle quand il revient, que je tire mon bras comme ça, et je fais, aïe, aïe, aïe, je me suis coupé le bras. Bon, ça le fait pas rire, c'est pas de ma faute. Et après, il s'en va en courant, et je me dis, c'est vrai que l'huile de moteur, c'est couleur rouge. Bon, c'est pas rouge sang, mais ma foi, si j'en mettais sur mon bras comme ça et que je me tends par terre, ça je le fais pas. Mais dans la BD, je le dessine et là, le seul enjeu, c'est pas expliquer des trucs géographiques et historiques. Comme c'est que de l'humour, je me permets de le faire. Mais je me permettrais pas de le faire dans quelque chose pour moi qui est autobiographique et qui est basé sur un pays où j'explique des trucs et je vis des choses. Ouais, c'est toute la différence.
1: Quelques mots. Sur votre tournée sous Trump premier, pour reprendre votre expression, vous en êtes où là? Vous avez dit page 82, si je me souviens.
2: Mais je
1: veut dire que ça sortira quand, ça?
2: Oh là là, ben là, je ne le montre pas à l'éditeur, parce que je sais que moi, je fais partie des happy few hein, qui vivent de leur bande dessinée, et, ouais. Les éditeurs, ils me demandent, bah, alors sur quoi tu bosses, parce que, et quand je leur montre, et ils me disent, ah ben super, il faudrait le sortir avant décembre parce qu'il y a Noël et tout, et là il faut tout à coup speeder, alors que ben moi là je suis chez moi et là je viens ici, y a pas de stress, demain je vais faire la prochaine page, et sinon je serais là à me dire, ah faut que je travaille ce soir en rentrant à l'hôtel, ce genre de conneries. Mais moi j'ai vu des gars dans l'hôtel, à la réunion où on était tous dans la piscine et t'avais Johan qui était en train de finir son Spirou dans sa chambre d'hôtel et on était là, Johan, viens te baigner avec nous. Non mais ça, moi je vis pas ça, c'est hors de question. Donc le plus tard je vais le montrer à l'éditeur, le mieux je vais me porter, donc là j'avance le plus possible et petit à petit je vais lui montrer quand il y en aura. Oui, il y en aura pas mal hein, parce que ça va être deux séjours aux États-Unis, donc Trump 1 et Trump 2 finalement, parce que j'en ai fait un l'été dernier, là j'étais sous Trump 2 et il y a quand même des choses qui ont changé dans la société américaine, ouais. Et que j'ai pu observer, et 2-3 trucs, puis après aussi j'ai les petits trucs du quotidien qui se passent, un peu rigolo, hein. On fait un événement comme ça, ouais. Donc avant je rencontre celui qui va me poser les questions et je vois qu'il boit mais vraiment beaucoup.

0: Et après, raison. Il va être relax. Et là, ben voilà, c'est ce que je décris dans la BD. Là, c'est les pages que je viens de faire. Et là, il est là. Non, paf. Et je fais quasiment l'histoire de ma vie. Et après, c'est à lui. Là, il dit ah, et c'est reparti. Et je rentre à l'hôtel extrêmement fatigué.
1: Vous disiez là, si on boucle la boucle, vous disiez que l'occupation des sols, vous n'aviez pas eu de difficultés justement à écrire, à la concevoir et autres. C'est plus difficile pour des livres de cet ordre.
0: Ce que je fais là,
1: ouais.
0: Non, c'est une question de rythme. Surtout, le rythme est important. Le dessin est léger, le texte est léger. Je ne sais pas de faire.
1: Oui, mais le récit, malgré tout, c'est pas rien de savoir tirer la substantifique moelle de votre expérience, de la narrativiser, etc. C'est un sacré boulot.
0: C'est du boulot. Et puis, souvent, je le fais au fil du crayon dans la journée. Je fais 2-3 pages et après, je relis. Et quand je relis, et ben, des fois, j'enlève des bouts, j'en rajoute et je recoupe ça parce que sur le fil, comme là, si je raconte l'histoire et qu'elle est drôle, si je l'illustre à peu près comme ça, ça va bien tomber. Mais des fois, ça tombe pas bien. C'est comme dans Le Guide du Mauvais Père, je faisais ça presque au fil du crayon. Et à la fin, des fois, ça tombait à plat parce que dans l'imagination et dans la réalité, c'est toujours différent.
1: Vous le voyez, ça, vous en rendez compte que ça tombe à plat
0: après, quand je relis des fois. Ouais, parce que oui, heureusement, parce que je me dis bah non, ça marche pas, c'est pas drôle, parce que je connais, je sais pas, il y a une mécanique qui fait que je connais assez bien de la narration pour faire rire ou pour expliquer des choses, pour être clair surtout. Et la bande dessinée a ça d'assez fort, c'est qu'elle peut être très pédagogique, elle peut être claire et elle est concise, hein, c'est-à-dire que dans une page on met pas 15 phrases, on en met 6-7 et il faut qu'elle soit pertinente, donc on essaie d'avancer le plus vite possible. Et si à la fin voilà, on fait rigoler quelqu'un, il faut que ça tombe bien, voilà, le mieux possible. D'ailleurs, dans les traductions, ce qui était le plus compliqué, c'était les livres d'humour. Parce que quand on faisait Chronique de Birman, ça allait. Mais pour la traduction, on en parlait tout à l'heure. Hein. Ouais. Mais des fois, je lui disais, non, mais là, je veux que ça termine avec ce mot-là, parce que je veux que ça fasse claque sur le mot. Alors qu'elle, elle le mettait au début de phrase et ça tombait un peu à plat. Elle disait, ah oui, d'accord, donc elle a rechangé la phrase. Et ouais, c'est beaucoup plus de boulot sur les petits livres humoristiques, finalement, pour la traduction.
1: Bien, écoutez, on va peut-être s'en tenir là. J'ai oublié de préciser que cet album a été édité chez Gallimard.
0: Et oui, parce qu'il est, lui, chez Minuit, donc tout ça, c'est des groupes, et je suis resté dans le groupe Gallimard.
1: Eh bien, c'est parfait. Un grand merci, Guy. Un grand bravo aussi. Et merci à vous de votre attention.
0: Merci.
2: La rencontre que vous avez écoutée a été enregistrée à la librairie Ombre Blanche, mercredi 27 mai 2026. L'occupation des sols de Guy Delisle est éditée chez Gallimard BD. Guy Delisle est aussi l'auteur des bandes dessinées Pyongyang, Guide du Mauvais Père, S'enfuir ou encore Pour une fraction de seconde. L'occupation des sols est sa première adaptation littéraire d'après la nouvelle éponyme de Jean Echenoz. Réalisation et mise en onde, Radio Radio, en collaboration avec Radio Radio Plus et Radio Terre.

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quelques centaines de mètres dénivelés plus bas. 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Ces derniers troupeaux qui ont tant animé la montagne durant cet été. 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Couverte de sapinières et de fougères.

quelque part. Et nous entrons dans la forêt moussue.

sur le matelas lacé, dont les fougères font éclater la lumière automnale. Après notre légère descente, nous remontons.

en chemin, vient de s'entrouvrir. Laissant place à une pelouse bien lisse. Brillante et verdoyante. 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

ces petits détails, ces petits riens.

Abandonnons, abandonnons les quantités de choses inutiles. 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

toujours au niveau de cette prairie. 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

D'ailleurs, le saviez-vous? 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

0: Allez, on passe à Luigi Comencini, Pierre.
1: Oui, metteur en scène italien, pas le plus connu, pas le plus encensé pendant longtemps. On a souvent considéré que c'était un réalisateur commercial et le début de sa carrière est en fait du cinéma grand public, commercial, intelligent. Son plus grand succès dans les années 50, c'est les deux premiers films de la série Pain Amour. C'est Pain Amour et Fantaisie, Pain Amour et Jalousie, qui avait eu un triomphe bien au-delà de l'Italie. Et c'est véritablement à partir du début des années 60 qu'on commence à penser que Luigi Comencini est un metteur en scène de très grande qualité, qui fait partie des plus grands. Et ça vient à fait que, coup sur coup, il tourne La Grande Pagaille, il tourne À cheval sur le tigre, il tourne Il commissario, c'est-à-dire qu'on se rend compte que par rapport à ce qu'avait été sa première période, qui était une période, disons pour aller très vite, de comédie italienne, il peut également traiter de façon très intelligente et très originale des sujets politiques, des sujets d'actualité pour l'Italie et revenir sur un passé qui n'est pas toujours glorieux. Et par la suite, Comencini va réaliser aussi plusieurs films qui vont vraiment marquer leur époque, le public des spectateurs dans les années 70. C'est L'Incompris, c'est Pinocchio, c'est Casanova, un adolescent à Venise, c'est L'Argent de la vieille. Et la plupart de ces films ont quelque chose en commun. Et pendant longtemps, là aussi, on a voulu voir Comencini que comme le cinéaste de l'enfance, c'est-à-dire un cinéaste qui ne s'exprimait jamais aussi bien que lorsqu'il avait à montrer des jeunes héros, des jeunes adolescents. Et les deux films dont je vais parler aujourd'hui montrent que ce n'est pas du tout le cas. Le premier, c'est un film de la première période, c'est-à-dire c'est un film de 1953, époque qu'on peut qualifier de commerciale, mais avec l'intelligence de Comencini qui, quand il fait du commerce, ne fait pas du bas de gamme. La Belle de Rome, c'est un film qui est tourné à Rome, comme le titre le dit très bien, et qui met en scène une jeune femme qui est belle, c'est Silvana Pampanini, qui était une actrice italienne très connue à l'époque, connue pour sa beauté, connue pour son talent. Et cette jeune Nanina veut absolument faire quelque chose dans sa vie et prête un peu à tout pour y arriver. Donc elle se fait recruter comme caissière dans un café. Et là, le patron lui tourne autour, le patron en plus est veuf. Mais également, il y a un voisin qui est tapissier et qui également tourne autour d'elle. Donc, c'est tout un jeu extrêmement subtil de savoir comment elle va arriver à ses fins. Ses fins, c'est qu'elle veut s'installer pour elle-même, ouvrir une trattoria avec son compagnon qui est un boxeur, qui n'a pas un plomb dans la tête, qui a l'air plutôt idiot, mais qu'elle aime. Alors, voilà, tout le film tourne autour de ces personnages. L'intrigue est une intrigue assez mince, mais il y a le talent des acteurs et le fait que Comencini réussit parfaitement à créer autour de cette intrigue, donc, qui est maigre, un climat, de faire quelque chose où on sent à la fois la présence de Rome et où on sent le jeu des acteurs. Les acteurs, ce n'est pas n'importe qui. C'est-à-dire qu'à côté de Silvana Pampanini, belle, attirante, ultra-romaine, il y a dans un rôle essentiel celui du tapissier qui est toujours prêt à aller courir le guillodou, c'est Alberto Sordi. Alberto Sordi, ben, on parle de génial, déjà, comme toujours, formidable ce qu'il fait, comment il réussit à tromper sa femme pour essayer d'aller lutiner la voisine, enfin bon, peu importe. Il y a également Paolo Stoppa, qui est un grand acteur italien, qu'on a beaucoup aimé dans des films de Visconti, mais qui a eu une très grande carrière. Et tout ça fait un film qui a beaucoup de charme, le charme en plus fait qu'il y a une belle musique de Nino Rota, qu'on voit Rome, qu'il y a une ambiance. Alors, ce n'est pas un film majeur, mais c'est un film charmant et qu'on retrouve avec plaisir. Il est présenté par Paola Palma, qui est très claire sur l'importance de ce film à cette époque. Le second film, en revanche, est beaucoup plus important dans la carrière de Comencini. C'est un film de 64 qui s'appelle « La ragazza di Bube », c'est-à-dire la copine, l'amie de Boubé. Boubé, c'est le personnage masculin important. Alors, le film est situé très précisément au moment de la libération de l'Italie, lorsque les troupes américaines arrivent en Italie et ont eu raison du fascisme déclinant. Et ça commence donc en juillet 1944. Et on voit comment une jeune femme qui vit dans sa famille avec son père, sa belle-mère, son petit frère, tombe sous le charme, si je puis dire, d'un combattant qui est un combattant antifasciste. Ce combattant pense avant tout à son engagement politique. Donc leurs rapports, dans un premier temps, sont des rapports curieux, parce qu'elle joue la un petit peu capricieuse, un petit peu charmeuse, et essayant de le retenir. Lui, on se demande s'il l'aime vraiment, et en fait, il l'aime véritablement. Mais il se trouve que ce Boubé a commis un délit, c'est-à-dire qu'il a tué un affreux fasciste avec son fils. Et donc, il faut, dans un premier temps, qu'il se mette un petit peu au large. Il va en Yougoslavie, caché par ses collègues, enfin, camarades. L'héroïne va l'attendre, tombe sous le... C'est séduite par un autre garçon qui est tout à fait différent, caractère beaucoup plus doux, beaucoup plus poétique. Et lorsque revient Boubé, alors qu'on croit que c'est la libération, que tout va être beaucoup plus simple, il est mis en prison et il a une très lourde peine de prison de 14 ans. Et donc, le film commence lorsque l'héroïne du film va le revoir en prison. C'est un retour en arrière et on apprend après qu'elle va le revoir régulièrement, deux fois par mois, tous les deux, depuis 7 ans, et qu'elle va avoir à le faire encore pendant 7 ans. Donc, je résume très mal, je pense, l'intrigue. Ce qui est important, c'est de voir comment Comencini réussit à montrer ces ambiguïtés de la libération en Italie. Comment, alors qu'on aurait pu s'attendre à ce que, d'un côté, tous les fascistes soient condamnés, qu'il y ait un changement dans le traitement politique, ce n'est pas le cas, puisqu'on voit également, il y a une scène qui montre très clairement la proclamation de la République. Ce qui est intéressant également d'un point de vue de cinéma, c'est l'interprétation dans le rôle principal de Claudia Cardinale. Claudia Cardinale, en 1964, elle tourne coup sur coup Le Guépard, 8,5 et La Ragazza di Boubé, c'est-à-dire que c'est carton plein, si je puis dire.
0: C'est clair.
1: Et donc là, elle est formidable du début jusqu'à la fin. Et à côté d'elle, il y a deux acteurs. Alors, c'est très curieux, ça tient à la coproduction italienne. C'est donc Georges Chakiris, qui est américain d'origine grecque et qui s'était révélé dans West Side Story. Et également, côté le copain qui rencontre l'héroïne dans le film, c'est Marc Michel, qui a tourné avec Jacques Demy, et qu'on reverra après. Donc, une distribution qui est assez hétéroclite, mais surtout, bon, le film, il faut le retenir pour son importance politique. Comment Comencini traite formidablement cette période délicate de la libération en 1944-1945 en Italie, et comment Claudia Cardinale est du début jusqu'à la fin, puisque tout le film repose sur elle, formidable, d'une intelligence, d'une finesse, d'une variété de jeux.
0: C'est une super comédienne. Hein,
1: super comédienne, moi, j'adore, hein. Rien que pour Claudia Cardinale, et ça vaut la peine de le voir. La présentation est faite par Aurore Renaud, très intelligente, un petit peu débit de mitraillette, mais enfin, il faut accepter cela.
0: Bon, merci, merci beaucoup, Pierre. Crier.

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1: Allez, on va partir en Italie et on va vous parler de Goblin, groupe italien mythique, des Romains en fait, hein, puisque le groupe s'est formé en 1972. Alors, il faut savoir qu'à la base, ça ne s'appelait pas les Goblins, hein, ça s'appelait Cherry Five, et ils avaient sorti un premier album très inspiré par l'univers de King Crimson et des premiers de Genesis, à la fois une espèce de prog, un peu jazzy... qui était un peu leur envie du moment, et c'est vrai aussi une période où il y a eu beaucoup de groupes dans cette période-là, et c'est vrai que les Britanniques ont quand même dominé ce genre-là très, très particulier. Pour ce groupe, en fait, qui vendait peu entre 72 et 75, il va avoir une rencontre incroyable, et ça, c'est les destins des fois de la vie. Il faut savoir que Dario Argento, qui venait de faire sa trilogie animale, hein, L'oiseau plumage de cristal, Le chat à neuf queues et Quatre mouches de velours gris, avait travaillé avec Ennio Morricone. Voilà, Ennio Morricone avait signé la BO en 69 de L'oiseau plumage de cristal. Les deux hommes se sont plutôt bien entendus. Mais, comme beaucoup de metteurs en scène, au bout de trois films... Argento avait éprouvé l'envie de partir dans autre chose. Et en fait, c'est la maison de disques Cinevox qui existait déjà à l'époque, qui a présenté donc le groupe Cherry Five, groupe en fait qui est composé de quatre membres dont je vais vous citer quand même les noms. Donc il y a le leader incontesté qui est le plus connu, qui a fait une grosse partie des compositions, qui fait du clavier, du synthétiseur, de l'orgue et du violon, c'est bien sûr Claudio Simonetti, qui fera aussi plus tard des BO sous son nom. Mais on trouve aussi à la basse Fabio Pignatelli, à la guitare Massimo Morante. Et à la batterie, ce qui va devenir important dans Goblin, c'est Agostino Marangolo qui va faire batterie, percussion et même des parties piano sur certains albums. Il en est que les cinq personnes, le groupe et Dario Argento se rencontrent, discutent. Argento vient donc de finir un film qui s'appelle Les frissons de l'angoisse, qui va peut-être être le film le plus célèbre de sa carrière, en tout cas celui-ci qui va le faire rayonner au niveau international absolument. Et les Cherry Five, puisqu'ils s'appellent encore comme ça, lui proposent plusieurs petits morceaux, des maquettes qui plaisent plutôt bien à Dario Argento. Mais Dario Argento, qui a toujours été un personnage à la fois autoritaire, déterminé, sûr de ses choix, annonce déjà qu'il veut changer le nom du groupe. C'est incroyable. Mais ça va se faire, ça va s'appeler, donc il baptise, c'est Argento qui va baptiser le nom des Goblins. Et surtout, il vient de s'engueuler de manière assez violente avec le compositeur de jazz italien et de musique de film que moi j'aime particulièrement beaucoup, qui s'appelle Giorgio Gasellini, qui lui a livré quelques morceaux composés pour Les frissons de l'angoisse qui ne correspondent pas du tout à Dario Argento. Vous verrez que dans l'histoire de la musique de film, les désaccords ont toujours été nombreux. J'en cite toujours quelques-uns, mais parce que les gens ne le savent peut-être pas, mais Lalo Schifrin avait composé une partie de la musique de L'Exorciste, qui n'avait pas du tout plu à William Friedkin. Michel Legrand avait composé la musique du Cercle Rouge de Melville, qui n'avait pas du tout plu à Jean-Pierre Melville. Henri Mancini avait composé la musique de Frenzy, qui n'avait pas du tout plu à Alfred Hitchcock et qui avait embauché à la place Ron Goodwin.
2: Bernard Herrmann s'était mal entendu après avec Hitchcock aussi.
1: Oui, Bernard Herrmann. Heureusement que les fans d'Hitchcock comme De Palma, Scorsese et Truffaut ont relancé sa carrière. Oui. Effectivement, tu fais bien de le dire. C'était sur la musique du Rideau déchiré. Voilà. Enfin, l'histoire de la BO est nombreuse à ce moment-là. Et en Italie, c'est souvent aussi arrivé, même s'il y avait une production tellement énorme. On me demande souvent pourquoi il y a eu autant de compositeurs italiens, parce qu'il y avait une production pléthorique en Italie et qui travaillait beaucoup et qui faisait aussi beaucoup d'illustrations sonores. Enfin, né en 75, Les Goblins, la BO donc, de Profondo Rosso, qui va sortir chez Cinevox. ça va être un succès phénoménal. Mais quand je vous dis phénoménal, c'est phénoménal. C'est-à-dire que le disque va sortir dans une quarantaine de pays, le film va sortir partout dans le monde. Et surtout, les gens vont pouvoir voir et cartifier ce que c'est exactement les Gobelins et comprendre la musique des Gobelins. À partir de là, ils n'étaient pas dans l'idée de repartir sur de la musique de film. Ils ont même enregistré un album assez curieux qui s'appelle Roller en 76, qui reste influencé par des groupes comme King Crimson ou même l'école de Canterbury en Angleterre, tout ça. Bon, très prog, trop prog même des fois, même si je sais qu'il a, il a ses fans et ses amateurs. Mais très vite, puisque l'album ne se vend pas du tout, alors que le Profondo Rosso s'est énormément vendu, Argento les rappelle et ça sera Suspiria. Donc deuxième rencontre apocalyptique entre Argento et les Gobelins. Et là, à partir de Suspiria, on est en 78, c'est le départ d'un âge d'or qui va durer à peu près 10 ans, où les Gobelins vont être extrêmement demandés. Argento va produire le Zombie de Romero, donc ils vont se retrouver aussi au générique du Zombie de Romero, et on va vraiment voir toute la force de ce groupe et cette capacité à composer à la fois des morceaux qui peuvent sonner très, très funk, très électronique, avec des apports de l'orgue, tout ça, mais aussi avec une base rythmique absolument incroyable, et puis un climat, une ambiance unique. D'ailleurs, je le cite souvent, mais la musique de Zombie est un modèle absolu qui a été repris par même de manière anarchique. Hein, Tuark a toujours dit que dans L'Enfer des Armes, le film qu'il a fait dans les années fin 70, eh bien, il avait piqué des morceaux des Gobelins, de Zombies, tellement il trouvait cette musique incroyable et qu'elle collait à la déchéance des images qu'il avait filmées dans L'Enfer des Armes. Il y aura aussi un réalisateur australien qui fera Patrick, qui sera primé à Avoriaz, qui va les appeler. Et puis, il y aura les adeptes d'Argento. Je pense bien sûr à Luigi Cozzi, qui était son grand copain, qui tenait d'ailleurs la boutique d'Argento à Rome, que j'avais eu la chance de rencontrer en 2002, qui avait fait un film très bis qui s'appelle Contamination, avec une très bonne musique des Gobelins, mais aussi non, Bruno Mattei pour L'Autre Enfer ou Joe D'Amato pour Blue Holocaust, vont donner un terrain de jeu à des compositions tout à fait remarquables pour ce groupe. Alors là, on est au cœur de la réussite artistique des Gobelins. On est en 1977. Ils vont tourner. Il y a un film qui se tourne sous la direction de Ezio G. Castellari qui s'appelle Action immédiate avec Fabio Testi. C'est la fin du polar italien. Hein. On est vraiment dans les derniers instants. Un polar qui se veut beaucoup plus violent, beaucoup plus noir, qui parle du phénomène et du problème de la drogue dans la péninsule italienne, qui va être, à l'image de l'Espagne, ravagée par l'arrivée des drogues dures. Et cette action immédiate est un polar tout à fait réussi, à mon avis, qui était sorti chez Artus, qu'on a plusieurs fois chroniqué ici. Pardon. La musique est signée Les Gobelins, et je vous propose d'écouter un premier morceau, et puis en fin d'émission, vous en écouterez un deuxième. Donc c'est un album qui a été composé que par des morceaux qui durent entre 40 secondes et 2 minutes, et qui est, à mon avis, l'une des plus belles compositions de ce groupe mythique.

0: Et voilà, on vient d'écouter donc les gobelins. Donc vous avez bien entendu justement la partie percussion basse qui sont vraiment mis en avant avec ce tempo là qui tourne un petit peu en boucle et voilà et qui colle parfaitement d'ailleurs au cinéma de Enzo G. Castellari. Juste pour finir sur donc cet album qui ressort chez Cinevox, les Gobelins par la suite ça sera de nouveau ils vont se remettre avec Argento avec la musique de Ténèbres en 1982 et puis il y aura aussi Phénoména qui va être important même si c'est plus Claudio Simonetti qui va travailler. Le groupe va par la suite se séparer, ils vont rejouer, redonner des concerts. Bon, alors un peu à l'image de Fabio Frizzi qui avait fait les BO des films de Fulci, c'est devenu des références, ou John Carpenter, hein, donc tous ces gens qui ont fait de la musique à la fois électronique, prog, jazz. Mais surtout, ce qui est bien quand même, à mon avis, c'est que la musique de Gobelins existe sans les images. Si vous écoutez Profondo Rosso ou même Zombie, c'est des BO qu'on écoute avec un immense plaisir sans forcément avoir le film sous les yeux, puisqu'on a souvent reproché à certains que les musiques fonctionnaient que quand, dans le cadre du film et qu'on avait du mal à les écouter. Alors que là, franchement, moi, je trouve que Gobelins, c'est souvent l'inverse. Les musiques tournent vraiment très, très bien et on réécoutera tout à l'heure un autre morceau.
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Bon, bah, le temps a filé vite, donc je vais juste vous parler de Leslie Selanders, parce que 5 minutes, ça va me suffire. Je vous parlerai du chef-d'œuvre d'André de Toth au retour de l'émission. Alors, sortie du Justicier de la Sierra, film de 1949 exactement, réalisé par Leslie Selanders. Alors, Leslie Selanders, on ne va pas se lancer sur la carrière de Leslie Selanders, juste pour vous dire que c'est un réalisateur extrêmement prolifique, qui a beaucoup tourné à partir des années 30 jusqu'au début des années 60, qu'on a un petit peu du mal dans le nombre absolument pléthorique de films de trouver un petit peu un style. Il y a eu quelques petits westerns quand même qui ont été affiliés à la série B qui tiennent bien la route. Je pense à For Yuma ou à La Hache Sanglante avec Rory Calhoun. Mais on est encore très très loin, même de petites séries B américaines, comme on a fait de Todd, The Teacher ou autre. On est vraiment encore dans la troisième catégorie. Mais bon, c'est un mec, voilà, il tourne vite, ça plaît au studio, ça va très vite, ça alimente toutes les salles de l'époque et c'est exactement ce qu'attendent de lui ses producteurs. Alors ce justicier de la Sierra, qui est interprété par Rod Cameron, présente une histoire qui a été mais développée à l'infini dans le western de l'époque, c'est-à-dire un ancien pistolero qui a plus ou moins pris sa retraite, il tient un petit commerce, on n'est pas loin de la frontière mexicaine, et puis une injustice va se passer, une question morale va se poser, et il va reprendre donc ses fusils pour aller aider un petit peu la veuve et l'orphelin. J'ai schématisé très rapidement, mais c'est un petit peu près ça qui est proposé dans ce film. Quels sont les atouts qu'on peut tirer d'un film comme ça, qui a été quand même, puisqu'il était déjà sorti, présenté une première fois par Bertrand Tavernier. On se dit, Bertrand Tavernier, s'il le présente, c'est qu'il y a un intérêt. Effectivement, si on gratte un petit peu, on va trouver quelques petites choses très intéressantes. La première, c'est de savoir que c'est Black Edwards qui est au scénario du film, qui deviendra plus tard l'un des grands génies de la comédie américaine, et qu'il interprète lui-même un petit rôle dans le film, puisque je vous rappelle qu'il a été acteur entre 44 et 48. Et effectivement, dans le traitement des personnages, dans un petit côté un petit peu pittoresque de certains personnages, on pourrait retrouver en filigrane la petite touche de Black Edwards. Hein. On n'est pas dans la partie ou dans les Panthères Roses, mais on voit bien que Black Edwards a apporté toujours quelque chose d'original dans sa manière de traiter les personnages. Seconde chose qui peut nous paraître intéressante, c'est le choix des extérieurs. C'est plutôt soigné et on a cherché un petit peu à sortir des éternels décors habituels qu'on a vus en masse dans pas mal de westerns. Et ça donne un petit peu de fraîcheur, il y a un petit peu de profondeur de champ, il y a une utilisation de l'espace qui n'est pas trop mal fait par Leslie Selanders. Attention, on n'est pas chez Anthony Mann. Hein. Mais en tout cas, ça nous aère un petit peu ce film d'1h25 et ça le rend surtout beaucoup plus agréable à être visionné, le sortant un petit peu du nombre incalculable de films qui ont été faits, de westerns qui ont été faits à cette période-là, dont beaucoup, beaucoup, j'ai pas peur de le dire, se ressemblent et sont souvent inintéressants. Ça, c'est clair, net et précis. Alors, je l'ai dit, le film était sorti une première fois en 2011. Il avait été présenté par Patrick Brion et par Bertrand Tavernier. Vous le savez, les deux ne sont... Bertrand Tavernier nous a quittés. Brion ne présente plus de films chez Sidonis depuis un an. C'est Noël Simsolo. Pour le connaître personnellement, bon, personnage toujours un peu pittoresque, mais toujours prêt et qui a une vitalité quand même. On peut ne pas l'aimer, hein, Simsolo. Hein. Je sais qu'il est loin d'être aimé par tout le monde dans le milieu de la critique, mais il faut lui reconnaître un vrai talent d'orateur, quelqu'un qui a toujours la pêche, qui est dynamique, qui sait trouver un petit peu les choses qui peuvent mettre en lumière tel ou tel film. Et ça, on voit quand même que ça a été un grand cinéphile, un grand passionné. Et moi, personnellement, il est 100 fois mieux que Jean-François Giré. D'ailleurs, Jean-François Giré, ils lui ont dit de passer à l'écriture. Je pense qu'il est plus doué dans... Non, mais c'est vrai, il y a des critiques qui sont plus douées sur l'écriture, d'autres qui sont plus douées au niveau bonus Vermin. En tout cas, avec Simsolo, sa vie, ça se match, ça peut être rigolo, ça nous lance des pistes, ça nous amène à réfléchir, on peut voir le film un petit peu autrement, et ça, c'est plutôt passionnant. Voilà. Crier,

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15: Bonjour à toutes et à tous et bienvenue dans ce nouvel épisode de Craquer l'époque, le podcast des imaginaires politiques. Cette semaine encore, nous sommes en compagnie de la journaliste et autrice Mathilde Bléza. Bonjour Mathilde.
16: Bonjour.
15: La semaine dernière, nous nous étions penchés sur votre ouvrage « Si on arrête, le monde s'arrête », manifeste pour la reconnaissance du travail gratuit, sorti en 2026 aux éditions La Déferlante. Alors un point qui est important dans votre ouvrage, c'est l'idée qu'il faut tenir deux exigences, la lutte contre l'exploitation des travailleurs et travailleuses du travail reproductif, qu'ils ou elles soient rémunérés ou non, et la lutte pour une offre de soins adaptée à toutes et à tous. Aujourd'hui, on va se pencher sur les outils concrets que vous proposez dans votre ouvrage pour mettre en place donc une forme de syndicalisme du quotidien. Un des premiers points que vous suggérez, c'est de transposer les outils des mobilisations politiques au sein du foyer pour lutter pour la revalorisation et le rééquilibre des tâches du travail reproductif. Par exemple, on peut faire grève du travail reproductif, comme le suggère l'une des personnes que vous interviewez dans votre ouvrage. Ça signifie par exemple arrêter de laver le linge de son conjoint ou de préparer son repas. Mais vous soulignez qu'il y a une certaine importance à qualifier cela de grève et non pas de bouderie ou de tension dans le couple. Pourquoi, selon vous, l'usage d'un vocabulaire syndical de lutte est important pour qualifier les actions d'opposition au sein du foyer? Est-ce que ça ne peut pas exacerber les tensions en renvoyant à l'autre, l'autre à la position d'un patron, d'un exploitant, d'un dominant?
16: Je pense que c'est important à plusieurs égards. D'une part, déjà, pour visibiliser les espaces domestiques, le foyer ou même les espaces de travail, hein, parce qu'on peut aussi faire le ménage pour les autres dans nos lieux de travail, repolitiser ces espaces-là, c'est-à-dire montrer que ce ne sont pas des espaces qui sont hors des luttes, hors des conflits et des rapports de force. Tous les espaces sociaux sont traversés par des dominations, par des conflits. Et montrer qu'en fait, dans le travail domestique, dans la vie domestique, arrêter de faire le linge de son mari parce qu'il ne fait rien, c'est pas juste bouder, c'est une lutte. Et ben, je trouve que c'est important. Ça, déjà, ça permet, une histoire de discours, de repolitiser ces espaces-là, de montrer qu'ils sont politiques, qu'ils sont faits de lutte. C'est ce que Federici parle, par exemple, de grève sans piquet. Donc déjà, je pense que, d'une part, pour relire tout ce qui se passe dans les foyers de manière politique et sous un angle de lutte, je trouve que c'est intéressant de le dire. Ça sort aussi d'une vision qui serait que dans la posture de « on subit ça, on subit ça, on subit ça, mais les gens qui subissent ne font rien ». Enfin, ce que j'aime pas du tout cette posture-là. Les personnes luttent au quotidien et c'est pas forcément nous, les féministes, on arrive et on fait la lutte. Les gens ont toujours lutté. Moi, j'ai travaillé précédemment sur l'autodéfense féministe et c'est la même chose, c'est-à-dire de relire nos vécus de violence à travers une perspective d'autodéfense et de voir tout ce qu'on a mis en place pour se défendre. Et là, c'est pareil, j'avais envie de montrer tout ce que les personnes mettent en place au quotidien, les choix qui sont rationnels, qui sont matérialistes, les choix que les personnes font au quotidien pour se défendre. c'est pas du tout irrationnel les choix qui sont faits, même le fait de se mettre en couple finalement avec un homme qui gagne mieux sa vie. Enfin voilà, il y a plein de choix qui sont menés par des conditions, par des réflexions aussi matérialistes. Donc ça, c'était la première chose. Deuxièmement, je trouve aussi que, et à la syndicale, c'était vraiment notre envie et notre position, c'est que de mettre des mots de vocabulaire de lutte, de vocabulaire de mobilisation sociale et syndicale sur ce qu'on fait au quotidien, bah, ça peut donner de la force collective et déjà donner cette idée qu'il y a un mouvement, il y a une lutte en cours et du coup, je pense que ça peut agrémenter, enfin ça peut augmenter notre enthousiasme et notre force en fait. C'est pas rien non plus de dire bah là on est en train de faire la grève, on est en train de déserter, on est en train de faire des choix. Ça donne de la motivation et de l'enthousiasme pour continuer. Et aussi, ça permet peut-être de se dire, bah, collectivement, on peut reprendre ces outils-là, aller travailler ensemble en atelier, par exemple. Je sais que moi, je vais en faire dans pas longtemps, là, des ateliers où atelier la grève féministe, la grève à la maison. Bah, c'est quoi qu'est-ce que tu as fait toi, et on partage. Et qu'est-ce qu'on pourrait construire d'autre comme outil dans notre quotidien, qu'est-ce qui marche, qu'est-ce qui marche pas. Et sur la, par rapport à la dernière partie de votre question sur est-ce que ça crée plus de conflits etc. dans les foyers. Enfin, pour moi, c'est un peu la même question que l'autodéfense féministe que j'ai beaucoup travaillé. C'est est-ce que se défendre, ça produit plus de violence? Ça, c'est des discours qui sont parfois menés, enfin, assez souvent en fait. Ah, mais si tu te défends, tu vas te prendre un coup. Alors que statistiquement et dans les enquêtes, c'est pas ça qui se passe. Montrer qu'on a des ressources, qu'on peut se défendre, qu'on a aussi des contacts à l'extérieur du foyer, parce que j'en parle aussi beaucoup. Bien sûr, il y a la lutte du quotidien, mais il faut promouvoir tout ce qui est de collectiviser nos luttes, montrer qu'on a des ressources, qu'on connaît des trucs, qu'on connaît nos droits. En général, c'est ce qui nous permet de nous défendre contre des violences et l'exploitation. Donc, ça serait comme dire, demander aux ouvrières, aux ouvriers de pas lutter pour leurs conditions de travail. Alors, effectivement, il y a des coûts aux grèves, il y a des coûts sociaux, il y a des coûts personnels. Et c'est aussi pour ça que je parle de la nécessité de s'organiser collectivement, parce que c'est difficile de tenir toute seule à la maison des conflits. Et aussi, chaque personne, elle sait en fait quel est le coût potentiel. Enfin, effectivement, c'est comme la question des violences conjugales. On sait que c'est difficile de partir parce qu'il y a la menace du féminicide derrière. Donc, à la maison, c'est aussi des choix stratégiques. Moi, quand j'interviewais des femmes sur leur grève à la maison, il y en a qui m'ont dit « Bah, moi, j'ai pas dit à mon mari que je faisais grève. J'ai juste fait... » Soit fait la stratégie du mauvais élève, on appelle ça pour les hommes qui prétendent ne pas savoir faire tourner un lave-vaisselle. Enfin, soit faire des espèces de stratégies comme ça, de pas savoir faire ou de mal faire les choses. Soit de laisser traîner, soit de laisser un peu d'arrêter. Enfin, il y en a une qui dit, bah, moi, j'ai pas arrêté de m'occuper de mes enfants et du foyer, mais j'ai arrêté de m'occuper de lui sexuellement, émotionnellement, ou je n'ai pas vraiment fait un repas, ou alors voilà. Enfin, il y a plein de manières, en fait. Je pense que les personnes sont capables de savoir là où c'est dangereux pour elles ou pas. Et il y a aussi, ben, souvent, si on est victime de violence, ben, on va faire plus de travail reproductif et domestique justement par peur des conséquences. Donc, c'est tout à fait vrai qu'on est amené à faire plus de mieux le travail, mieux le ménage, dans l'espoir, en tout cas, de lutter contre les violences qu'on subit. Donc, c'est ambigu tout ça, mais en tout cas, je pense que c'est important de montrer que c'est des espaces politiques et des espaces de lutte.
15: D'ailleurs, pour rebondir sur ce que vous avez dit, vous dites bien que l'autodéfense individuelle, elle est importante, elle est nécessaire, mais elle rencontre des limites. Et dans ce cas-là, vous insistez sur l'importance d'être soutenu par d'autres personnes. Vous rapportez par exemple le cas d'amis qui ont rédigé un arrêt de travail pour l'une de leurs copines qui sortait d'un cancer et qui n'avait pas arrêté les tâches domestiques. Vous citez également des stratégies de mutualisation de la prise en charge des enfants avec d'autres parents. Alors vous ne mentionnez pas explicitement la question de l'amitié, mais on a l'impression qu'elle est là, en sous-fond dans votre ouvrage. Il y a beaucoup de travaux aujourd'hui qui mettent en avant l'importance de l'amitié dans les luttes politiques. Est-ce que c'est une dimension importante pour vous ?
16: Oui, tout à fait. J'en parlais de ces travaux-là et de cette question-là dans les versions intermédiaires du livre. Voilà, les livres sont faits de plein de versions beaucoup plus longues avant le produit final, on peut dire. En fait, la question de l'amitié, c'est exactement comme la question... Enfin, je l'ai traité un peu de la même façon que la question de la famille. C'est-à-dire qu'en tant que syndicale, etc., on avait aussi à cœur, enfin moi j'avais à cœur, de pas poser des injonctions ou des modèles qui seraient meilleurs que d'autres. moi, en tant qu'autrice, même si, bien sûr, il y a toutes ces stratégies des personnes qui vont dire bah, « déserter la norme hétéro, la famille, ça m'a permis, etc. etc. » Mais ce que je voulais dire, c'est qu'il n'y a pas que dans les familles qu'on est, enfin, pas que dans la famille nucléaire qu'on est amené à faire beaucoup de travail gratuit. Ça arrive dans les assos, ça arrive aussi dans les fratries. Et la question de l'amitié, j'ai beaucoup lu ces travaux-là sur l'amitié et tout ça. Mais j'ai aussi lu des articles de personnes, notamment handicapées, qui disaient que bah, l'amitié, c'est aussi un privilège parce que selon des critères physiques, sociaux, de classe sociale, de handicap, etc., bah, on n'a pas forcément accès à l'amitié. Voilà, donc je ne voulais pas trop en faire aussi sur l'amitié. Mais par contre, il y a plein de témoignages d'amitié, de personnes qui racontent comment elles se sont trouvées un groupe de copines et qu'en fait, elles se sont entraidées comme ça, elles se sont soutenues dans les séparations, elles ont réussi à sortir de l'hétérosexualité grâce à l'amitié, ou elles vont en vacances ensemble, etc. Mais voilà, je voulais aussi montrer qu'il faut... le fait d'avoir des ressources sociales autour de soi, c'est aussi un capital. Et il y a des personnes qui n'ont pas ce capital-là. Il y a des personnes qui ont des handicaps où personne ne veut être leur ami, personnes qui n'ont pas les moyens de sortir avec leurs amis, etc. Et donc, c'est aussi pour ça que, politiquement, il faut qu'on aille au-delà des ressources même micro-collectives et vers à la fois les services publics, des lieux pour tout le monde, des soins à hauteur de tous, parce qu'il y aura toujours des personnes qui n'auront pas ni accès à la famille, ni accès à l'amitié, ou parfois c'est juste leur famille qui s'occupe d'elles et eux, donc la famille peut aussi être une ressource, enfin, c'est ambigu quand on subit le racisme extérieur, la transphobie ou je ne sais quoi, nos familles choisies ou nos familles, filiales, je ne sais pas comment on dit, peuvent être aussi des ressources uniques. Je trouve qu'en tout cas, c'est des questions hyper intéressantes, mais selon notre position dans les rapports de domination, on peut en avoir un vécu différent. Et voilà, encore une fois, les amitiés sont aussi traversées de rapports de domination et tout.
15: D'ailleurs, ça me fait penser aux travaux de Bell Hooks, qui dit justement que l'intérieur du foyer... Pour elle, quand elle était petite, c'était un espace de protection, avec notamment sa grand-mère qui, à la fois, et sa mère qui faisait à la fois un travail reproductif, mais aussi un travail de protection par rapport au racisme de l'extérieur, une protection des femmes et des hommes du foyer qui, dès qu'ils sortaient de la maison, étaient confrontés donc au racisme anti-noir aux États-Unis. Voilà, j'ai pensé à cet élément-là.
16: Oui, tout à fait. Tout à fait. Quand en plus le racisme, c'est une structure sociale. L'État qui fait la chasse aux personnes sans papier, mais du coup qui contrôle tous les hommes racisés de la rue. Enfin voilà, le foyer peut être une ressource, un refuge. Et Bell Hooks le dit, mais aussi si on se penche sur le contexte francophone et français, Françoise Zega, qui est une autrice militante martiniquaise, qui a écrit un très beau livre sur justement être domestique dans les maisons à Marseille dans les années 70. Aussi dans ce livre-là, elle raconte comment le fait qu'elle travaille pas, elle habite pas au domicile des personnes qui l'emploient, c'est une protection de pouvoir retourner chez elle, d'avoir un logement, d'avoir même si elle raconte qu'elle s'occupe de nettoyer, que son mari fait pas autant qu'elle, d'avoir une famille et un quartier, etc. Et que c'est pas la même chose que d'être embauchée et vivre dans le domicile de ses patrons.
15: Alors vous avez choisi pour ce podcast le poème « Poétique du Caire » de Julie Lombe, publié dans l'ouvrage « Rendre soin », sorti en 2026 aux éditions Blast. On l'écoute maintenant.
6: Moi, je veux faire bouger les lignes avec de l'huile de coude qui me coule sur le crayon. Manifesta. Je veux armer ceux qui dispensent le care à développer leur imaginaire politique. Je veux les possibilités réelles d'un self-care, d'un care interpersonnel et collectif. Je veux que la grève radicale du care puisse permettre un rapport de force effectif. Je veux un appareil législatif qui protège et qui rende justice. Je veux que la valeur du care affectif soit reconnue comme celle du care de service. Et sa revalorisation financière à hauteur de la pénibilité et des risques. Je veux le vivant et sa vulnérabilité reconnue comme enjeu public. Je veux des exploiteurs casseurs qui réparent les dommages causés avec leur propre fric. Je veux que ceux qui produisent le care aient des aménagements de carrière spécifiques. Je veux une répartition équitable et dégenrée de la parentalité et des tâches domestiques. Je veux une régularisation des travailleuses de la chaîne d'exploitation du care qui prive les Suds de leurs forces les plus vives à notre bénéfice. Je veux et j'exige que chacune agisse en son lieu, à son endroit. Nous ne sommes sur cette terre que de passage. Si pas de soin à l'autre, à la nature, à soi, alors quoi ? Épisode 2, Rendre soin, Julie Lombe, édition Blast, 2026. Extrait du poème Poétique du Caire.
15: Pourquoi avez-vous choisi cet extrait ?
16: Alors déjà, parce que je viens de découvrir ce recueil, Rendre soin, qui vient de sortir. Et je dois ça à une libraire, à 7, de l'Échappée Belle, qui s'appelle Pénélope. J'ai présenté « Si on s'arrête, le monde s'arrête » dans sa librairie il y a peu de temps. Et en fait, elle m'a parlé de ce recueil et elle a lu un extrait qui, en fait, colle totalement aussi à ce que je porte dans mon livre. Et donc, grâce à elle, j'ai découvert ce livre et je l'ai lu. Et il est très intéressant parce que, alors là, dans l'extrait, c'est vraiment la partie plus revendicative qui va très bien avec « Si on s'arrête, le monde s'arrête ». Mais en tout cas, tout le livre est traversé de descriptions minutieuses du geste de masseuse, qui a un métier qui n'est pas que corporel. Elle doit aussi écouter les gens, tous leurs problèmes, et être tout le temps dans la disponibilité, le sourire, en tant qu'aussi femme noire, les agressions racistes qu'elle peut subir. Enfin, je le recommande parce qu'il traverse plein de questions. Du soin, de l'injonction au sourire, de l'exotisation et aussi de comment on fait quand on n'en peut plus en fait, de soigner tout le temps, d'écouter tout le temps et aussi de la victimisation secondaire que ça peut provoquer, enfin, du stress que ça peut provoquer aussi ces métiers-là. Enfin bref, un super recueil.
15: Alors, vous expliquez l'importance de proposer des manifestations les plus inclusives possibles pour s'assurer que toutes et tous puissent y participer. Vous citez par exemple la mise en place d'une zone d'occupation féministe mise en place à Marseille le 8 mars 2023, dans laquelle il y avait un espace réservé aux enfants avec des livres, des jeux, et qui permettait ainsi aux mères de s'impliquer sans avoir à penser à la garde des enfants. Ces dispositifs inclusifs peuvent également impliquer de fabriquer des rampes pour les personnes handicapées, de mettre en place des dispositifs sonores et visuels adaptés, etc. Mais est-ce que finalement le frein majeur à l'inclusivité, ce n'est pas la montée de la violence répressive des États ? Je pense par exemple au cortège qui devait être moins exposé, qui avait été mis en place lors de la manifestation contre les méga-bassines à Sainte-Soline, dans lequel il y avait des personnes âgées et des enfants, et qui ont néanmoins été visées par la police. Qu'est-ce que vous en pensez ?
16: Ça, c'est sûr que la répression accrue des mouvements sociaux, elle a cet objectif-là, en fait, d'empêcher la massification des luttes. Parce que ça devient de plus en plus coûteux d'aller en manifestation, à la fois sur les blessures, on l'a vu aussi avec les mouvements des Gilets jaunes, le nombre de personnes qui ont été blessées, mutilées en fait à vie, enfin, perdre l'audition, perdre un œil, perdre une main, etc. Cette répression-là physique immédiate, et aussi tout ce qui est de l'ordre des arrestations, de la répression des mouvements sociaux, on le voit avec notamment en ce moment le soutien à la Palestine, enfin, avec une répression très très élevée de la mobilisation, on va dire, qui pouvait paraître assez classique de la manifestation. Clairement, ça empêche les mobilisations. Et de toute façon, cette répression-là, on la voit aussi dans les quartiers populaires depuis toujours, les quartiers de personnes notamment issues de l'immigration, avec du harcèlement policier qui fait que les gens... Enfin, c'est beaucoup plus coûteux de s'organiser et de se révolter. On l'a vu avec les révoltes aussi suite à la mort de Naël. Enfin voilà, le niveau de répression et de violence énorme et extrêmement coûteux avec des peines de prison très lourdes pour les personnes.
15: Et alors, pour rebondir sur l'exemple de Sainte-Soline, c'est-à-dire donc une lutte écologique centrée sur la question de la répartition équitable de l'eau, vous étendez la question du travail reproductif non seulement aux soins des êtres humains, mais également aux soins des vivants et de la planète plus largement. Vous citez notamment les travaux de la féministe et antiraciste américaine Selma James, qui proposait d'octroyer un salaire décent pour les travailleurs et les travailleuses du soin, peu ou pas rémunérés, ainsi qu'aux personnes qui luttent pour la justice environnementale. Certaines recherches, par exemple, de l'écomarxisme, mettent en avant le travail reproductif des plantes et plus largement du vivant, comme les animaux, qui nous nourrissent, nous permettent de nous habiller, etc. Est-ce qu'il n'y a pas un risque de diluer le sens politique et féministe du travail reproductif en incluant les luttes environnementales, ou est-ce que vous pensez que c'est à l'inverse extrêmement important d'inclure cette dimension de la planète et du vivant dans le travail reproductif ?
16: Oui, moi je pense pas du tout que ça dilue en fait le propos et la lutte. Par ailleurs, c'est aussi un grand sujet sur lequel des féministes se sont mobilisées. On pense à Greenham Common, des femmes en Angleterre qui se sont mobilisées pendant des années contre... Alors c'est une usine d'armement nucléaire, je crois. En tout cas, sur les questions nucléaires et sur la militarisation. Et en fait, ça, c'est aussi une lutte reproductive, enfin, sur le travail reproductif, c'est-à-dire contre la guerre, contre le nucléaire, contre la destruction de la planète. Et pour revenir à Selma James, c'est aussi en soutien à des paysannes de plein de pays du monde qui luttent contre l'extraction minière, contre la pollution des sols et pour leur pour avoir accès aux terres et donc à l'agriculture et donc à l'autosuffisance alimentaire, etc. Donc, je pense que c'est en fait totalement imbriqué. C'est tout à fait politique de lutter pour l'accès à l'eau, pour l'accès à la terre et pour enlever ça du capitalisme et de la guerre, enfin, et de la machine de guerre.
15: Vous avez choisi pour ce podcast la chanson « Peine sardine » de Claude Michel qui porte sur la grève des femmes qui travaillaient dans les usines de conserve de sardines à Douarnenez en 1909 et en 1924. Deux grèves qui leur ont donc permis d'acquérir un certain nombre de droits. On l'écoute tout de suite.

0: Alors pourquoi est-ce que vous avez choisi cette chanson des Peines Sardines ?
1: J'ai choisi cette chanson parce que, à la fois, c'est une très vieille chanson qui parle d'une grève de femmes victorieuses en France. Enfin, donc c'est magnifique en fait de voir. Enfin, je trouve qu'en plus le texte explique la grève et les conditions de travail. Et je l'ai choisie parce qu'elle a vraiment été reprise ces dernières années de manière assez large dans beaucoup de cortèges féministes, dans beaucoup de chorales féministes. C'est vraiment une chanson phare des chorales féministes aujourd'hui. Donc j'aime aussi cette transmission à travers les âges et le fait qu'elle nous donne de la force aujourd'hui dans les grèves féministes. Voilà, parce que c'est vrai que même si, notamment dans des contextes où on a l'impression de ne pas gagner beaucoup, c'est agréable et c'est important de se retourner vers des imaginaires de lutte victorieux dans le temps ou dans l'espace, d'autres endroits plus loin de chez nous.
0: Alors, à la fin de votre ouvrage, vous exposez la possibilité de mettre en place un code du travail domestique. En automne 2024, l'association La Syndicale a ainsi proposé à une dizaine de collectifs de réfléchir à des pistes d'articles et de réflexions. Vous proposez dans ce code du travail des éléments très concrets, comme par exemple le fait de créer des outils pour définir et comptabiliser les heures de travail domestique effectuées et intégrer cela dans le calcul du chômage, de l'allocation adulte handicapé ou de la retraite. Et en plus de ces propositions concrètes, vous ouvrez un horizon plus large en proposant par exemple de réduire le

0: travail, le temps de travail salarié pour prendre en compte le travail domestique, ou encore de rendre gratuit les transports publics, de collectiviser les lieux comme la cuisine sous la forme de cantines autogérées, etc. Mais est-ce que ces dernières propositions, elles peuvent être envisageables dans un monde capitaliste qui semble très écrasant, ou faut-il les envisager comme un horizon qui serait par exemple post-révolutionnaire?
1: Bah, c'est sûr que personnellement et à la syndicale, mes camarades aussi, on pense que la société, il faut qu'elle soit révolutionnée, transformée. Enfin, on ne peut pas juste aménager le capitalisme, le patriarcat, le suprémacisme blanc, etc. avec des micro-choses et tout ira bien. En revanche, c'est vrai qu'un truc qui nous a à cœur, parce qu'on a une proposition de syndicat, c'est que le syndicat, bah, il est là tous les jours pour les personnes, pour défendre nos intérêts matériels. Et donc, nos actions, on les pense à plusieurs échelles, à plusieurs temporalités. Quand je parlais plutôt de la grève à la maison, d'avoir des outils individuels, ben ouais, il faut qu'on ait des outils pour tout de suite, pour tout le monde. Pas juste, enfin, tout le monde peut pas aller se mettre en mouvement là. Une mère est débordée, peut pas aller se mettre en mouvement tout de suite pour la révolution. Pourtant, il faut qu'on puisse partager des outils qui nous aident au quotidien. Des outils pour créer des collectifs. Et donc la question du code du travail domestique, nous on l'a pensé à la syndicale comme un peu ces mesures transitoires, c'est un peu la partie réformiste, mais dans le système actuel, qu'est-ce qu'on pourrait faire au-delà de la sphère privée? Est-ce qu'il pourrait y avoir des choses du point de vue législatif déjà pour aménager déjà l'existant? Donc on le propose. Et cette question-là, elle nous est venue aussi en se disant, bah, en fait, le travail reproductif non rémunéré n'est pas considéré comme du travail. Donc techniquement, on ne pourrait même pas monter un syndicat sur cette question-là, parce que ce n'est pas du travail. Et bah, si on avait un code du travail domestique, est-ce que dans ce cas, la reconnaissance du travail et du syndicat pourrait être possible? Et cette question du code du travail domestique, alors on n'a pas proposé, on n'est pas juriste, un code écrit, mais on se disait c'est aussi une manière de créer comme ça deux soirées de discussion, de rencontrer d'autres collectifs, de grèves féministes, de mères isolées, de femmes sourdes, de collectifs enfantistes, de syndicalistes féministes. C'est l'opportunité de discuter ensemble, de proposer des choses, que chacune arrive avec des propositions d'articles, que ce soit des choses qui sont déjà portées, par exemple, le collectif des mères isolées porte aussi déjà au niveau législatif la question d'un statut du parent isolé, ou d'autres pistes qu'on pourrait envisager. Ce ne serait pas idiot de calculer le travail reproductif non rémunéré dans nos retraites, notre chômage, mais aussi, on le voit bien autour de nous, quand on a aussi fait des accompagnements individuels, que dans les séparations, les femmes, de manière générale, se font avoir. Parce qu'elles sont beaucoup moins propriétaires, ou en tout cas elles ont des parts moins grandes quand il y a une propriété avec l'ex-conjoint. Le travail, tout ce qu'elles ont acheté au quotidien, tout ce qu'elles ont fait au quotidien n'est pas compté au niveau de la justice des affaires familiales. Donc ça aussi, c'est un combat qu'on pourrait mener. Quand j'ai interviewé cette personne qui me parlait du congé, enfin de l'arrêt de travail domestique que ses amis lui avaient signé, enfin c'est très concret, c'est-à-dire qu'à l'hôpital, après son opération, les médecins lui ont signé un arrêt de travail salarié, mais pas de l'arrêt de travail domestique, donc elle devait continuer à s'occuper de toutes les tâches à la maison. Ça, c'est des choses qui sont à la fois une envie qu'on avait de provoquer du débat, de réfléchir, et à la fois des imaginaires qu'on pourrait changer. Et bien sûr, ça a provoqué plein de débats entre nous. Qui paye ? Enfin, si on fait un code du travail domestique, si on fait des arrêts de travail, des congés payés du travail domestique, qui doit payer ? Est-ce que ce sont les hommes ? Est-ce que c'est l'État ? Enfin voilà, on n'a pas du tout tranché ces questions-là. Est-ce qu'il faut une autre branche de la sécurité sociale ? Mais tout comme il y a d'autres gens qui travaillent sur la sécurité sociale de l'alimentation, on trouvait ça intéressant de se poser ces questions de mesures peut-être transitoires. Et bien évidemment, avec la perspective de changer le monde, changer la société, parce que c'est que comme ça qu'on arrivera à renverser à collectiviser le travail reproductif, à renverser la répartition et à remettre le soin au centre du monde. Effectivement, on ne peut pas continuer à avoir des temps de travail tels qu'ils sont aujourd'hui et changer cette répartition-là. Enfin, en fait, les femmes qui font des doubles journées, triples journées, elles travaillent 70 heures par semaine. Enfin, c'est pas possible, en fait. Donc, il n'y a que en baissant le travail, les horaires de travail salariés, qu'on pourrait, par exemple, enfin, il n'y a pas que comme ça, mais en tout cas, ça pourrait être une des pistes pour collectiviser. Il y a des personnes qui portent la question du salaire à vie, comme le réseau Salariat. de décorréler l'emploi des revenus, enfin du salaire. Mais il y a aussi faire augmenter drastiquement les salaires du travail reproductif, donc les salaires du soin, du nettoyage, etc., etc.
0: Et d'ailleurs, je trouve un point que je trouve intéressant, c'est bien l'idée que vous revalorisez l'idée du syndicat, qui est souvent attaqué, parce qu'on considère qu'aujourd'hui, les syndicats sont plus aussi forts qu'avant, et vous semblez vraiment y accorder une certaine importance à cette forme syndicale. Est-ce que vous pouvez revenir rapidement un peu là-dessus? Pourquoi remettre un peu au goût du jour cette question des syndicats?
1: Oui, c'est une bonne question, parce qu'effectivement, nous, on s'inscrit dans un syndicat de lutte, déjà, pas un syndicat réformiste. Vraiment de lutter, de s'affronter au système de domination. Et on trouvait ça intéressant parce que justement, c'est ce qui peut nous permettre de travailler au quotidien, de lutter au quotidien pour nous défendre nos intérêts matériels, pour se défendre. Et il y a quand même ça dans le syndicalisme, de se défendre tous les jours, collectivement, face à des oppressions. Et ça, on trouve ça quand même super intéressant comme modèle. Et par ailleurs, moi, j'ai beaucoup travaillé aussi sur la question des grèves féministes, dans différents pays. Et ce que j'ai pu voir, c'est que les endroits où ça fonctionne, par exemple en Suisse, en Argentine, en Espagne, ce sont les endroits où en fait il y a eu une rencontre entre le mouvement féministe et le mouvement syndical par le rôle pivot en général des syndicalistes féministes qui ont tiré un peu leurs deux côtés à se parler, à se rencontrer. Et en fait, les syndicats ont cette capacité aussi à mobiliser et à construire des mobilisations de grève que n'a pas tout seul le mouvement féministe. Enfin, en fait, c'est aussi intéressant pour ça d'arriver, nous aussi, en prenant la question du travail non rémunéré, qui est peu travaillé par les syndicats, d'arriver là, d'être notre pierre à cet édifice-là de construction d'un mouvement révolutionnaire et de transformation sociale.
0: D'ailleurs, avant-dernière question, vous mentionnez l'organisation d'une grève en Suisse, il me semble, en 2027, une grève féministe qui va s'organiser sur la question du care, c'est bien ça? Est-ce que c'est un mouvement qui pourrait être suivi en France ou est-ce que c'est vraiment proprement suisse?
1: Oui, enfin, en tout cas, la grève féministe en Suisse, elle s'organise différemment qu'en France, c'est-à-dire qu'elles font des assises intersyndicales, l'intersyndicale féministe, etc., où en fait, elle se donne pour objectif dans 2 ans, ou dans 3 ans, ce qu'on doit construire, c'est la grève du CAIR, là, par exemple pour 2027. Donc c'est beaucoup plus long sur le temps en termes d'organisation. Mais la question de la grève féministe et de la grève du CAIR, elle est portée par tous les mouvements de grève féministe, parce que la grève féministe, c'est la grève de tout le travail, à la fois du travail salarié, du travail informel, de n'importe quel type de travail informel, du travail domestique non rémunéré, donc notamment en Argentine. Enfin, vraiment, ça a été pensé comme ça. Il y avait des syndicats de l'économie informelle. Enfin, il n'y a pas que nous, quoi. C'est-à-dire que ça existe déjà à pas mal d'endroits. Et donc faire là en Suisse, elles vont travailler précisément là-dessus parce que les grèves, notamment la grande grève de 2019, étaient vraiment sur le travail salarié. C'était un jour, elles le font sur un jour de travail salarié de semaine. Et c'était massif. Il y avait 500 000 personnes qui ont fait grève ce jour-là. À l'échelle de la Suisse, c'est comme s'il y avait 6 millions de personnes en France qui avaient fait une grève féministe, enfin qui avaient arrêté de travailler sur des questions féministes. Mais c'était porté beaucoup sur des inégalités salariales, sur des droits des femmes différents. Et donc là, elle renforce cette question d'arrêter le travail gratuit. Donc en fait, ce qu'on voit nous, ce qu'on voit à la syndicale, c'est qu'il y a plein d'endroits en fait où il y a des personnes qui se mobilisent sur cette question du travail non rémunéré dans les mouvements féministes, après toute une période aussi de mobilisation sur la question des violences qui a pris beaucoup de temps et qui était très importante. MeToo, pas que MeToo, enfin les mouvements Niuna Menos en Amérique latine, etc. Cette question des violences, elle a vraiment occupé les mouvements féministes et les syndicalistes féministes aussi dans les organisations de travail, sur le harcèlement, etc. pendant des années. Et là, on voit qu'il y a un regain de préoccupation sur la question du travail. Enfin, c'est comme si on faisait un chantier après l'autre. Et dans les mouvements féministes en général, il y a un regain de l'anticapitalisme, de se pencher sur cette question du travail, de tout le travail.
0: Alors, dernière question qu'on pose traditionnellement à Craig et l'époque, qu'est-ce que vous allez faire demain? Alors, un demain ouvert et général.
1: Oui, et ben demain, je vais à la fois continuer de militer, parce que je ne suis pas juste journaliste et autrice, je suis aussi une militante de terrain. J'aimerais bien, justement, sur cette question de la syndicale, m'impliquer plus sur, par exemple, une section locale, enfin à Marseille, ou en tout cas continuer à travailler avec la grève féministe. Et je travaille aussi sur la, enfin voilà, dans la grève féministe, sur aussi la question de l'autodéfense du mouvement. Donc faire voilà plus de, j'en reviens, faire plus d'ateliers aussi sur comment on fait la grève au quotidien. Donc ça c'est pour cette question plus du syndicalisme, du travail reproductif. Et après en tant que journaliste politisée, on va dire, bah, j'ai d'autres projets d'enquête. J'ai envie de travailler sur d'autres sujets. De toute façon, je travaille toujours aussi sur les questions du handicap, d'éducation, d'enfants. Donc je vais continuer là-dedans. Je n'ai pas un projet là, un livre qui est prêt à sortir. Non, non, pas du tout. Mais j'ai plein d'idées sur ces questions-là, de handicap, de genre et tout.
0: Il ne me reste plus qu'à vous remercier, Mathilde Bleza, et à vous dire à bientôt pour un prochain épisode de Craquer l'époque. Merci beaucoup.
1: Merci beaucoup. Au revoir.
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1: Bonjour, ici Joël Sorin. Je viens vous parler du prochain Jardin musical de Toulouse qui aura lieu la semaine prochaine, c'est-à-dire le 27, le samedi 27 et le dimanche 28, dans le jardin qui porte le fameux nom Parc de la Ville Américante, enfin un jardin public, quoi, qui se trouve au 64 rue du 10 avril. Ces deux jours-là, nous vous proposons en fin d'après-midi et en début de soirée pas mal de musique, quoi. Le premier jour, on reçoit à 20h30 Jérémy Rolando en quartet, une musique, disons, fort onirique, je dirais, et instrumentale, avec Jean-Luc Amestoy dans le groupe. Ma foi, c'est à souligner. Et puis, mais avant, dès 18h, à l'ouverture des portes, on aura un peu de musique avec aussi Jérémy Rolando, mais cette fois-ci en duo avec Julia Pertuis, chanteuse violoncelliste. Le lendemain, le 28, sur le même modèle, à 20h30, on aura Les Fils de ta mère, ce groupe qui fait de la reprise de chansons françaises sur un peu thématique. Donc là, on leur a demandé de chanter des chansons de jardin, puisque ça se passe dans un jardin. Jardin au sens large, végétation, peut-être matière organique, enfin, on pourrait imaginer pas mal de choses. Et à 18h30, Souffle déjà en solo, et Manu Galure déjà en solo viendront ouvrir la soirée. Tout ça, c'est 12€ par soir, et possibilité de se restaurer et de boire sur place, et on prend ses places sur LOASO à Pouarc, APOIRC. Merci pour votre écoute, à bientôt.
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2: Bonjour à tous et bonjour à toutes. Cet été, il y aura encore des rencontres littéraires à la librairie Ombre Blanche. Justement, qu'est-ce qui nous attend cette belle semaine de juin à la librairie Ombre Blanche en partenariat avec Radio Radio? Vous avez donc rendez-vous le mardi 23 juin à partir de 17h avec l'auteur de romans et de nouvelles Maëlys de Kerangal qui viendra parler de son dernier ouvrage, La lentille et le roman, paru aux éditions Verdier dans la collection Les Arts de Lire. Toujours le même jour, à partir de 18h30, ça enchaîne à la librairie Ombre Blanche. Et cette fois, ce sera une rencontre autour des sciences sociales, puisque la librairie Ombre Blanche accueillera la maîtresse de conférence à l'Université Paris 8 et chercheur au Centre d'études sur les médias, Irène Despontin-Lefèvre, qui viendra parler de son dernier ouvrage, paru aux éditions La Dispute, ouvrage intitulé « Du hashtag MeToo au hashtag Nous Toutes, critique du féminisme numérique ». Voilà, donc cette rencontre à 18h30. Le mardi 23 juin. Le mercredi 24 juin, rencontre à ne pas manquer avec le trop rare historien, poète et essayiste Elias Sambar, qui viendra présenter le nouveau dictionnaire amoureux de la Palestine, paru aux éditions Plomb, un ouvrage indispensable. Je vous invite nombreux et nombreuses à la rencontre de cet historien rare. Le lendemain, il sera question de cinéma à partir de 18h, avec pour invité Bernard Benoliel, lui qui signe aux éditions Manini un ouvrage intitulé Road Movie USA, coécrit avec Jean-Baptiste Toré. C'est une rencontre organisée en partenariat avec l'American Cosmographe. Le lendemain, le vendredi 26 à partir de 18h, une rencontre avec le maître de conférence en sciences de l'information Guillaume Carbou et la maîtresse de conférence en sciences de gestion à l'Université de Toulouse Marie-Anne Verdier, ainsi que Jean-Philippe Descas, docteur en sciences de gestion lui-même et chercheur associé à l'École Polytechnique. Une rencontre intitulée « La critique écologique radicale contre le capitalisme vert ». Tout un programme qui nous attend donc le vendredi 26 à 18h. Le vendredi 27 à 14h, dans le cadre du partenariat de la librairie Ombre Blanche avec les clubs de lecture des bibliothèques toulousaines. Et c'est une rencontre intitulée « Les graines de lecteurs ». Et c'est l'occasion de recevoir Elissa Béjaoui, écrivaine toulousaine de romans pour enfants. Enfin, cette semaine riche se terminera à 17h avec comme invité le docteur en sciences politiques Sébastien Thibault qui viendra présenter et puis discuter de son dernier ouvrage coécrit avec le journaliste de Mediapart Michael Correa, ouvrage paru aux éditions Divergence, ouvrage d'actualité puisqu'il s'intitule Foot Manifesto, 15 propositions pour sauver le ballon rond. Voilà, toutes ces rencontres se tiendront à la librairie Ombre Blanche dans son antenne exposition et conférence, rue Mirepoix. Toutes les rencontres, sans exception, sont gratuites, donc n'hésitez pas à venir nombreux et nombreuses pour rencontrer les historiennes, les chercheurs, les écrivains, tous les gens invités. Il y a toujours un temps de discussion aussi avec le public qui permet de poser des questions importantes. Et si vous ne pouvez pas vous rendre à ces rencontres, alors elles peuvent se rendre à vous par le biais de la page podcast de la librairie Ombre Blanche ou bien sur nos antennes, les antennes de Radio-Radio, à partir de 13h30, du lundi au vendredi, ce jusqu'au Festival d'Avignon, puisqu'il y aura une coupure pendant le festival. Voilà, je vous souhaite à tous et à toutes une très belle fin d'après-midi. Il fait beau, restez à l'ombre, hydratez-vous et profitez-en pour lire. Bonne fin de journée à tous et à toutes.
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0: Et bonsoir à tous et merci d'être à l'écoute de Radio Radio 106.8. C'est votre magazine de cinéma pour 35 mm de plus. Ce soir, j'ai la joie d'être en compagnie de Pierre Cadars.
1: Bonsoir.
0: Que je salue. Frédéric Oblingue.
2: Bonsoir.
0: De Super Manu aussi à la technique. Et nous saluons aussi l'ami Julien. Alors, dernière émission avant la coupure estivale. Hein. On se retrouvera bien sûr au mois de septembre, puisque Radio Radio va se délocaliser au Festival d'Avignon, comme chaque année, pendant ce mois de juillet. Donc, au sommaire, eh ben, nous allons parler bien sûr de L'Objet du délit, la nouvelle réalisation d'Agnès Jaoui, hein, la présidente de la Cinémathèque de Toulouse. Nous parlerons aussi donc des éditions Tamassa qui ressort plusieurs films en Blu-ray dans des copies tout à fait remarquables. Donc, il y a L'Esprit de la ruche de Victoria Rice qui ressort, hein, qui était sorti il y a très longtemps chez Carlotta et qui ressort là chez Tamassa. Vous avez aussi La Belle de Rome et La Ragazza di Boob, donc deux films du grand Luigi Comencini. Fred vous parlera aussi de Roboto Film, donc qui continue son imposant travail sur le cinéma japonais avec la sortie de Crow Zero 1 et 2 du prolifique Takeshi Miike. On parlera aussi d'un livre donc de l'ami Jean-Baptiste Doré qui ressort, Road Movie, qui était déjà sorti, mais qui ressort donc aux éditions Magnani, qui avait déjà d'ailleurs sorti le registre Qu'elle était verte, ma vallée, c'est ça hein, c'est
3: co-écrit le... avec Bernard Benoni.
0: Et co-écrit, tu as bien raison de le dire, par un autre membre de la Cinémathèque de Toulouse, d'ailleurs.
1: Non, la Paris. Cinémathèque française.
0: Cinémathèque française.
1: Depuis longtemps.
0: Bernard
1: Benoliel,
0: voilà, que tu connais.
1: Très bien.
0: Voilà. Donc, Fred vous dira, bien sûr, un petit mot de ça. Et puis, on écoutera Bill Conti, dont la deuxième BO, Mademoiselle de Sade, qui est une comédie érotique italo-suédoise sortie en 68, qui vient de sortir chez Beat Record. Bill Conti, on le connaît parce que c'est lui qui a fait la musique de Rocky, c'était le grand copain de Stallone. En tout cas, très intéressant de voir un musicien américain aller donc faire ce film en Italie à la fin des années 60. Allez, on va commencer avec Agnès Jaoui et son nouveau film et surtout son premier film sans son complice de toujours. D'ailleurs, le film est dédié à Jean-Pierre Bacri. L'Objet du délit, qui est donc sorti là, tout récemment en salle. Alors, Agnès Jaoui, on ne va pas revenir sur elle, mais quelques dates clés, parce qu'elle a une carrière quand même très importante. Elle a démarré actrice dans les années 80, et puis au début des années 90, elle a commencé donc, l'écriture de scénarios. C'est elle qui avait écrit avec son complice Bacri « Smoking et No Smoking » pour Alain René. Ils vont écrire aussi Un air de famille de Cédric Clapiche, donc des films qui vont vraiment l'imposer dans le paysage français et dans la comédie française, avant de passer elle-même à la mise en scène à partir du Goût des autres en 2000 avec Alain Chabat, film qui va remporter un succès énorme puisqu'il y aura plus de 5 millions d'entrées en France. Et par la suite, elle va tourner plusieurs films qu'elle va donc co-écrire avec Jean-Pierre Bacri. Depuis la mort de son compagnon, donc elle avait mis un petit peu en suspens sa carrière de réalisatrice. Et là, elle revient avec L'Objet du délit, une véritable comédie qui prend le pouls des divisions qu'on peut voir aujourd'hui dans notre société sur les débats autour de MeToo. Et je dois dire que malgré un sujet qui peut paraître assez casse-gueule, elle réussit son pari. Déjà par rapport à plusieurs points importants, une distribution tout à fait remarquable, puisqu'on y retrouve Daniel Auteuil, Hedey Adira, Jacques Weber, Vincenzo Amato. Et puis surtout par le sujet qu'elle va décider de traiter, qui la renvoie un petit peu à ce qu'elle a vécu ces derniers temps, puisque je vous rappelle qu'elle a mis en scène un opéra à Toulouse ici, Pierre.
1: Elle a une formation musicale d'ailleurs, elle a même fait un disque, hein,
0: oui,
1: d'air espagnol ou hispano-mauresque. En fait,
0: tout à fait. Tu peux nous rappeler qu'était l'opéra qu'elle a mis en scène?
1: Don Juan.
0: C'était un Don Juan, voilà, Don Juan.
1: Oui, ce qui n'est pas évident.
0: Donc, dans L'Objet du délit, elle va nous montrer une troupe de chanteurs qui vont donc monter les Noces de Figaro de Mozart. dont la représentation va se jouer à Lacoste. Et on va voir un petit peu tout ce petit monde, c'est-à-dire à la fois les acteurs comédiens, mais la partie orchestre avec le chef d'orchestre, Igor, qui est joué par un superbe Daniel Auteuil. Mais surtout, elle va aussi donner beaucoup de place au métier de l'ombre, tous les régisseurs ou tous les gens comme ça qui travaillent à ce genre de spectacle pour monter les décors, pour transporter le matériel. Et d'ailleurs, avant chaque début de journée, Agnès Jaoui avait l'habitude de réunir tout le monde et de faire en sorte que le tournage soit une fête et un moment joyeux. On a la chance, comme elle l'a souvent dit, elle l'a déclaré récemment dans la revue Positive, la chance de faire ce métier tout à fait exceptionnel. Donc, faire en sorte que les choses se passent toujours bien. Et c'est vrai que les échos qu'on a toujours eus d'Agnès Jaoui, et on en a des proches, puisque avec Pierre, nous connaissons un chanteur qui joue à l'orchestre de Toulouse et qui nous a dit à quel point Jaoui était quelqu'un qui était à l'écoute et qui était toujours de bonne humeur et extrêmement sympathique. Et ça se ressent un petit peu, même beaucoup, dans ce nouveau film. Alors, on va suivre toute cette troupe jusqu'au moment où il va avoir donc ce fameux objet du délit. Alors, quel est l'objet du délit? Il est très simple, c'est donc dans une scène des noces de Figaro, le ténor, donc un ténor qui est joué par l'acteur italien Vincenzo Amato, donc je crois qu'il joue le comte Almaviva dans la pièce, hein, Pierre?
1: Oui.
0: J'ai peur de parler d'opéra en face de toi, mais vraiment, si je dis une connerie, tu me le dis.
1: Non, c'est
0: voilà,
1: bien ça.
0: Donc le comte Almaviva qui doit donc embêter Sophie, qui est jouée par Tiffany Davio. Alors Sophie, c'est une jeune soprano, je sais pas. Alors il y a une scène comme ça où il tourne autour d'elle, il la prend brusquement dans ses bras, Pierre, et en la prenant, il passe ses mains sur son corps et il touche ses seins, ce qui va créer ce fameux objet du délit qui va diviser toute la troupe en pleine période MeToo. Et c'est fait avec la subtilité de mise en scène et de regard de Agnès Jaoui. Alors, ce qu'elle met vraiment en avant, Agnès Jaoui, dans le film, c'est que surtout, elle donne la parole à chacun et elle montre bien les conflits de génération, la guerre des sexes et la confrontation des classes sociales qui divisent aujourd'hui notre société sur ces sujets-là, en défendant au maximum tous les points de vue. Hein. Vraiment, le film ne prend pas vraiment parti et comprend un petit peu, respectant les blessures et les doutes de ce que peut créer cet incident. Donc vraiment, elle le fait avec beaucoup d'intelligence et elle le fait surtout en ayant travaillé les dialogues. Et elle fait un travail absolument remarquable avec ses scénaristes, puisque le film a été écrit par 6 personnes quasiment. Donc on est presque à la grande époque des comédies italiennes où il y avait une succession de scénaristes incroyables. Elle s'est entourée notamment de son frère, Laurent Jaoui, mais aussi Emmanuel Salinger, qui a été comédien, enfin qui est toujours comédien, avec qui elle a écrit la grosse partie du film, ou Florence Seyvaud aussi. Donc elle est allée un peu puiser un peu partout. Et elle donne aussi du poids aux acteurs de l'ombre. Et je parlais tout à l'heure des régisseurs qui sont vraiment excellents tout le long du film. Le film dure quand même 2h20. On ne s'ennuie pas une minute. Elle prend aussi, à travers le personnage de la femme qui monte ce spectacle des Noces Figaro, je pense, elle renvoie un petit peu le travail et le doute qu'elle a eu quand elle a monté Don Giovanni à Toulouse. À la fois, on voit ce personnage qui veut faire un spectacle qui va dénoncer le monde patriarcal et qui veut mettre tout ça en avant. D'ailleurs, on voit des espèces de phallus sur scène qui donnent quelques scènes assez pittoresques. C'est les mêmes doutes que Agnès Jaoui a eu, c'est ce que nous disait Jérôme lors des répétitions du Don Giovanni à Toulouse, où on ne savait pas trop où aller. Et on voit vraiment que ça, ce qu'elle a vécu à Toulouse a inspiré le personnage qu'on voit dans le film, qui est joué par Claire Schust. Alors Claire Schust, vous la connaissez peut-être, elle est surtout connue à la télévision pour Scène de ménage sur M6. Et en fait, elle joue Mirabelle dans ce film, cette metteur en scène qui a du mal à s'exprimer, qui a du mal à imposer son point de vue aux comédiens, qui est souvent secouée par ses acteurs. Un petit mot aussi sur Daniel Auteuil, qui joue le rôle d'Igor, le chef d'orchestre, qui est vraiment excellent et qui a peur. Il y a une autre trame qui s'ouvre dans le film, puisqu'il y a une célèbre cantatrice qui est prête à jeter une liste noire des agressions sexuelles qu'elle a subi dans le monde de l'opéra, qui n'est pas épargnée aussi par le mouvement MeToo. Et cette liste noire qui terrorise énormément Daniel Auteuil, puisque justement, il pense ou il croit peut-être qu'il va y être ou pas. Ça, je laisse le suspens. En tout cas, il y a une référence, on peut penser bien sûr à Jean Renoir et à la règle du jeu, l'esprit de troupe et de spectacle. Moi, je pense que le film est réussi. Il reste dans le cadre d'une vraie comédie. C'est un film qui va diviser. C'est un film qui a déjà beaucoup divisé la critique en France. Mais ça ne m'étonne pas avec des sujets aussi chauds. Mais en tout cas, je pense que Agnès Jaoui a parfaitement réalisé et tenu les espérances et a fait un film qui mérite vraiment de l'attention et d'aller le voir. Donc, je vous recommande cet objet du délit. Je n'ai pas regardé... Qui c'est qui l'a à Toulouse ? C'est l'ABC ou c'est vous ?
3: L'ABC.
0: C'est l'ABC. Tu sais si les chiffres sont bons ou pas ? Non, oui. Tu sais pas. Bon, enfin, c'est juste par curiosité pour savoir. Allez, Pierre, on passe à l'actualité DVD. Et on va parler de Tamassa et de l'esprit de la ruche qui ressort chez Tamassa.
1: Et qui est un chef-d'œuvre, je pèse les mots, dès le départ. Je pense qu'un chef-d'œuvre du cinéma, c'est un film qui laisse au spectateur une place, c'est-à-dire que deux spectateurs qui ont vu le film ne diront pas tout à fait la même chose du récit, tout en remarquant l'intérêt de la réalisation. Et c'est bien le cas de l'esprit de la ruche, qui est un film espagnol, qui date de 1973, qui est de Victor Erice. Et Victor Erice est un réalisateur important dans le cadre espagnol, mais qui n'a fait que 4 longs métrages, alors qu'il est né en 1940 dans la province de Biscaye, qu'il a été à Saint-Sébastien, qu'il a ensuite fait de la critique. Et L'Esprit de la ruche, c'est son premier long métrage véritable. Il le fait donc en 1973. En 1983, il fait Le Sud. En 92, en collaboration avec un peintre qui est un peintre réaliste espagnol qui s'appelle Antonio López García, il fait Le Songe de la Lumière. Et en 2023, il a refait un film qui était d'ailleurs passé à Cannes qui s'appelle Fermez les yeux. Et à côté de cela, c'est des courts et des moyens-métrages, en particulier toute une correspondance ou un travail en commun avec Kiarostami. Et c'est intéressant de voir que c'est une personne iconique, je ne sais pas quel terme employer dans le cinéma, c'est-à-dire rare, mais tous les films sont des films qui ont leur intérêt. Et c'est le cas surtout du premier, qui a beaucoup marqué l'époque dans les années 70. Il ne faut pas oublier qu'en 73, Franco n'est pas mort encore, qu'il y a eu un nouveau cinéma espagnol qui essaie de faire un petit peu bouger les choses, mais que ce n'est pas si facile. Il y a une censure qui reste une censure assez sévère. Donc, il n'y a pas une liberté absolue d'expression pour les metteurs en scène. Or, Erice réussit à faire un film très personnel, qui n'est pas un film évident, qui n'est pas véritablement un film grand public, et pourtant qui est un film qui touche à des sujets qui sont des sujets délicats, avec en particulier l'Espagne telle qu'elle pouvait exister au lendemain de la guerre civile, puisque le film se passe en 1940 dans la vieille Castille. Et c'est l'histoire d'une gamine qui a 6 ans, 7 ans, je ne sais pas quel âge exactement, qui vit là dans une grande maison avec son père, sa mère et sa sœur, qui a quelques années de plus qu'elle. Le père, on devine qu'avant la guerre civile, il a été un intellectuel assez lancé dans les milieux espagnols. Là, il est devenu apiculteur. La mère, on devine qu'elle a eu sa vie aussi, et on la voit constamment, à plusieurs reprises en tout cas, écrire à quelqu'un qu'elle a aimé autrefois. Et quant aux deux gamines, bah, c'est tous les jeux des enfants, c'est-à-dire des petits jeux de domination, de jalousie, de secret. C'est quatre personnages qui sont au centre du film. Et c'est ce qui explique d'ailleurs le titre, c'est que comme les abeilles sont dans différentes alvéoles, là, il y a dans cette famille quatre personnes qui, tout en étant unies, ont chacune leur personnalité, chacune leur vie propre. Or, la gamine, tout commence lorsqu'elle va voir un film, c'est les débuts, c'est un cinéma itinérant, et qu'est-ce qu'on présente dans ce village perdu de Castille ? C'est Frankenstein, le film de James Whale de 1931. Et la gamine, avec tous les enfants autour d'elle, est absolument hypnotisée par le sujet, par ce qui se passe, et en particulier par la scène où Frankenstein retrouve la petite fille au bord du lac, et il commence à y avoir un échange entre eux, des fleurs, et puis il bazarde, il jette la fille à l'eau à la fin. Donc une scène qui commence en douceur et qui finit de façon très violente, et traumatisante même. Et donc là, on va suivre cette histoire de cette gamine qui va être à la recherche, avec de manière un peu maladroite, de ce que peut être un esprit caché, un monde inconnu, quelque chose qui, dont elle n'a pas tout de suite la clé. Et résumer le film comme ça, c'est pas dire grand-chose, et en même temps, il n'y a pas de trame proprement dite, c'est-à-dire que tout se joue sur le regard des enfants, sur la stylisation de la mise en scène, c'est-à-dire qu'il y a une mise en scène très savante, avec beaucoup de plans fixes, il n'y a pas de mouvement d'appareil violent, on a des suites de tableaux extrêmement raffinés, très bien faits, avec une dominante dorée dans la couleur. C'est l'esprit de la ruche aussi, c'est-à-dire que Héritier avait, semble-t-il, souhaité dans un premier temps faire son film en noir et blanc. Il l'a fait en couleur, mais c'est une couleur très stylisée. J'ajoute que l'interprétation est une interprétation formidable, avec en particulier dans le rôle principal, une actrice qui a beaucoup tourné par la suite, en particulier dans Cria Cuervos, qui est quelques années après, c'est Anna Torrent, et Teresa Rimpera, qui fait la mère, est aussi une actrice connue. Fernando Ferran Gomez fait le père. Isabel Telleria, qui est la sœur, a eu une carrière plus modeste. Mais c'est véritablement un film dans lequel il faut entrer, qui n'est pas facile, mais qui est d'une très grande beauté. J'ajoute qu'il y a une dimension politique évidente, c'est-à-dire qu'à un certain moment, dans le récit, il y a un républicain qui a combattu du côté antifranquiste et qui arrive et qui vient se réfugier dans une sorte de bâtiment agricole au milieu de la Castille. Et la gamine va le voir, et il se crée entre eux une sorte de rapport qui est à l'inverse, si l'on veut, de celui de Frankenstein et de la gamine. Mais tout est suggéré, rien n'est appuyé. C'est un film d'une grande intelligence, d'une grande délicatesse, qu'il faut se laisser entraîner par le récit. Je crois que c'est véritablement un très, très grand film, comme il y en a peu dans l'histoire du cinéma.
0: Merci, merci infiniment, Pierre. Allez, on va quitter l'Espagne et on va partir au Japon avec Roboto Film, donc ce nouvel éditeur dont on vous parle de plus en plus, hein, qui sort beaucoup, beaucoup de films. Hein, ils l'ont même annoncé, ils veulent sortir à peu près 30-35 films par an, uniquement axés sur le cinéma japonais. Donc c'est un vrai défi, mais c'est vrai qu'il y a beaucoup de choses. Et il y a des nouveaux titres qui vont arriver là, à la rentrée. Je vous parlerai d'ailleurs du coffret Le Vaurien en septembre, hein, que je viens de finir de regarder. Là, mon cher Fred, c'est deux films de Takeshi Miike, le prolifique, très prolifique réalisateur japonais.
3: Oui, gros 1 de 2007 et Crow 2 de 2009. Oui, Takeshi, on a parlé récemment, on avait parlé de Ichi the Killer et tout ça. Comme tu dis, prolifique, je crois qu'il a fait au moins 50-70 films, beaucoup de directs, tout DVD, hein, qui étaient des films faits pour le marché vidéo japonais, tout ça, qui ne sont pas sortis en France. Il y en a énormément. Et il y a un nouveau film qui devait sortir là en juin, mais qui était repoussé, je crois, ça s'appelle Shame, qui était présenté à Cannes, je ne sais pas si c'est la Saint un regard ou à la quinzaine. Un film aux antipodes, je dirais, de sa filmographie, de son style d'une certaine époque, même s'il a fait des films plus posés comme Harakiri, enfin le remake, ou la nouvelle adaptation du film qu'avait réalisé Kobayashi. Et là, on a un film très posé, avec toujours des sujets quand même assez sulfureux, ambigu et tout ça. S'il sort sur Toulouse, on en reparlera à la rentrée. Et c'est Croix 1, Croix 2, c'est, c'est-à-dire Les Corbeaux, hein, je précise pour ceux qui ne parlent pas anglais, qui est une adaptation, enfin, ou une préquelle au manga de Hiroshi Takahashi qui s'appelle Croix, hein, qui est un manga qui a eu un gros succès, bien sûr au Japon et en France aussi, et qui raconte l'histoire d'étudiants qui... Enfin, des groupes d'étudiants qui forment des clans, dont un... Et il fasse les études dans une université, l'université Suzuran. Voilà, et l'idée, c'est de prendre le contrôle de cette université. Alors, logiquement, ils sont là pour étudier. D'ailleurs, on le voit au début du film, les professeurs sont débordés, les salles de

pas tuer, à pas de lame et tout ça. Enfin, surtout qu'on ne doit pas y avoir de lame ou tuer l'adversaire, c'est juste prendre le dessus physiquement avec ses pieds et ses poings. Donc ça donne beaucoup de scènes de baston. Alors souvent tourné en plan serré, ce qui fait que c'est un peu fatigant. On pense un peu au style de Fukusaku dans les années 70-60, des films de Yakuza. Parfois, c'est pas toujours lisible. Ah, voilà, clair, et hein. Du coup, je crois qu'il cherche pas à styliser, il veut être un peu brutal et tout ça. Donc, ça donne des scènes, effectivement, où les maîtres se mettent sur la gueule, comme on dit vulgairement. Et bien sûr, ils se relèvent toujours avec quelques balafres, un peu une dent en moins, machin. Mais voilà, et l'idée, c'est de vraiment de s'émanciper, de trouver une identité aussi à travers la violence. Ça peut paraître très étrange, mais c'est des films de mecs, on va dire ça comme ça, hein, puisque les femmes dans le film, il y a une jeune fille qui fait un moment un ou deux morceaux de musique, qui sert qu'à ça, qui tombe amoureux hein, des mecs du clan, mais qui sert pas à grand chose. Voilà, c'est vraiment le film de mecs. Et donc, à travers la figure du leader hein, qui se bat, il y a Genji du groupe GPS, dont son père est un gros yakuza, mais on sent la relation père-fils assez compliquée, et on sent qu'il veut s'émanciper de ce père, voire même peut-être prendre le dessus. Et puis de l'autre côté, il y a Serizawa, hein, qui fait partie d'un autre clan, qui, pareil, on ne connaît pas trop son passé. Ce qu'on connaît le plus, c'est tous ses acolytes, ses bras droits, hein, où il y a une grande fraternité entre les personnages, une grande amitié, et on sent que c'est à travers ça que les personnages existent. Et il y aura un troisième clan qui apparaîtra dans le deuxième volet, le clan Otsen. Alors, ils sont en costume, tête rasée ou teint, voilà, pour les distinguer des autres. Parce que sinon, on pourrait se mélanger les pinceaux hein, quand ils se battent. Mais là, en tout cas, ce n'est pas le cas. Et là, il y a une histoire dans le 2 de vengeance, puisque pour le coup, il y a un flashback qui apparaît, parce qu'on n'a pas vu ça à la fin du 1. C'est qu'il y a un des membres de Otsen qui a été assassiné, pour le coup, par un des membres. Et du coup, lui a dû faire de la prison. Et il va être un peu exclu du clan. Il essaye de revenir. Et le clan Otsen va vouloir se venger de ce personnage et du clan, effectivement, de GPS qui a commis ce crime. Donc voilà. En gros, voilà un peu les tenants et les aboutissants du film. Alors, c'est vrai que ça dure quand même 2 fois 2h10. Oui, c'est ça. Je trouve qu'il y a quelques longueurs. Mais c'est vrai que par moments, on voit ce dont veut parler Miyazaki. Je crois que c'est ça. C'est le rapport entre un monde adulte autoritaire, avec des règles strictes, et ces jeunes qui essaient de trouver une place, et ils trouvent leur place à travers le clan, le groupe, la fraternité, l'amitié, même s'il y a des rivalités entre les clans. Et on sent ces gens un peu perdus, et ils n'en passent que par la violence. Apparemment, alors ça ne se passe pas comme ça au Japon, mais apparemment il y a une université au Japon, je ne sais plus où, qui récupère un peu des personnes difficulté, en marge, un peu délinquants, pour essayer de les remodeler et tout ça. Donc j'imagine qu'il doit y avoir des conflits dans ce genre d'établissement, mais voilà, on est très loin, c'est vraiment romancé, fictionnalisé hein. D'ailleurs, ça fait penser parfois à certains films américains quand on parlait des facs américaines qui étaient gangrénées par les gangs. On sait qu'aux États-Unis, à Los Angeles notamment, il y a des problèmes, et voilà. Donc le film se veut surtout un portrait d'une jeunesse qui essaye de trouver sa place et qui en vient au point, je dirais, pour exister. Donc c'est un peu la limite aussi, on peut dire. C'est un peu daté comme vision identitaire. Mais bon, en même temps, peut-être que dans tout ce qui est groupuscule ou mafia et compliqué, on sait que c'est peut-être aussi par là que les mecs essayent d'exister, alors de manière effectivement illégale et violente. C'est sans doute une réalité. Donc voilà, le film, par moments, il y a un peu d'émotion qui se pose là avec les personnages, mais c'est vrai que ça reste un film assez superficiel, je trouve, qui n'existe que par sa violence et ses combats, qui sont effectivement, pour le coup, pas stylisés, pas chorégraphiés. Hein, c'est vraiment un peu du brutal, c'est un peu bouilli par moments. Donc voilà, il a les aficionados hein, en France notamment, et dans les bonus, parce que dans le premier, il n'y a pas de bonus, c'est dans le 2, enfin, il y a un making-of dans le premier, si on voit les jeunes acteurs arriver. Ça, c'est intéressant, c'est que quand ils arrivent sur le tournage, les jeunes acteurs, et qu'on les présente à l'équipe, ils font des salam alek, merci beaucoup, ils se font des plaisirs. C'est assez étonnant, tout le monde dit bon, merci, enfin, c'est très japonais quand on y va, on voit comment ça se passe. Et dans le 2, il y a plusieurs bonus, dont un making-of. Il y a Babylonia, qui est le pseudo d'une jeune fille qui travaille dans une librairie, j'imagine à Paris, de manga, qui explique le manga crow. Et il y a un terme qui revient souvent par rapport à cette BD, et à la fois dans le film, c'est les furios. En fait, les furios, c'est ça fait penser au film de Oshima, quelque part, ça veut dire le rebelle, en fait. Hein. En gros, c'est un peu ça, c'est des mangas de rebelles. Et il y a Az l'épouvantail, pareil, un pseudonyme. Et il a fait un documentaire sur Takeshi Miike qu'on avait diffusé ici à Toulouse quand Ichi the Killer était ressorti.
Qui revient sur la carrière, et lui c'est un grand fan de

0: de Miyazaki. Il explique pourquoi et en quoi ces Crow Zero sont des super films. Voilà, après, ça ne tient qu'à lui. C'est des films qui ne sont pas nuls, attention. Hein, je trouve qu'il y a il y a des qualités par moment. Si on aime le style de Miyazaki, qui est plutôt posé. Parce qu'entre le premier qui est en 1,85, le second est en scope plus léché. Je trouve que le film a eu un peu plus de sous. Ça se sent. Et je trouve que le deuxième est de meilleure facture, de meilleure tenue visuelle. Voilà. En gros, voilà ce que je peux dire de ce Crow 1 et de ce Crow 2. Je découvre un peu, parce que j'avais vu Dead or Alive à l'époque, c'est des films assez compliqués à voir, moi, je trouve. Même Audition. Et là, depuis quelques temps, avec les ressorties, je découvre d'autres œuvres. It is the Killer m'avait plutôt surpris, pareil, par le fond du film. Et je pense que c'est vraiment quelqu'un qui veut faire un portrait de la jeunesse japonaise à travers des films extrêmes, ambigus, voilà, que ce soit l'horreur ou le film de Yakuza. Donc voilà, c'est chez Roboto Film, donc coffret, très beau coffret au demeurant. Voilà. Et puis j'ai comme
1: il y aura des alors, films Roboto, justement, il y en aura d'autres. Il y a un personnage qui va sortir pour la première fois en France, qui est extrêmement célèbre au Japon. C'est le personnage du vagabond du nom de Torajiro. Donc, ça va sortir sous des formes de coffrets qui vont s'appeler Toro-san. Alors, il y a eu 50 films, hein, parce que ça continue toujours. Hein. C'est un truc de fou. Ça a démarré en 69, mais ça existe toujours. Voilà, Roboto Film a proposé pour l'instant de sortir 5 coffrets de 5 films, c'est-à-dire à peu près 25 films, et on verra un petit peu si ça marche ou pas, hein, avant de partir sur l'intégralité peut-être de la saga. Donc le premier va sortir, là, ça sera 5 premiers films. Ensuite, vous avez La guerre des gangs de Fukazaku, alors, qui est peut-être l'un des films de Yakuza et de gangsters les plus célèbres de Fukazaku, qui était déjà sorti chez Wallside Video.
0: C'est à Okinawa. Guerre des gangs
1: à
0: Okinawa.
1: À Okinawa, j'ai dit quoi ?
0: T'as juste dit guerre des gangs.
1: Guerre des gangs à Okinawa.
0: Guerre des gangs, bravo. C'est quoi ? C'est Fulci, non ? C'est
1: ça ? Voilà, je suis encore sur Lucio Fulci, moi, je ramène tout à l'Italie, quoi. Donc, guerre des gangs à Okinawa de Kenji Fukazaku, qui lui, donc, va bénéficier pour la première fois d'une copie qui a été restaurée et qui sortira en Blu-ray. Et enfin, il y a deux hommes invisibles qui vont sortir. Il faut savoir que le film de science-fiction et fantastique au Japon a été extrêmement important dans les années 50-60. D'ailleurs, il y a un bouquin fabuleux qui est sorti en France, hein, qui nous parle un petit peu de tout ça, des monstres et des...
0: Ah oui.
1: Et des sagas, c'est les hommes invisibles. Alors, il y a l'homme invisible apparaît et l'homme invisible contre la mouche. C'est tourné à la fin des années 50 et ça va aussi sortir chez Roboto Film. Donc, c'est quand même assez incroyable de voir tous ces films japonais. Il y a énormément de films japonais qui sortent. Vous l'avez certainement remarqué même dans nos chroniques en France, que ça soit Carlotta, Roboto. Voilà, donc ça montre aussi à quel point les Français sont attirés par la culture japonaise et que il y a vraiment un courant qui passe vraiment très très bien. Je regrette un petit peu qu'il y ait moins de grands classiques hollywoodiens des années 20 et 30, mon cher Pierre, qui sortent et qui méritent la même attention. Mais qu'est-ce que tu veux ? C'est les époques qui changent et c'est comme ça. Alors, on va écouter maintenant Bill Conti. Je vous donnerai un petit mot sur Bill Conti après, avec Mademoiselle de Sade, 1969. Un film érotico italo suédois, hein, deux pays qui savaient manier ce genre de produit à la fin des cinémas des années 60 dans ce cinéma d'exploitation complètement fou. Et c'est signé Bill Conti.

0: Voilà, on vient d'écouter Mademoiselle de Sade, musique de Bill Conti qui sort chez Beat Record. Ça ne s'invente pas, c'est comme ça. Juste un petit mot pour vous dire que Bill Conti est un auteur américain, musicien américain qui est né en 1942 et qu'il est mondialement connu pour avoir signé la musique de Rocky en 1976, oui. Le film préféré de Pierre.
1: Oui, entre autres.
0: Et que cette Mademoiselle de Sade, connue sous le nom aussi de Juliette de Sade, qui est une coproduction entre l'Italie et la Suède, réalisée par un réalisateur américain qui s'appelait Warren Kiefer. Donc on voit un petit peu comment se montait ce genre de projet dans ce cinéma d'exploitation de la fin des années 60. Et seulement la deuxième composition de Bill Conti, qui fera une carrière assez importante dans les années 70-80 et qui verra son heure de gloire avec des BO comme celle de Gloria, qui va faire pour John Cassavetes, ou surtout L'étoffe des héros en 1983, où il obtiendra donc un Oscar. Musicien qui est toujours en vie, qui a 85 ans aujourd'hui, mais qui ne travaille plus pour le cinéma depuis à peu près une quinzaine d'années. Il restera donc le complice éternel de la saga de Rocky Balboa, de notre ami Stallone. Allez, on passe à Luigi Comencini, Pierre.
1: Oui, metteur en scène italien, pas le plus connu, pas le plus encensé pendant longtemps. On a souvent considéré que c'était un réalisateur commercial et le début de sa carrière est en fait du cinéma grand public, commercial, intelligent. Son plus grand succès dans les années 50, c'est les deux premiers films de la série Pain Amour. C'est Pain Amour et Fantaisie, Pain Amour et Jalousie, qui avait eu un triomphe bien au-delà de l'Italie. Et c'est véritablement à partir du début des années 60 qu'on commence à penser que Luigi Comencini est un metteur en scène de très grande qualité, qui fait partie des plus grands. Et ça vient à fait que, coup sur coup, il tourne La Grande Pagaille, il tourne À cheval sur le tigre, il tourne Il commissario, c'est-à-dire qu'on se rend compte que par rapport à ce qu'avait été sa première période, qui était une période, disons pour aller très vite, de comédie italienne, il peut également traiter de façon très intelligente et très originale des sujets politiques, des sujets d'actualité pour l'Italie et revenir sur un passé qui n'est pas toujours glorieux. Et par la suite, Comencini va réaliser aussi plusieurs films qui vont vraiment marquer leur époque, le public des spectateurs dans les années 70. C'est L'Incompris, c'est Pinocchio, c'est Casanova, un adolescent à Venise, c'est L'Argent de la vieille. Et la plupart de ces films ont quelque chose en commun. Et pendant longtemps, là aussi, on a voulu voir Comencini que comme le cinéaste de l'enfance, c'est-à-dire un cinéaste qui ne s'exprimait jamais aussi bien que lorsqu'il avait à montrer des jeunes héros, des jeunes adolescents. Et les deux films dont je vais parler aujourd'hui montrent que ce n'est pas du tout le cas. Le premier, c'est un film de la première période, c'est-à-dire c'est un film de 1953, époque qu'on peut qualifier de commerciale, mais avec l'intelligence de Comencini qui, quand il fait du commerce, ne fait pas du bas de gamme. La Belle de Rome, c'est un film qui est tourné à Rome, comme le titre le dit très bien, et qui met en scène une jeune femme qui est belle, c'est Silvana Pampanini, qui était une actrice italienne très connue à l'époque, et connue pour sa beauté, et connue pour son talent. Et cette jeune Nanina veut absolument faire quelque chose dans sa vie et prête un peu à tout pour y arriver. Donc elle se fait recruter comme caissière dans un café. Et là, le patron lui tourne autour, le patron en plus est veuf, mais également il y a un voisin qui est tapissier et qui également tourne autour d'elle. Donc c'est tout un jeu extrêmement subtil de savoir comment elle va arriver à ses fins. Ses fins, c'est qu'elle veut s'installer pour elle-même, ouvrir une trattoria avec son compagnon qui est un boxeur qui n'a pas un plomb dans la tête, qui a l'air plutôt idiot, mais qu'elle aime. Alors voilà, tout le film tourne autour de ces personnages. L'intrigue est une intrigue assez mince, mais il y a le talent des acteurs et le fait que Comencini réussit parfaitement à créer autour de cette intrigue, donc, qui est maigre, un climat, de faire quelque chose où on sent à la fois la présence de Rome et où on sent le jeu des acteurs. Les acteurs, ce n'est pas n'importe qui. C'est-à-dire qu'à côté de Silvana Pampanini, belle, attirante, ultra-romaine, il y a dans un rôle essentiel celui du tapissier qui est toujours prêt à aller courir le guilledoux, c'est Alberto Sordi. Alberto Sordi, ben, on génial. Parle de génial, déjà, comme toujours, formidable ce qu'il fait, comment il réussit à tromper sa femme pour essayer d'aller lutiner la voisine, enfin bon, peu importe. Il y a également Paolo Stoppa, qui est un grand acteur italien, qu'on a beaucoup aimé dans les films de Visconti, mais qui a eu une très grande carrière. Et tout ça fait un film qui a beaucoup de charme, le charme en plus, fait qu'il y a une belle musique de Nino Rota, qu'on voit Rome, qu'il y a une ambiance. Alors, ce n'est pas un film majeur, mais c'est un film charmant et qu'on retrouve avec plaisir. Il est présenté par Paola Palma, qui est très claire sur l'importance de ce film à cette époque. Le second film, en revanche, est beaucoup plus important dans la carrière de Comencini. C'est un film de 64 qui s'appelle « La ragazza di Bube ». C'est-à-dire la copine, l'amie de Boubé. Boubé, c'est le personnage masculin important. Alors, le film est situé très précisément au moment de la libération de l'Italie, lorsque les troupes américaines arrivent en Italie et ont eu raison du fascisme déclinant. Et ça commence donc en juillet 1944. Et on voit comment une jeune femme qui vit dans sa famille, avec son père, sa belle-mère, son petit frère, tombe sous le charme, si je puis dire, d'un combattant, qui est un combattant antifasciste. Et ce combattant pense avant tout à son engagement politique. Donc leurs rapports, dans un premier temps, sont des rapports curieux, parce qu'elle joue la club un petit peu capricieuse, un petit peu charmeuse, et essayant de le retenir. Lui, on se demande s'il l'aime vraiment, et en fait, il l'aime véritablement. Mais il se trouve que ce Boubé a commis un délit, c'est-à-dire qu'il a tué un affreux fasciste avec son fils. Et donc, il faut, dans un premier temps, qu'il se mette un petit peu au large, il va en Yougoslavie, caché par ses collègues, enfin, camarades. L'héroïne va l'attendre, tombe sous le... est séduite par un autre garçon qui est tout à fait différent, caractère beaucoup plus doux, beaucoup plus poétique. Et lorsque revient Boubé, alors qu'on croit que c'est la libération, que tout va être beaucoup plus simple, il est mis en prison et il a une très lourde peine de prison de 14 ans. Et donc, le film commence lorsque l'héroïne du film va le revoir en prison. C'est un retour en arrière et on apprend après qu'elle va le revoir régulièrement, deux fois par mois, tous les depuis 7 ans, et qu'elle va avoir à le faire encore pendant 7 ans. Donc, je résume très mal, je pense, l'intrigue. Ce qui est important, c'est de voir comment Comencini réussit à montrer ces ambiguïtés de la libération en Italie. Comment, alors qu'on aurait pu s'attendre à ce que, d'un côté, tous les fascistes soient condamnés, qu'il y ait un changement dans le traitement politique, ce n'est pas le cas, puisqu'on voit également, il y a une scène qui montre très clairement la proclamation de la République. Ce qui est intéressant également d'un point de vue de cinéma, c'est l'interprétation dans le rôle principal de Claudia Cardinale. Claudia Cardinale, en 64, elle tourne coup sur coup Le Guépard, 8,5 et La ragazza di Bube, c'est-à-dire que c'est carton plein, si je puis dire.
0: C'est clair.
1: Et donc là, elle est formidable du début jusqu'à la fin. Et à côté d'elle, il y a deux acteurs. Alors, c'est très curieux, ça tient à la coproduction italienne. C'est donc Georges Chakiris, qui est américain d'origine grecque et qui s'était révélé dans West Side Story. Et également, côté le copain qui rencontre l'héroïne dans le film, c'est Marc Michel, qui a tourné avec Jacques Demy, et qu'on reverra après. Donc, une distribution qui est assez hétéroclite, mais surtout, bon, le film, il faut le retenir pour son importance politique, comment Comencini traite formidablement cette période délicate de la libération en 44-45 en Italie, et comment Claudia Cardinale est du début jusqu'à la fin, puisque tout le film repose sur elle, formidable, d'une intelligence, d'une finesse, d'une variété de jeux.
2: Mais c'est une super comédienne.
1: Super comédienne. Moi, j'adore, hein. Rien que pour Claudia Cardinale, et ça vaut la peine de le voir. La présentation est faite par Aurore Renaud, très intelligente, un petit peu débit de mitraillette, mais enfin, il faut accepter cela.
0: Bon, merci beaucoup, Pierre. Allez, on va finir par une chronique littéraire. Comme ça, c'est bien, un petit livre avant de partir en vacances. C'est idéal avec ce livre Road Movie qui ressort.
3: Road Movie USA.
0: Ah, bien sûr, Road Movie.
3: Qui ressort, oui, qui était sorti en 2011 chez Hoboké et qui est une réédition à la fois corrigée, augmentée, réactualisée. Coécrit par Jean-Baptiste Toré, qu'on connaît très bien ici, et par Bernard Benoliel, qu'on connaît moins, qui a été critique au Cahier du cinéma, essayiste, et il a écrit quelques livres, notamment en 2025 est sorti, alors je ne sais pas si c'était l'ouvrage qu'il avait écrit pour les Cahiers sur Clint Eastwood, mais qui est ressorti là en gros pavé en décembre 2025 sur Clint Eastwood. Et puis, il travaille à la Cinémathèque française à Paris depuis très longtemps. Voilà. Et alors, pour ceux qui écouteront l'émission en direct jeudi à 19h, si je ne dis pas de bêtises, alors voilà, il y aura une rencontre à Ombre Blanche autour du livre à 18h. Voilà, je sais que la radio enregistre toutes les rencontres, donc vous pourrez l'écouter sur la radio. Et puis, il y aura une présentation d'un film au cinéma à l'American Cosmographe à 20h30, avec un choix fait en collaboration avec Bernard Benoliel, parce qu'il n'y aura pas Jean-Baptiste Toré. Et le film qui a été choisi, c'est Wendy et Lucy de Kelly Richards, voilà, qui est évoqué dans cet ouvrage. Et donc, alors tu parlais pour les vacances, alors c'est pas un livre de poche, hein, c'est un livre qui est un gros livre, mais bon, si vous partez en train, en voiture, à pied ou à vélo, sur les routes de France ou ailleurs, c'est, je pense, le bon livre. Et comme toujours, alors connaissant pas l'écriture de Bernard Benoliel, on retrouve par moments, me semble-t-il, quand même, le style Toré et le choix aussi des films. C'est vraiment un livre qui se lit, c'est très, très facile à lire. C'est à la fois pointu mais lisible, intelligent et intelligible. Enfin, c'est tout ce qu'on demande aussi à un ouvrage qui aborde, quand on fait un essai, je veux dire, là, en l'occurrence, sur le road movie, genre typiquement américain, même si ici et là on peut trouver l'équivalent, même en France, je pense. Voilà, qui est né aussi de l'histoire des États-Unis. Et franchement, c'est un livre d'une clarté. On peut ne pas d'accord aussi sur certains thèmes abordés, comment c'est analysé. Mais je trouve que voilà, c'est un livre remarquable qui va à la fois de ce qu'a représenté le road movie. Alors, le western est très peu représenté, qui en soi, si on parle de la conquête de l'Ouest, d'ailleurs la conquête de l'Ouest est évoquée, effectivement quand les premiers migrants arrivent et puis qu'ils vont dépasser, partir de l'Est vers l'Ouest, donc voilà, donc il y a vraiment le road movie de fait, le western est un road movie. Et effectivement, ça ne tarde pas beaucoup, mais le premier film qu'ils évoquent dans cet ouvrage, qui pourrait sembler étonnant, mais en lisant ces pages, c'est Le Magicien d'Oz. Et effectivement, c'est assez intriguant, et je comprends pourquoi il le met, parce qu'il y a une sorte de route à un moment donné dans le monde Oz, mais surtout que Dorothée cherche à quitter un endroit pour un monde meilleur peut-être. Et voilà, et donc ils expliquent tout ça, cette velléité d'aller voir ailleurs, tout en reconnaissant que si on était resté, on aurait été tout aussi accompli. Il y a l'idée du road movie dans les années 70 comme un lieu plutôt d'introspection aussi d'une Amérique qui va mal. À la différence d'avant, il y avait une velléité aussi d'une Amérique, que ce soit chez Capra, avec New York, Miami ou d'autres, de faire communauté, peuple, une espèce de peut-être une image un peu idéalisée de la communauté américaine, comme s'il y aurait un seul peuple, ce qui est, je pense, pas tout à fait juste. Et puis l'Amérique qui, après, dans les années 70, c'est un côté déceptif, introspectif, où le road movie, en fait, était plus une analyse individuelle, je dirais, des personnes à la recherche de quelque chose de personnel. Voilà. Et puis, le livre va évoquer aussi d'autres choses, même le cartoon, par exemple, avec Bip Bip le Coyote, des choses comme ça, ou notamment à travers, alors c'est peut-être ça, comme je n'ai pas lu la version de 2011, sur le road movie féminin. Donc, il évoque Vanda, notamment River of Glass et Wendy et Lucy de Kelly Richards. Donc, c'est vrai que Vanda, elle part sur la route, effectivement, qui est une femme qui essaie de s'émanciper, de se
0: Barbara
3: libérer.
0: Barbara Loden.
3: Voilà, et qui est vrai qu'il y a un film sur la route aussi, et puis parfois la route elle est empêchée, comme dans Wendy et Lucy, où à un moment elle va s'immobiliser. Donc voilà, ça évoque beaucoup, beaucoup de choses. On pourrait se poser la question du road movie aujourd'hui, effectivement, depuis 20-30 ans. Et il évoquait, donc, je parlais de Kelly Richards, mais ils évoquent aussi notamment Gus Van Sant. C'est vrai que Jerry, quelque part, c'est un road movie à pied dans le désert, une quête existentielle, métaphysique. Voilà, non, c'est un ouvrage vraiment passionnant. Et comme je disais souvent, c'est vrai que trouver des essais où, quand on les lit, on n'est pas perdu, il n'y a pas un jargon universitaire...
0: On l'a interviewé plusieurs fois avec Fred et on en avait même parlé avec lui. Moi, j'en avais parlé. Il a vraiment changé son style d'écriture, je pense, hein, Jean-Baptiste Torré. Il a quitté le côté un peu universitaire. Le Dario Argento, par exemple, qui est, à mon avis, l'un des livres les plus complexes et les moins compréhensibles qu'il a écrit. Il a changé tout ça et je trouve que là, il est, comme tu dis, il est beaucoup plus lisible, beaucoup plus compréhensif pour un plus grand nombre. Et ça reste quand même ça, le cinéma, quoi. C'est de parler quand même à tout le monde, quoi, tu vois, de ne pas en faire une élite absolue. Voilà, donc moi, je trouve qu'il est, de livre en livre, il s'améliore, hein, Torré, à ce niveau-là.
3: Et Benoliel aussi, je ne connais pas sa plume, donc je ne peux pas comparer. Ouais, un vrai plaisir de lecture, cet essai. Et en plus, donc, remercie aussi Magnani Édition et Julien Magny, qui est le fondateur, qu'on avait rencontré quand on avait présenté qu'elle était Verte Ma Vallée, qui était un recueil des critiques de Jean-Baptiste Torré, et quelqu'un qui, en fait, son édition publiait que de la BD. De la BD indépendante, particulière, voilà, tricolorée. Et Julien, étant cinéphile, s'est lancé dans l'édition ou la réédition de certains livres, mais il a édité, notamment le dernier livre Back to the Bone sur Carpenter, écrit par Jean-Baptiste Torré. Le dernier entretien que Michel Simon a accordé, c'est à Julien Magny dans Go West, hein, où il y a le dernier entretien que vous pouvez lire, ça commence par l'entretien de Michel Simon, et après, il a republié certains entretiens de Simon avec des réalisateurs. Donc voilà, et puis lui continue à faire des BD à côté qui sont toujours en lien avec le cinéma, notamment le dernier qui s'appelle Midnight Driver, qu'il est venu présenter à Ombre Blanche ici à Toulouse. Et comme il fait un ciné-club aussi à Paris, au Brady, où il choisit des films, on fait la même chose ici à Toulouse, et récemment, donc on a fait... En parallèle avec sa BD Midnight Driver, trouver un film, les droits, la disponibilité et tout ça. On avait passé Drive, parce qu'il y a quelques planches dans ce livre qui font penser à Drive. Donc voilà, et c'est un passionné. Et ça fait du bien aussi de s'engager dans ce genre d'ouvrage. Donc cette réédition de Road Movie USA, écrit par Jean-Baptiste Torré et Bernard Benoît aux éditions Magnani, est un très beau livre.
0: Merci infiniment Fred. Cette émission touche à sa fin, messieurs. On va vous souhaiter un bel été, de bien rester à l'ombre surtout, et on va se quitter avec Mademoiselle de Sade, hein, rien de tel pour commencer l'été, toujours du grand Bill Conti, qui vient de ressortir chez Beat Record. Ça ne s'invente toujours pas, mais c'est comme ça. Ça sera donc la fin, et je salue notre ami Manu pour tout ce qu'il a fait et toutes les chroniques et tout le travail qu'il fait autour de l'émission. Bel été à toi, bon courage à Avignon parce qu'il va faire extrêmement chaud, et nous on se retrouve en septembre sur le 106.8 de Radio. Bon été à vous.
2: Ouais, et d'ici là il y aura des rediffusions pendant tout l'été pour 35 mm de plus le jeudi soir à partir de 19h tout
0: super,
2: le mois d'août.
0: Super, merci.

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2: Bog. Prenez un plateau de théâtre assez grand pour y contenir un équipement de cuisine avec plan de travail et plaque de cuisson, un écran géant et un pied de micro, ajoutez-y un performeur italien féru de gastronomie et de musique punk. Sur un fond anthropologique solide, parsemé de souvenirs personnels, rajoutez une mesure d'émotion familiale et relevez le tout d'un soupçon de colère politique. Enfin, dégustez Consolo. Le performeur Daniele De Michele est dans le off du Festival d'Avignon cet été, avec son seul en scène, Consolo, accompagné par le Théâtre Garonne. Une ode savoureuse à la cuisine populaire italienne et à celles qui le transmettent. Daniele De Michele n'est pas un inconnu à Toulouse et en France. Sous le pseudonyme de Don Pasta, cet Italien originaire du Salento dans la région des Pouilles a parcouru le monde avec ses performances musicales culinaires. Pourfendeur de la malbouffe, cet économiste de formation n'a pas son pareil pour mixer sous différentes formes plats de son pays et morceaux de jazz, new wave et punk internationaux, dans un même esprit de fête et de partage. Le savoir-faire en cuisine, il le doit à sa mère et à sa grand-mère, Nonna, auprès desquelles il a appris également l'écologie, celle que l'on pratique en cuisinant les produits de chez soi, de quai, dans le respect des saisons et la sobriété économique. Dans Consolo, l'enfant d'Otranto rend hommage aux nonnes, ses grands-mères, à l'instar de la sienne, dont certains gestes culinaires ne s'expliquent pas, mais se transmettent par expérience, ainsi qu'à leur générosité qui n'a d'égal que leur humour. Pendant 10 ans, il les a filmés à travers toute l'Italie, les a questionnés, écoutés, a goûté leur spécialité jusqu'à satiété, dans une démarche sociologique relevant de celle de Pellegrino Artusi, le père de la cuisine italienne et auteur de la Bible culinaire au XIXe siècle, La science en cuisine et l'art de bien manger. Le théâtre redonne ici ses lettres de noblesse à cet autre art qu'est en effet la cuisine italienne et autour de laquelle s'organise la vie familiale, particulièrement dans le sud. Une tradition qui tend à s'éteindre avec la société moderne et la disparition des nonnes et des derniers paysans de Sicile, de Campanie ou des Pouilles. Cultivateurs, éleveurs, pêcheurs, producteurs de fromage, libres et passionnés mais vent debout contre la concurrence industrielle et les normes européennes, ils sont l'incarnation d'un savoir-faire respectueux de la terre et de la nature. Mais qui, après eux, pour reprendre le flambeau ? Sur scène, Daniele De Michele, vêtu d'un t-shirt à l'effigie de l'album de Joy Division Unknown Pleasures et d'un tablier de cuisine autour de la taille, se révèle un merveilleux conteur de toutes ces histoires, parfois tragiques, souvent drôles, toujours remplis d'une grande tendresse. Si le ton est joyeux et facétieux à l'aune de son rapport au public, il y sourd cependant un chagrin certain, une mélancolie autour de la perte, de la fin d'un monde, du déclin de pratiques ancestrales. C'est Aurélien Bory qui s'est chargé de la mise en scène de toute cette matière et archives visuelles, dont certaines séquences, pour la plupart issues du film, réalisé en 2018 par De Michele, I Villani, mériteraient d'être davantage explicitées. Soutenu par une dramaturgie qui ne souffre d'aucune faiblesse, le spectacle, conçu en complicité avec Julien Cassier, cofondateur du GDRA, s'articule autour de la confection en temps réel d'un plat classique, un incontournable à la saveur de l'enfance, la pasta al sugo con le polpette, les pâtes à la sauce tomate et boulette. Le geste est leste, gracieux, d'une charge incroyablement poétique. Comme on partage ces petits trucs et secrets derrière les fourneaux, le cuisinier mélomane, tout en coupant, hachant, pétrissant, nous fait part d'anecdotes intimes, de questionnements politiques et aussi de ses recettes aux variantes régionales et familiales infinies. Les chansons rythmées de Joy Division, Clash, Divo ou Nick Cave sont à l'image de ces nonnes radicales qui ne s'en laissent pas compter et ne transigent ni sur la qualité du coulis de tomate ni sur la quantité d'huile d'olive nécessaire à la préparation du plat. Et le consolo du titre ? Après moult digressions sur la parmigiana maison, les antipastilles ou encore les saintes trinités pour réussir par exemple son sofrito, cette base essentielle de la sauce tomate et dont l'étymologie vient de « souffrir », Daniele De Michele nous saisit à la toute fin, avec l'évocation de ce rite funéraire du sud de l'Italie qui s'incarne ici dans la mémoire de sa nonna, des plats confectionnés et apportés par les voisins aux familles endeuillées pour panser l'âme, réconforter et en un mot, consoler. Un geste culinaire à la fois simple, réparateur et collectif, comme le spectacle de Daniele De Michele, qui lui non plus ne transige pas avec la notion de générosité.

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1: Fusil, maquette numéro 2, première.

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1: Je m'emmerde. Je ne m'emmerde pas. J'aurais pu m'emmerder. 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Tout est prêt, il n'y a plus qu'à.
2: Tout est prêt, il n'y a plus qu'à. Vraiment autre chose, numéro 226, au pied de la lettre 42, tentative d'exploration radiophonique de la Nurse with One List. Aujourd'hui, la lettre R. Aujourd'hui, émission spéciale sur deux compositeurs américains, Steve Reich d'un côté, Terry Riley de l'autre, une émission où il va y avoir des répétitions, où il va y avoir des déphasages, une émission où les thèmes vont se mélanger, se croiser, se noyer, se succéder les uns après les autres, une émission que je vous conseille vraiment d'écouter au casque. Et bien sûr, bonjour à tous, bonjour à toutes, bonjour messieurs, bonjour mesdames, et évidemment...
3: Bonjour les petits enfants!

0: Peut-être pour ça qu'ils sont pas là, les petits-enfants. Peut-être que c'est trop compliqué. Mais en même temps, moi, je vous conseille de les sortir, les petits-enfants. Là, on va entendre de la musique dite minimaliste américaine, mais on reviendra un peu sur cette appellation. On va entendre des choses qui se croisent, qui se fusent. C'est vraiment autre chose. On est prêt, on est chaud pour vous présenter cette émission spéciale jusqu'au bout de la nuit. Préparez-vous du café, préparez-vous des bières, préparez-vous même des petites cigarettes rigolotes si vous voulez. Parce que là, je vous dis que le cerveau va partir dans tous les sens. Vraiment, c'est une belle occurrence que dans cette lettre R, Steve Reich, Terry Riley, dans la Nurse With Wound List. Alors pour ceux qui ont raté les épisodes précédents, on va la faire très rapide. Nurse With Wound, c'est un groupe qui s'est fondé dans la fin des années 70, qui sort son premier album, Chance Meeting in a Dissecting Table Between an Umbrella and a Sewing Machine. Donc une rencontre chanceuse sur une table de dissection entre une machine à coudre et un parapluie. C'est une phrase tirée des chants de Maldoror de Lautréamont. C'est le nom du premier album de Nurse With Wound. Cet album comprenait une liste de 300 groupes musiciens, musiciennes, c'était leurs influences qui leur avaient donné envie de faire de la musique jusque-là. On explore cette Nurse With Wound List depuis de nombreux épisodes dans vraiment autre chose, votre émission d'obédience progressive du jeudi soir. Nous sommes le jeudi 26 mars et cette date n'est pas anodine, on y reviendra un peu plus tard. Et donc ce soir, on va vous parler de Steve Reich et de Terry Riley. Et quand je dis on, c'est que je ne suis pas seul, je suis avec mon camarade et estimé ami Johan.
1: Salut Manu.
0: Salut mon grand, comment
1: bravo,
0: vas-tu?
1: Bravo, bravo ton ouverture. Ah. Parce que là, je ne sais pas si les gens ont capté, mais tu as fait du Steve Reich et du Terry Riley sur ton introduction. Vraiment, bravo à toi, tu m'as surpris.
0: Allez, on écoute encore un peu. Et ouais, parce que on en parlera. Hein, j'ai fait du Steve Reich et du Terry Riley. J'ai parodié parce que vous allez voir que c'est plus compliqué que ça. Il suffit pas juste de croiser des thèmes ou de les décaler ou de les déphaser pour arriver aux œuvres magistrales que nous ont présentées ces deux musiciens. Mais c'est vrai que la répétition, le déphasage, c'est fait partie des marques de fabrique des musiciens dont on va parler ce soir. Et c'est toi d'ailleurs qui entame la soirée en nous parlant de Terry Riley. On t'écoute religieusement.
1: Voilà, donc on se démarre avec ce Terence Mitchell Riley, dit Terry Riley, qui est né en juin 35 à Colfax en Californie et qui est un compositeur américain qui est considéré du coup comme le père fondateur de la musique minimaliste, bien que lui se classe pas comme ça. J'ai noté dans une de ses interviews, il dit « Je ne me suis jamais considéré comme un minimaliste, je ne connaissais même pas le terme. Je le trouve d'ailleurs extrêmement sec, ça m'évoque une personne vraiment pas intéressante qui tient dans une petite boîte et qui passe toute sa vie dedans. Je préfère le psychédélisme qui ne sera jamais sec, car il y est question de vision, d'inspiration et de magie. » Et donc Terry Riley, c'est un compositeur qui a commencé par étudier la musique dans des écoles prestigieuses américaines et qui, dès les années 50, en fait, s'est intéressé à l'expérimentation avec des magnétos à bandes qui sont un peu l'ancêtre du looper et du delay numérique qu'on connaît aujourd'hui. C'est-à-dire qu'en fait, il travaillait des pièces avec ses enregistrements et il les faisait décaler dans le temps, décaler sur le tempo, partir à d'autres moments. C'est quelqu'un qui a été extrêmement, quand il parle d'inspiration et de magie, il faut savoir qu'il a été extrêmement inspiré par la musique indienne. Il a fait énormément de voyages en Inde. Son plus grand maître, c'est Pandit Pradnath, qui était un chanteur pakistanais qui chantait les ragas indiens. Et il l'a accompagné même en tant que musicien, c'est-à-dire il faisait le bourdon avec la tempura, même au chant. Et donc, c'est vraiment quelque chose qu'on retrouve dans sa musique, ce côté d'avoir un bourdon. D'ailleurs, son œuvre principale, elle est vraiment liée à ça, c'est-à-dire un bourdon sur une note fixe et derrière des motifs fixes qui tournent autour de cette note bourdon. Donc, il a commencé ses expérimentations à Paris, où il était venu un peu pour étudier. Il avait un boulot alimentaire qui était un boulot de pianiste pour dans les bars, en fait, dans les bars d'officiers américains, où il a rencontré David Allen, qui, lui, sera un des fondateurs de Gong. Et il a aussi rencontré donc beaucoup, beaucoup de musiciens de jazz, dont Chet Baker. Et le premier morceau que je vais passer, donc c'est le premier album qu'il a créé, justement, avec ses effets de loop. Donc, lui était pianiste, mais là, en l'occurrence, c'est les musiciens de Chet Baker et Chet Baker qui jouent. Et lui, derrière, il a repris, il a samplé, on va dire, des petites phrases de que jouait Chet Baker, et il les relance en fait au milieu des improvisations des musiciens. Donc cet album, il s'appelle Music for the Gift. Il est sorti en 1963 et le titre, c'est la partie 1.

0: C'était donc Music for the Gift, la première œuvre enregistrée par Terry Riley, ou en tout cas où Terry Riley donc interfère dans un enregistrement de jazz.
1: Exactement, en fait, donc il les a enregistrés et lui, il avait à côté de son boulot de pianiste de bar, en fait, il travaillait aussi à l'ORTF et c'est comme ça qu'il a pu monter l'enregistrement. En fait, en dehors de ses heures de travail, il a pris deux magnétophones et il s'est amusé en fait à prendre plusieurs parties et à créer. C'est vraiment ce qu'on peut faire aujourd'hui, du coup, avec un ordi en faisant des copier-coller de certaines phrases. C'est vraiment quelque part le début de la musique électro. Enfin, il y a vraiment, alors qu'on est en 63, quoi. Et c'est même assez étonnant qu'il ait pu créer ça, en plus, avec des musiciens de renom, quoi.
0: Et il l'a créé volontairement.
1: Ah oui, totalement. Il faisait déjà partie d'un collectif. En fait, il a fait plusieurs voyages. Il a voyagé en Europe, il est revenu aux États-Unis. Aux États-Unis, il a rencontré aussi différents créateurs qui étaient déjà un peu dans ce courant-là. Il y avait un club, on va dire, de musiciens et d'expérimentateurs qui faisaient déjà des expérimentations comme lui, en fait, sur les bandes. Alors, je ne sais plus le nom, mais c'est une corporation, on va dire, avec Lamonté Young. Des gens en fait qui ont par la suite été des précurseurs dans ce domaine-là. Et aussi du coup ton ami Steve Reich, en fait leur rencontre elle est assez marrante. Du coup c'est un ami à Riley qui lui dit ouais, faut que tu rencontres ce mec, il est dans ta veine et tout ça. Et donc il l'invite à un de ses concerts, et en fait Riley il dit ça m'intéressait pas tellement. Donc du coup il part au milieu du concert, quoi, à l'entracte. Et le lendemain, il est dans son studio et en fait, il entend toquer. C'est Steve Reich, en fait, qui ouvre la porte. C'est Steve Reich et qui dit « Mais pourquoi vous êtes parti ?» Enfin, qui lui demande pourquoi il s'est barré de son concert. Il n'était pas content. Et en fait, il vient avec du travail à lui, et justement sur bande magnétique. Donc, ce petit procédé, on le retrouve aussi après sur la Copycat, qui était le premier delay, en fait, pour les guitaristes qu'a beaucoup utilisé Hendrix et d'autres. Et donc, ils entament une super amitié. Et à ce moment-là, en fait, Terry Riley lui présente en fait son œuvre la plus connue, qui n'est pas encore finalisée, qui s'appelle Insi, qu'il a créée en 1964. Et donc, cette œuvre, il se cherche, en fait, c'est un concept. C'est-à-dire que Insi, c'est en Do, donc, en Do majeur. Et en fait, c'est une note répétée quasiment à l'infini, on va dire, sur le même tempo. Et ensuite, il a créé 53, une partition qui tient sur une page, en fait, où il y a 53 motifs mélodiques autour de ce Do. Et l'idée qui lui vient ensuite, c'est que chaque musicien, donc on prend des musiciens différents, ça peut être 4, ça peut être 13, ça peut être 25, ça peut être 50. En fait, chaque musicien démarre par le premier motif, puis enchaîne sur le second jusqu'à ce 53e motif. Et évidemment, comme il a le choix du tempo, le choix du nombre de répétitions, bien qu'il y ait quand même une petite contrainte de ne pas laisser trop longtemps le même pour pouvoir caler quelque chose. Du coup, il y a un côté très mathématique qui fait que les motifs s'entrecroisent et créent une œuvre originale à chaque fois. En fait, c'est un happening à chaque fois et une œuvre différente à chaque fois.
0: Et préciser que du coup, tu parles de ces modules donc, qui s'enchaînent, et chaque musicien choisit ou pas de passer, choisit quand est-ce qu'il va passer.
1: Exactement.
0: Au module suivant, d'où cette impression de croisement, de trucs qui se croisent dans l'oreille. Préciser qu'aussi cette pièce, il y a une pulsation fixe au piano.
1: C'est ça.
0: Et que ça, c'est l'apport de Steve Reich. C'était une idée de Steve Reich qu'il a apporté à Terry Riley.
1: Ah, mais je ne savais pas ça, tu vois.
0: Voilà. Ouais, okay. C'est ce que j'ai lu en bossant un peu sur Steve Reich. Donc voilà, cette pièce ici, c'est une pure merveille. Hein. C'est vraiment un chef-d'œuvre de la musique minimale répétitive américaine, même si le mot minimal, on pourrait revenir là-dessus. Vous allez voir que c'est quand même assez maximal ce qui se passe dans le cerveau quand on écoute Insi. Et ouais, c'est à Steve Reich qu'on doit donc du coup cette pulsation au piano, cette note répétée.
1: Voilà, permanence. Et du coup, ouais, ça rejoint, comme je disais, ça rejoint vraiment son héritage indien, puisque il a vraiment œuvré pour la musique indienne, puisqu'il a été nommé docteur honoris causa pour son enseignement de la musique indienne. Il a enseigné dans diverses universités la musique indienne. Donc il y a vraiment ce côté de Bourdon, on va dire. Mais je savais pas que c'était Steve Reich qui lui avait inspiré ça. Ce qui est vrai, c'est que c'est Steve Reich qui va œuvrer pour faire le premier concert. Et c'est assez marrant quand j'ai écrit ma chronique, en fait, du coup, j'ai écouté un podcast et des interviews de Riley où il dit qu'en fait, il a eu l'illumination un soir du 26 mars. Et on est aujourd'hui le 26 mars, donc c'est une belle synchronicité. Et donc, la première, en fait, ils seront 13 musiciens. Elle a lieu de manière complètement presque informelle. C'est un lieu où il peut rentrer une centaine de personnes. Les chaises ne sont pas disposées. Les gens, quand ils rentrent, ils prennent une chaise, ils se mettent où ils veulent. Comme la scène est toute petite, du coup, il y a aussi des musiciens qui sont au milieu du public. Enfin, voilà, c'est très vivant. Et ça aussi, il le doit à son apport indien. Parce qu'en fait, il est un des premiers à avoir importé les nuits entières d'improvisation. Donc en fait, les gens venaient avec leur sac de couchage, leur bouffe, leur famille, et ils jouaient de l'harmonium toute la nuit avec ces bandes. Donc ils jouaient, ils enregistraient en temps réel, ils repassaient les bandes, et ça durait toute la nuit. C'est complètement hypnotique. C'est quelque chose qui existe en Inde quand il y a des festivals, en fait. On enchaîne les ragas toute la nuit jusqu'à créer en fait un état complètement second. Les gens sont en méditation, tu as des gens allongés, puis t'as c'est un truc complètement fou à vivre parce qu'en fait voilà, les gens s'échangent de la bouffe, peuvent parler en même temps, enfin, et il y a vraiment ce côté d'apnée, quoi, de vie.
0: C'est une des grandes forces, notamment de ce mouvement musical américain, enfin en tout cas des deux compositeurs dont on parle ce soir, Steve Reich et Terry Riley, c'est qu'on est à la fois dans une musique qu'on peut considérer comme savante, voire mathématique, tu as employé ce mot-là tout à l'heure.
1: Parfait.
0: En même temps, au niveau des gens qui jouent, j'ai eu la chance d'interviewer des gens qui ont interprété Insi. Et en fait, quand tu interprètes Insi, il y a quelque chose de totalement organique en tant que musicien. Et le moment où tu vas passer du module 3 au module 4, tu vas le faire en fonction de ce que tu entends, de ce que tu vis.
1: Ressens,
0: donc il y a quelque chose qui n'est pas mathématique non plus, qui est organique.
1: Ouais.
0: Et puis ça donne une musique où c'est pas pour rien qu'elle a marché, c'est que on peut voir des points communs avec le psychédélisme. La façon dont on peut recevoir cette musique là à l'intérieur, cette espèce de répétition, cette recherche de transe, les adjuvants alcool ou drogue aussi peuvent aider à ouvrir les chakras et à rentrer en

0: aussi, on peut parler de bac aussi, où du coup, il y a aussi cette dimension mathématique, mais qui amène à une liberté. Il y a cette dimension, effectivement, de toute façon, la musique, c'est aussi un langage mathématique. Tu peux tout transformer en langage mathématique dans l'univers parce que c'est une constante, en fait. Mais il y a effectivement cet état, à un moment donné, où quand c'est maîtrisé, contrôlé, en fait, à un moment donné, ce contrôle, il amène le lâcher-prise. Et il me revenait en mémoire une interview d'Herbie Hancock qui parle de sa première décorporation pendant un concert en fait, de Miles Davis, où d'un coup, il est en pleine improvisation et il dit, d'un coup, je me suis vu au-dessus de moi et je voyais Herbie Hancock en train de faire un solo. Et du coup, je vais vous citer dans une interview de Riley ce qu'il disait par rapport à ça. Il dit, je pense que je suis une antenne. Rien n'a son origine à l'intérieur de moi. Rien ne commence en moi. Ça vient en moi de l'extérieur. Et je partage cette idée avec beaucoup de musiciens. Il y a ce sentiment que peut-être, avant de commencer à jouer, vous ne savez rien du tout et vous vous asseyez et cela vous coule dessus. C'est exactement ce que tu dis, ce que les musiciens t'ont transcrit, c'est-à-dire que à un moment donné, il y a ce flow qui t'emmène et c'est de l'instinct en fait. Donc voilà, écoutons ce INSI, une des versions évidemment, parce qu'il y en a
1: Il y en a
0: pléthore.
1: pléthore. Mais ouais, j'avais parlé, j'avais fait une petite chronique sur le groupe Infony, le groupe québécois qui fait partie de la Nurse Wisdom List. Il y a un album entier qui est une leur version de INSI. INSI, on peut l'entendre au marimba. INSI, il y a une version INSI Mali qui est
0: Exactement.
1: délicieuse. J'ai chez moi un petit scud magnifique INSI joué par des oscillateurs. C'est franchement fantastique. Et quand je te parlais de musiciens que je connais quand j'ai interprété INSI, Freddy Morrison, le collectif Freddy Morrison, avait monté un ensemble Freddy Morrison pour deux représentations de INSI, une à Jazzaluz et une qui était au théâtre Garonne, qu'on a retransmis en direct sur Radio Radio. Ça a été l'occasion pour moi d'interviewer. C'est une œuvre qui a encore joué de nos jours parce que bah, je dirais pas qu'on a fait mieux depuis ou qu'on n'a pas fait mieux depuis, mais en tout cas. Voilà, ça date de 1969 et c'est vraiment marquant. Quelqu'un qui découvre de nos jours INSI prend une boîte. Moi, la première fois que je l'ai entendu, j'étais en transe. J'étais un public assis, moi j'étais debout, je me déhanchais comme si c'était du rock. Ça entraîne, ça enflamme. Allez, on parle beaucoup, mais on a 45 minutes de musique, 41 minutes 57 de musique à vous proposer. Juste pour préciser, on a à cœur dans cette émission de vous faire écouter la musique telle que Steve Stapleton et les gens de Nurse Wisdom ont pu la découvrir et pourquoi ils ont voulu la mettre dans cette liste. On a fait une petite exception là, puisque au lieu de vous mettre la version le disque original, on a pris une version remasterisée. Donc ça reste quand même cette musique-là. Juste, on va l'entendre avec un meilleur son parce que c'est vrai que les disques originaux, les copies qu'on récupère de nos jours, bah ouais, c'est un peu vintage. Et que pour profiter pendant 42 minutes d'une œuvre magistrale, autant vous mettre le meilleur son possible. Donc c'est parti. On vous laisse en compagnie de INSI sur Radio Radio.

0: Waouh. Il est 22h09 sur Radio, si vous nous écoutez en direct sur le 106.8. C'est vraiment autre chose, numéro 226, au pied de la lettre. On est toujours dans l'exploration de la Nurse with Wound list. On s'arrête longuement sur la lettre R et une belle occurrence veut qu'il y ait deux compositeurs dont les œuvres sont relativement proches. En tout cas, on les a souvent associés l'un à l'autre au sein de ce qu'on a appelé la musique minimale. Il s'agit donc de Steve Reich d'une part et de Terry Riley dont on vient d'écouter l'essentiel incroyable et extraordinaire Insi à l'instant. Voilà donc une pièce de 1968, c'est ça Johan?
1: Ouais, c'est ça, tout à fait.
0: Eh ben, belle petite merveille. Je rappelle très rapidement que si vous prenez cette émission en cours de route, la Nurse with Wound List, il y a eu plein d'autres émissions avant, c'est la 42e. Vous pouvez écouter toutes les précédentes sur le Mixcloud de Radio ou le Earthsys de nos camarades de Radio Quetch qui diffusent aussi cette émission. Je vais vous parler maintenant de Steve Reich. Steve Reich, qui est né dans une famille juive de la classe moyenne de New York en 1936, fils d'un avocat et d'une actrice, chanteuse et compositrice de spectacle. Et ses parents se séparent quand il a un an, ce qui l'amène à vivre jusqu'en 1942 entre New York chez son père, où il est élevé par une gouvernante, et à Los Angeles pour les vacances chez sa mère. Ce gars-là passe son temps dans les trains et ce sera le sujet d'une de ses œuvres majeures écrites en 1986 qui s'appelle Different Trains, qui est une pure merveille, mais qu'on n'écoutera pas ce soir, puisqu'on va vous faire écouter ce que Steve Reich a pu produire comme son avant la Nurse with Wound List, c'est-à-dire avant 1979. Donc Steve Reich se lance dans des études de philosophie, puis contrairement au désir de son père, qui aimerait bien qu'il soit avocat ou docteur, il décide de faire des études de musique à la Juilliard School of Music de New York. Il étudie la composition avec Darius Milhaud et la musique atonale avec Luciano Berio qui est recruté au Mills College à Oakland en Californie et c'est là qu'il obtient son Master of Art. C'est durant cette période qu'il décide de ne pas composer dans le style qui est dominant à l'époque, à savoir la musique sérielle. Il déclare même à l'époque « John Cage et le sérialisme ont représenté pour moi une influence à combattre ». L'étude du sérialisme avec Berriot fait que justement Steve Reich ça l'a poussé vers un attrait pour le rythme et pour la tonalité. Il y a des essais de composition sérielle en cours et Reich lui dénature complètement le système, il utilise la répétition de la série sous la même forme pour y coller un peu d'harmonie. Berriot lui dira à l'époque, si vous voulez écrire de la musique tonale, allez-y, écrivez de la musique tonale. Steve Reich rencontre Terry Riley à l'été 64, donc là on retrouve l'épisode raconté par mon camarade Johan, et donc se voit proposer de participer à Insi. Comme je vous disais, c'est lui qui amène l'idée de la note de piano, continue. Et puis, il compose ses deux premières œuvres reconnues, It's Gonna Rain et Come Out. Donc, on est dans de la musique expérimentale, on est sur le phasage des phasages, mais là, pour le coup, c'est le fruit d'un accident. Voilà, It's Gonna Rain, sa toute première composition, qui est écrite juste après avoir rencontré Terry Riley. Et d'ailleurs, la pièce s'intitule It's Gonna Rain ou Meet Brother Walker in Union Square after listening to Terry Riley. C'était le nom original de la pièce. Pourquoi Brother Walter in Union Square? Parce que c'est un enregistrement sur bande magnétique d'un prêche pentecôtiste du pasteur afro-américain Brother Walter. Et ça se passe donc à Union Square, à San Francisco. Et donc, c'est une phrase unique, « It's gonna rain », c'est issu de l'histoire du déluge, de Noé, et c'est répété en boucle pendant 17 minutes. C'est ça l'œuvre. Et ça part d'un accident, c'est-à-dire qu'à la base, il a deux magnétophones avec cet enregistrement, Terry Riley, et il a l'intention de les faire jouer en mode décalé. Il y en a un qui démarre sur « It's gonna » et l'autre qui démarre sur « Rain ». Mais c'est des magnétophones de mauvaise qualité, de la marque Wallensack, pour être précis. Et du coup, les magnétophones démarrent à l'unisson, mais perdent leur synchronicité au fur et à mesure, créant un déphasage d'un enregistrement par rapport à l'autre, et donc créant quelque part des nouvelles harmonies. Et donc, c'est vraiment accidentel, cette façon de concevoir la musique. ce travail sur les phases, il est totalement accidentel sur cette première œuvre. Et par la suite, il constituera une des bases de l'œuvre de Steve Reich. Il y a plusieurs périodes, j'y reviendrai, dans l'œuvre de Steve Reich. Et le travail sur le phasage et le déphasage, si j'ose dire, c'est sa première période. C'est It's Gonna Rain. Et la pièce suivante qui s'appelle... Alors, que je trouve... Come Out. On va parler de Come Out, et c'est ça qu'on va écouter dans un instant. Alors, Come Out, on est en 1966, c'est donc sa deuxième composition, et c'est une commande. C'est une commande, c'est-à-dire que... On lui demande de faire une pièce en soutien aux Harlem Six. Les Harlem Six, c'est 6 jeunes afro-américains arrêtés et inculpés collectivement pour un meurtre commis lors des émeutes de Harlem en 1964. L'ensemble du groupe est jugé coupable et battu par la police, alors que seul un d'entre eux était l'auteur du crime. Voilà. Et donc Truman Nelson, un militant du mouvement des droits civiques, demande à Steve Reich de composer quelque chose et lui laisse pour ce faire 10 heures d'enregistrement des témoignages de jeunes gens. Voilà, vas-y, prends ça et fais-en quelque chose. Il faut raconter cette histoire, il faut faire témoignage. Et c'est une des particularités des œuvres de jeunesse de Steve Reich, c'est qu'il y a une dimension politique qui est collée, dimension qui disparaîtra, enfin qui s'exprimera de façon différente par la suite. On verra plus tard. La pièce qu'on va écouter, donc Come Out, elle est basée sur la phrase I had to, like, open the bruise up and let some of the bruised blood come out to show them. C'est une phrase qui a été prononcée par Daniel Hamm, un des garçons impliqués dans les violences, mais qui était innocent, et qui raconte qu'en fait, il a dû faire saigner ses bleus pour convaincre les gens de l'importance de ses blessures. C'est cette phrase-là qu'on va entendre, avec un travail de déphasage, cette fois-ci volontaire, de Steve Reich. Donc, je vous propose d'écouter donc, dès à présent Come Out, l'une des premières pièces enregistrées de Steve Reich, la deuxième pour être précis. On est en 1966, tout ça se retrouve dans un espèce de coffret qui s'appelle Early Works, où il y a vraiment beaucoup, je ne connaissais pas le travail de jeunesse de Steve Reich, et c'est vraiment, vraiment, vraiment passionnant. Ça n'a pas été facile de choisir une pièce. Je me suis dit, je vous mets la deuxième, celle qu'il a composée exprès, qui n'est pas le fruit d'un accident, qui est vraiment le fruit d'une recherche, et c'est la base. C'est un peu la base de Steve Reich. On retrouve ça un petit peu par la suite de sa carrière. Allez, c'est parti, Come Out.
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0: Oui, le travail des phases dans la musique minimale américaine n'empêche pas le fade-out. Et ça, ça fait toujours plaisir. Voilà, donc on vient d'écouter Come Out. Donc c'est une des premières pièces de Steve Reich. On est sur quelque chose quand même d'assez abrupt. Moi, je vais vous donner mon impression à l'écoute. Au début, j'ai écouté, puis j'ai avancé un peu. C'est tout le temps pareil. Ok, là, ça change. Bon, ouais. Et en fait, c'est quand on prend le temps de l'écoute complète, de mon point de vue, qu'on se glisse vraiment dans quelque chose. Ce serait comme écouter un extrait de INSI tout à l'heure. Ça, c'est qu'on n'écoute pas un extrait d'INSI, on écoute INSI. Je pense qu'il se passe vraiment quelque chose de sensoriel et aussi de psychologique dans la tête. Même, je ne suis pas sûr que le terme psychologique soit le meilleur, mais il y a vraiment un truc, quoi. On est bon, je vous parle depuis le début de phase et de déphasage, etc. Donc, on revient à l'adjectif que tu avais utilisé tout à l'heure, mon cher Johan, à savoir quelque chose de mathématique. Mais il n'y a pas que ça. Il y a l'idée dans le travail de Steve Reich. Bon, là, ça s'entend pas trop dans cette œuvre de jeunesse. Ça s'entendra un petit peu plus par la suite de son travail sur les phases. C'est aussi d'intégrer des motifs résultants, c'est-à-dire de faire une superposition de différentes voix qui créent, du coup, de manière spécifique et différente pour chaque auditeur, des espèces d'illusions psychoacoustiques, de perception de son supplémentaire. On est vraiment là-dedans, quoi. C'est peut-être l'équivalent de la recherche d'harmonique, si j'ose dire, mais il y a vraiment, voilà, chacun va entendre un truc, dans ce qu'on vient d'entendre à l'instant, c'est abrupt et en même temps, moi j'entends les prémices d'une certaine musique électro-minimale.
1: Ouais, moi là pour le coup, j'ai plus un ressenti qui est lié au fait que ce soit une co-sentie qui est lié au fait que ce soit une commande et par rapport à cet événement là, c'est à dire que bon, à la fin en fait, j'ai l'impression que c'est complètement déshumanisé. C'est-à-dire qu'au début, on entend la voix, on entend ce qu'il dit. Et puis après, il y a la machine. Ça devient comme une machine presque. Comme il y a une pression qui se fait. Et à la fin, c'est comme si le propos, il était déshumanisé de toute manière.
0: Et l'individu broyé.
1: Et l'individu broyé, ouais. Il y a un côté très indus à la fin, avec cette espèce de mantra violent presque. Enfin, moi, je l'ai vraiment vécu comme ça, quoi.
0: Bah ouais, non, c'est à peu près ça. Ton ressenti, et je pense, se tape juste dans les intentions de l'auteur, de Steve Reich. Donc, on est en 66, il retourne s'installer à New York. Notre cher Steve Reich et fréquente de nombreux artistes du mouvement minimaliste. Alors, le minimalisme, ça fait un moment que j'en parle. Qu'est-ce que c'est que le minimalisme ou art minimal? C'est un mouvement de l'art contemporain. Ça apparaît au début des années 60 aux États-Unis. En gros, c'est une réaction au lyrisme pictural de l'expressionniste abstrait, pardon, en opposition aussi à la tendance figurative et iconique du pop art. En fait, c'est l'héritier du modernisme, le minimalisme, et l'une des maximes de base du minimalisme. C'est une phrase de Ludwig Mies van der Rohe qui dit « Less is more ». L'amélioration d'une œuvre ne se fait pas par addition, mais au contraire par soustraction. Voilà, c'est ça le principe. Et dans le minimalisme, on retrouve des sculpteurs comme Robert Morris, Carl André, Donald Judd, les peintres Frank Stella ou Sol De Witt et les musiciens, t'en parlais tout à l'heure, Lamonte Young, qui est dans la Nursery Zone List, on en parlera un peu plus tard, Terry Riley, Steve Reich, Philip Glass. Voilà, le but, c'est de privilégier une espèce de dépouillement formel, réductionnisme, neutralité. Tu l'as dit pour Terry Riley, ce sera aussi le cas de Steve Reich, ils finiront par se détacher, par ne pas se revendiquer forcément de ce mouvement dans lequel on l'a mis. Il y a les affinités humaines et artistiques avec les artistes que je viens de citer, mais ils ne se reconnaissent pas non plus, enfin, ils ne définissent pas leur musique, ni l'un ni l'autre, comme étant de la musique minimale, et à juste titre, parce que c'est maximal à force.
1: Ouais, ouais, puis je pense que c'était des expérimentateurs et aussi... Thierry Riley, c'était aussi un compositeur de musique classique, on va dire standard, quoi. Il a écrit 13 concertos pour 4 violons. Enfin, je pense qu'il voulait pas être enfermé dans quelque chose. Après, ils ont expérimenté

0: ça. Et cette figure-là de manière de composer, mais ils n'étaient pas cantonnés à ça, quoi.
1: Bah d'ailleurs, Steve Reich, pour revenir à lui, donc là on a écouté vraiment début les œuvres de jeunesse, donc le travail sur les bandes magnétiques et sur la phase. Et c'est un truc qui ne le lâchera pas pendant quelques années et qui va appliquer à des instruments, à des vrais instruments. On est en 1967 quand il écrit Reed Phase pour saxophone. Donc le principe est à peu près le même, mais là pour le coup, c'est fait pour être interprété par un musicien accompagné d'une bande magnétique, voire même par deux musiciens. Et ce processus-là, il va l'amplifier avec Piano Phase, toujours en 67. En 68, c'est Violin Phase, donc il continue, voilà, ce travail sur les phases, mais cette fois-ci, l'idée, c'est d'avoir des vrais instruments. Et pour le Piano Phase, c'est carrément écrit, et ça a été interprété de temps en temps comme ça, pour être joué sur deux pianos par le même musicien en même temps. Voilà, c'est un peu ce travail-là, et toujours, comme je disais, chercher les motifs résultants, les espèces d'harmoniques, les illusions psychoacoustiques. Il poursuit son apprentissage musical, puisqu'on a beau composer, on est encore un étudiant, et en particulier, pour le coup, d'un truc qui le passionne, c'est les percussions africaines. Du coup, il va à l'Institut africain de l'Université du Ghana, à Accra. Il passe tout un été en 1970 dans cette université pour apprendre les percussions africaines. Et il revient, donc on est en 70, et il compose Drumming, une pièce pour percussion qui met en application ses recherches théoriques. Et donc, du coup, on retrouve son travail de la phase, mais cette fois-ci avec plusieurs instruments, des instruments peu utilisés dans les musiques contemporaines. Donc, l'ensemble de l'œuvre est basé sur un seul motif rythmique de 8 notes, joué à des hauteurs et des timbres différents et soumis à des changements de phase, bien sûr, vous l'avez compris. Première partie, elle est écrite pour bongo accordé mais monté sur support et joué avec des baguettes. La seconde partie, elle est écrite pour trois marimbas et deux voix de femmes. La troisième partie, elle est composée pour trois glockenspiel, pardon, et un piccolo, hein, avec des petits sifflements. Et la quatrième partie, elle est pour tous les instruments qui sont accordés selon la gamme diatonique tempérée occidentale. La durée d'exécution, elle est variable en fonction de l'interprétation des musiciens. On trouve encore un petit point commun avec le INSI. Et ce sont donc l'exécution de cellules rythmiques écrites par Steve Reich, c'est son œuvre d'ailleurs la plus longue en temps composé. On va écouter donc une partie, on va écouter la partie 4 seulement de cette œuvre. J'ai dit tout à l'heure que c'était dommage d'en écouter que des extraits, mais comme c'est la plus longue, on ne peut pas vous la diffuser en entier, mais je vous invite à l'écouter en entier. C'est vraiment une expérience sensorielle. Pour moi, la musique de Steve Reich et celle de Terry Riley aussi, pour moi, c'est vraiment, enfin, je les ressens comme des expériences sensorielles. Il se passe vraiment des choses à l'intérieur de moi. On a beau m'avoir expliqué qu'il y avait une recette, même donner une formule mathématique, il se passe quelque chose. Au-delà de ça, je trouve que c'est le cas de ce drumming qui a été donc créé le 3 décembre 1971 à la Brooklyn Academy of Music de New York. Je vous propose donc d'écouter la quatrième partie, celle où on retrouve tous les instruments. Donc c'est parti. Drumming, part 4, Steve Reich. Sur

0: viens d'écouter donc Drumming, la partie 4 de l'œuvre Drumming de Steve Reich. On est en 1971. Je vous en recommande l'intégralité. C'est vrai que je me contredis. Tout à l'heure, j'ai dit qu'on ne pouvait pas écouter les extraits.
1: Ouais.
0: On n'écoute que la quatrième partie. Je vous ai dévoilé la fin, mais n'hésitez pas à écouter tout le reste. C'est vraiment magnifique. Et que dire de plus? Bah, pour me rattraper tout à l'heure, je vous mettrai une œuvre entière de Steve Reich, un de ses chefs-d'œuvre, puisque là, dans ce qu'on vient d'écouter, c'est interprété par un ensemble formé par Steve Reich, qui s'appelle Steve Reich and Musicians. Donc voilà, une œuvre créée en décembre 71. Et c'est la fin de cette deuxième phase de Steve Reich. Donc première phase, on bosse la phase avec des bandes magnétiques. Ensuite, on l'applique aux instruments. Là, on va chercher plus tard le rythme, la pulsation. C'est le troisième courant de l'œuvre de Steve Reich. J'y reviendrai tout à l'heure, mais je te laisse la main pour que tu nous ramènes dans l'univers pas si lointain de Terry Riley.
1: Très très proche même. Donc oui, Terry Riley, donc du coup, comme je disais tout à l'heure, en fait, en parallèle de ses expérimentations sur des bandes et sur ses compositions de mathématiques, on va dire, il compose aussi de la musique classique parce qu'il rencontre le Kronos Quartet, qui est un quartet à cordes qui continue de jouer aujourd'hui, et il leur écrit 13 œuvres. À côté de ça, il fait aussi des musiques de films. Il accompagne aussi Michael McClure, qui est un poète de la Beat Generation, où il lui fait des fonds sonores quand il lit ses œuvres. Donc, il est très, comment dire, il travaille de tous les côtés, il continue à voyager, il continue à aller en Inde. Voilà, il a une vie extrêmement riche. Et j'ai choisi un album qu'il a composé et qui est dans la même veine. Expérimental, c'est-à-dire sur des motifs qui se répètent, sauf que là, c'est un petit peu plus tard, c'est en 1969. Donc, du coup, il y a les synthétiseurs qui commencent à arriver. Donc, il utilise des boucles de synthé pour créer cette ambiance hypnotique. L'album s'appelle A Rainbow in Curved Air et il est bien accueilli en fait dans le milieu de la pop et du rock. À tel point que A Rainbow in Curved Air, ça veut dire un arc-en-ciel sur un air courbé. Curved Air, en fait, c'est aussi le nom d'un groupe de rock progressif anglais très connu et ils ont tiré leur nom de cette œuvre-là. Il a fait aussi comme émule. Il a inspiré Pete Townshend, le compositeur et le guitariste du groupe de rock Les Who, et notamment dans l'album Who's Next, avec le titre Baba O'Riley, en fait, qui lui est complètement dédié. Et quand vous allez entendre le morceau, si vous connaissez le titre Baba O'Riley, l'intro, c'est exactement ce qui se passe dans ce titre-là. Et Baba en Inde, c'est un sage. Donc, ce titre, il est en hommage au travail de Terry Riley et je vous invite à écouter ce morceau.

0: 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C'est vraiment autre chose, la petite émission musicale d'obédience progressive qui continue sa tentative d'exploration radiophonique de la North Swiss Moonlist. Nous en sommes à la lettre R et nous écoutons de façon croisée des œuvres de Steve Reich et de Terry Riley, dont on vient d'entendre à l'instant A Rainbow in Curved Air.
1: Voilà, et en fait, entre INSI et cet album-là, évidemment, il y en a d'autres. Là, j'étais obligé de faire des choix. Mais en fait, il y a deux albums qui sont des études pour clavier. Il y a un album où c'est pour orchestre et chœur d'enfant. Il y a un autre album où c'est orgue, saxophone. Voilà, il y a énormément d'œuvres. Après aussi, cet album-là, du coup, dans la North Swiss Moonlist, qui est encore dans la North Swiss Moonlist, il y a Church of Anthrax en 71, qui est en compagnie de l'ancien membre du Velvet Underground, John Cale. Il y en a un que j'aime beaucoup, moi, c'est Persian Surgery Dervish, parce qu'il est comment dire, inspiré par les cérémonies soufis de trance. Ensuite, il y a deux bandes originales de films, il y a un album qui est aussi une œuvre vidéo. Enfin, il y a beaucoup à découvrir, quoi. Là, j'ai pris les choses les plus marquantes, on va dire, celui-là qui a eu un impact justement dans le monde du rock progressif et de la pop, et puis INSI qui est un incontournable total. Et voilà, bah déjà, on en est à pas mal de minutes de musique. Donc voilà, si vous avez envie de découvrir, tout ça existe et est riche, riche, riche.
0: On va vous entraîner au-delà de minuit dans cette émission Fleuve, mais on ne pouvait pas parler de ces compositeurs-là sans vous passer des œuvres entières, parce qu'il y a, encore une fois, quelque chose dans le ressenti qui n'existe qu'avec l'œuvre dans son intégralité. Je vais revenir, moi, à Steve Reich. Donc, on est parti de Drumming. Vous vous rappelez, on était en décembre 1971. C'est la fin de son travail uniquement basé sur la phase et la répétition pure. Là, à ce moment-là, Steve Reich s'écarte un peu du minimalisme. Il dira même en 1976, je n'ai rien à voir avec ce courant-là. Et il part voilà, sur un travail sur le rythme, la pulsation et la notion de variation timbrique de surface. On est toujours dans la recherche de ces petites notes fantômes, de ces sons qu'on entend, que chaque auditeur et auditrice va entendre dans le maelstrom, si j'ose dire.
1: Dans le spectre.
0: Spectre, tout à fait. Il compose, c'est à ce moment-là qu'il compose des œuvres parmi les plus connues, et notamment celle qui lui vaudra un éclatage complet à la postérité. C'est Music for 18 Musicians, musique pour 18 musiciens. On est en 76, la première fois que cette œuvre est jouée. Je crois qu'elle est enregistrée en 78, si je ne dis pas de bêtises. Elle a probablement été écoutée par les camarades de Steve Stapleton, John Fergus Hill, de Nurse with a Wound. C'est vrai, ça serait une question à poser d'ailleurs, l'influence de la musique répétitive dans l'œuvre de Nurse with Wound. Je ne la connais pas assez, cette œuvre-là, mais moi, un des morceaux, des albums de Nurse with Wound qui me touche le plus, vraiment, qui m'éclate à chaque fois, s'appelle Salt Marie Céleste. On est dans de la répétition, on est dans des motifs qui changent à peine, on n'a pas l'impression que ça change, puis en fait, on se rend compte bien que ça a changé. C'est magnifique. Si vous avez l'occasion d'écouter ça, je pense que ça fait partie des œuvres dans lesquelles on va sentir l'influence de Terry Riley et Steve Reich dans l'œuvre de Nurse with Wound. J'en reviens à ce bon vieux Steve Reich qui passe deux étés successifs à étudier la musique balinaise et plus particulièrement le gamelan, et ça va s'entendre, ça va très clairement s'entendre dans cette œuvre-là. Donc
1: ça s'entendait déjà dans ce que tu as passé avant.
0: C'est vrai, mais alors tu vois, c'est là où
1: c'est vrai.
0: Ce qu'on a entendu avant, c'était influencé par les musiques africaines. À ce moment-là, il s'était pas vraiment penché sur Bali et sur le gamelan, alors que effectivement c'est le premier truc qui nous vient à l'esprit dès qu'on entend des motifs répétés qui se croisent et qui se superposent. En tout cas, voilà, le gamelan, ça va être la principale influence de Music for 18 Musicians. Ma langue fourche, parce que à la base, ça devait s'appeler For 21 Musicians. C'était écrit pour 21 musiciens. En fait, c'est une partition qu'on peut jouer entre 18 et 22 musiciens, pour être précis. L'œuvre a été écrite pour un violon, un violoncelle, deux clarinettes jouant aussi de la clarinette basse, quatre pianos, trois marimbas, deux xylophones, pardon, un vibraphone, des maracas et quatre voix féminines amplifié. Voilà. Donc, ça se joue entre 18 et 22 musiciens.
1: Je croyais que tu allais dire entre 18 et 22
0: Non, non, on en a juste.
1: Comme les ragas, tu sais, qui ont une énergie en fonction de l'heure.
0: Mais c'est vrai, n'empêche que c'est vraiment des musiques qu'on pourrait écouter jusqu'au bout de la nuit, des œuvres qu'on aimerait qu'elles se terminent jamais et qui ont une influence majeure, mais majeure, non seulement sur la musique électronique, une partie de la musique pop, t'en parlais, et en ce qui concerne Steve Reich, aussi sur la musique, sur la danse contemporaine. Il y a comment on appelle ça, une chorégraphe, hein, il y a un meilleur nom pour dire ça, très connue, qui s'appelle Anne-Thérèse de Kersmacher, qui a basé une grande partie de son œuvre sur la musique de Steve Reich, sur son travail sur les phases. La première œuvre de Anne-Thérèse de Kersmacher au début des années 80, ça s'appelle Phase d'ailleurs, et c'est des extraits de Steve Reich, des trucs qu'on a entendus, hein, des extraits de Drummings, et aussi de la pièce Come Out. Bon, j'en reviens, moi, à l'œuvre dont je vous parlais, Music for 18 Musicians. Ça devait sortir chez Deutsche Grammophon, ils l'enregistrent, puis ils sont pas sûr que ça cartonne vraiment. Les mecs, ils avaient vraiment le pif. Du coup, ils refilent ça à un autre label, au label ECM, qui sort le disque en 78 et qui se vend à plus de 100 000 exemplaires. C'est vraiment ce moment où ça explose pour Steve Reich, où on passe d'une réputation minimale, si j'ose dire. Oh là là, on fait de l'humour avec la musique minimale. Mais c'est vrai que c'est ce moment-là où vraiment le grand public mange dans sa face l'œuvre de Steve Reich, qui continuera, lui, à la suite des années 80, à publier des pièces magnifiques. Je parlais de Different Trains. Pour moi, c'est vraiment... S'il y a une pièce à vous conseiller, c'est Different Trains, mais on est en 86, donc on ne va pas l'écouter. Mais elle est vraiment incroyable. Et puis, il a continué, toujours avec ce côté soit politique, soit actualité. Il y a une pièce enregistrée après le 11 septembre, qui est très, très belle aussi. Et on ne l'a pas dans Music for 18 Musicians, on le retrouvera plutôt à partir des années 80. Aussi, un travail sur des voix enregistrées, des sons enregistrés. Voilà, tout ça se mêle. Bah, le travail de Steve Reich s'enrichit en fait, d'année en année. Là, donc, on va écouter donc, une de ses pièces majeures, celle qui lui a permis d'arriver à la postérité, si j'ose dire. Ça s'appelle Music for 18 Musicians et ça dure 56 minutes, les amis. Et oui, c'est parti donc. Donc pour le Steve Reich Ensemble, Music for 18 Musicians.

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Il est minuit passé. Il est minuit 12 sur Radio Radio. Je ne sais pas quelle heure il est sur Radio Quatch si vous nous écoutez chez nos amis et camarades du Sungo. Mais en tout cas, on vient d'écouter à l'instant Music for 18 Musicians, donc une des pièces maîtresses de Steve Reich. On est en 1978. Voilà, qui dit fin d'émission, dit récap. Ce soir, nous avons continué à explorer excusez-moi, hein, je perds mes mots, mais je sais pas vous, mais cette pièce, c'est juste incroyable. C'est formidable. Très content, très très content. On a de la chance d'être sur une radio associative où on peut se permettre de passer des pièces de musique comme ça qui font quasiment une heure. Et en même temps, pour vous parler de Steve Reich et de Terry Riley, ça aurait été très compliqué de vous passer juste des extraits. Comme je le disais tout à l'heure, c'est des choses qui s'écoutent et se ressentent dans leur intégralité. Ce soir donc, nous avons parlé de Terry Riley et de Steve Reich. Nous avons écouté, on a démarré l'émission avec une pièce de Terry Riley, enfin arrangée par Terry Riley, si j'ose dire, qui passait derrière un groupe de jazz, c'était Music for the Gift. Ensuite, on a écouté une des pièces maîtresses, si ce n'est la pièce maîtresse de Terry Riley, Incy, une pièce encore jouée de nos jours. Incy, c'est une petite merveille que je vous recommande si vous avez l'occasion. Je vous dis que c'est encore joué de nos jours. Essayez d'aller le voir, essayez d'y assister parce que vraiment ça tue. Et Incy tue, Incy tue, si je peux me permettre ce petit jeu de mots. En tout cas, vraiment chaudement recommandé de Terry Riley. On a aussi écouté Rainbow in Curved Air. Il y a plein d'autres pièces qui sont extrêmement intéressantes dans l'œuvre de Terry Riley, sur laquelle je vous invite à vous précipiter. On a parlé aussi de Steve Reich. On a écouté une de ses œuvres de jeunesse, si j'ose dire, son deuxième enregistrement. Ça s'appelle Come Out, tout un travail sur les phases avec des bandes magnétiques. Ensuite, on a écouté Drumming. Là, ça fait partie de toujours son travail sur les phases, mais cette fois-ci avec des vrais instruments. Une pièce composée retour de Accra, au Ghana. Et enfin, on a terminé avec Music for 18 Musicians. Donc là, le retour de la mélodie, si j'ose dire, et de la rythmique dans l'œuvre de Steve Reich. Il reste plein d'autres choses à écouter de Steve Reich dans les années qu'on suivit. Bah déjà, alors bon, pour la petite anecdote, Steve Reich s'est mis en pause pendant 2 ans après Music for 18 Musicians. C'est un comble, il avait peur de se répéter. C'est assez marrant quand on voit la musique qu'il fait. Et bon, il a fini par... Il s'est lancé un peu, il est revenu à ses origines. Il s'est intéressé notamment à l'hébreu et aux cantillations hébraïques, je cite. Il a écrit des pièces d'ailleurs, notamment qui ont été interprétées à Jérusalem, là-dessus. Et puis, il a continué son petit bonhomme de chemin avec des pièces qui sont toujours... toujours hyper intéressant. Je vous parlais de Different Trains, c'est en 86, là ça raconte un petit peu son enfance dans des trains pour traverser les États-Unis entre San Francisco et New York. Il y a d'autres trains qu'on entend aussi, qu'on a l'impression d'entendre. Je vous parlais des harmoniques et des notes fantômes. Là, dans ce Different Trains, on a un peu aussi l'impression d'entendre les trains de la mort, si j'ose dire. C'est une pièce magistrale, vraiment une petite merveille. Après, il a écrit plein de choses magnifiques, Electric Counterpoint pour Pat Metheny notamment. Une très jolie pièce à la suite du 11 septembre, WTC9, je me souviens plus du nom exact, mais 9-11, 9 septembre, World Trade Center. Très très belle pièce, pareil, avec son sens de la musique répétitive. Et puis, comme je vous le disais, voilà, à partir des années 80, dans l'œuvre de Steve Reich, on va retrouver beaucoup, beaucoup de sons enregistrés, beaucoup de landscape. Voilà. Que dire de plus? Merci à tous et à toutes si vous êtes encore à l'antenne au bout de 3h15. Là, je crois qu'on bat nos records, mais on pouvait encore une fois difficilement aborder de façon comme ça parcellaire l'œuvre de ces deux grands maîtres des musiques dites minimales américaines. Que vous dire de plus? De vous souhaiter une très très bonne fin de soirée à tous et à toutes, à l'écoute de Radio Radio. Là, pendant jusqu'à 1h du matin, vous aurez une petite playlist concoctée par mon soin avec des petites merveilles. Et on se retrouve jeudi prochain à partir de 21h pour la suite donc, de cette exploration radiophonique de la Nurse Wizon List. Les épisodes précédents, vous les retrouverez sur Mixcloud, le Mixcloud de Radio Radio ou le Herdis de Radio Quatch. Merci
à tous et à toutes. On a une chance incroyable de pouvoir faire comme ça une émission de plus de 3 heures, d'écouter des longs extraits, de vraiment découvrir, rentrer ou redécouvrir un univers musical vraiment à part. C'est d'autant plus une joie et un plaisir de partager ça avec vous tous et toutes. Allez, bonne fin de soirée à tous et à toutes, et on se retrouve très bientôt sur les antennes de Radio.

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